0: Le BJP de Narendra Modi. L'onde de choc de cette fraude présumée dépasse largement la capitale. Des métropoles comme Bombay, Bangalore et Calcutta font-elles aussi face à d'importantes mobilisations de la jeunesse? Abdullah Erali, New Delhi, RFI.
1: La Cour suprême, la plus haute juridiction indienne, est intervenue, rappelant au gouvernement qu'il doit respecter les procédures en matière d'arrestation et ne pas entraver la libre circulation des Indiens ni leur accès à l'Internet. Le président américain l'assure, Moscou et Kiev ont convenu de mettre fin aux frappes contre leurs infrastructures énergétiques respectives. Mais le président ukrainien affirme ne pas être au courant de cet accord, assurant que son pays serait prêt à le respecter si la Russie s'y engage aussi. Une réunion des autorités polonaises a eu lieu au centre antiterroriste, une réunion d'urgence convoquée car la police enquête sur de possibles tentatives d'assassinat visant le Premier ministre et le ministre de la Défense. Aucun détail n'a été communiqué sur la nature de cette menace. La Pologne, pays membre de l'OTAN et l'Union européenne, est frontalier de l'Ukraine. Elle est par ailleurs en état d'alerte après plusieurs agressions à l'arme blanche dans des établissements scolaires. Le pape Léon XIV a annoncé qu'il allait se faire opérer dans les prochains un jour d'un nodule au poumon. Un nodule, dit le communiqué du Vatican, détecté à un stade très précoce. La polémique enfle autour de l'or de la Banque centrale en Argentine. La Cour des comptes argentine a épinglé cette semaine les autorités de l'institution, accusées d'avoir perdu 1 milliard de dollars en spéculant sur le cours de l'or. L'envoi à l'étranger d'une partie des réserves physiques d'or du pays suscite aussi la controverse, Théo Conscience.
2: Où se trouvent les lingots d'or de la Banque centrale argentine ? La question agite le pays depuis que l'administration de Javier Milei a décidé d'envoyer une partie des réserves d'or nationales à l'étranger. Début 2024. La Cour des comptes argentine est en train de se pencher sur la question, selon son président Juan Manuel Olmos.
3: Nous allons savoir pourquoi l'or a été envoyé à l'étranger, dans quel pays il a été envoyé et si cela a généré un bénéfice pour la Banque centrale ou pour quelqu'un d'autre.
2: Alors les lingots argentins sont-ils en Suisse, comme l'affirme le président de la Banque centrale, ou en Angleterre, comme l'assure une sénatrice de l'opposition? En attendant de savoir, le gendarme des finances publiques accuse d'ores et déjà la Banque centrale d'avoir spéculé à perte avec l'or des Argentins.
4: En 2025, la Banque centrale a réalisé des opérations financières en spéculant sur l'évolution du cours international de l'or. Elle s'est trompée dans ses calculs et a enregistré une perte d'1,23 milliard de dollars selon les résultats comptables.
2: De leur côté, les autorités de la Banque centrale nommées par le président Javier Milei réfutent toute perte et toute spéculation et dénoncent une tentative de dévalorisation à des fins politiques. Théo Conscience, Buenos Aires, RFI.
1: Fin dans une heure maintenant du premier tour de la primaire social-démocrate en France. La première journée du scrutin vendredi avait été marquée par une cyberattaque. Élection marquée par ailleurs par une forte affluence. Les électeurs doivent choisir leur candidat à la présidentielle parmi 5 prétendants, dont le favori, l'eurodéputé de place publique Raphaël Glucksmann, et son challenger, le patron du Parti Socialiste, Olivier Faure. L'ex-candidate à la présidentielle de 2007, Ségolène Royal, est aussi en lice. Du football à présent, le choc du week-end en Angleterre oppose Liverpool à Manchester City à l'occasion de la 6e journée du championnat. Ce sera la première sortie du club mancunien depuis qu'il a été reconnu coupable par la Premier League de malversations financières. Pour tenter de doper ses résultats, les dirigeants ont fait appel, Babacar Diarra. En attendant, les joueurs de City doivent tenter de faire abstraction du contexte.
5: Jouer comme si de rien n'était, c'est le vœu pieux de l'entraîneur de Manchester City, Enzo Maresca.
6: Nous ne pouvons contrôler que le terrain, la partie footballistique. Nous restons concentrés là-dessus. C'est tout ce que nous pouvons faire. Nous n'avons aucune prise sur le reste.
5: Le flou sur les sanctions n'arrange pas non plus les adversaires, même s'ils ne faussent pas la compétition. Cependant, l'entraîneur de Liverpool, Andoni Iraola, aimerait avoir les idées claires.
7: L'incertitude ne fait de bien à personne, à aucune des parties prenantes. Mais il y a un processus en cours. Nous devons être patients comme tout le monde et attendre l'issue.
5: Et là-dessus, Maresca a une confiance totale en ses dirigeants.
6: J'ai rejoint ce club parce que je fais confiance à 100% à son propriétaire, au président, au directeur sportif, à tout le monde dans l'organigramme. Le meilleur moment pour reparler de tout ça, ce sera lorsque le jugement en appel nous donnera raison.
5: De nombreux ex-joueurs sont venus apporter leur point de vue tranché. Les acteurs actuels demeurent eux prudents. C'est le cas du manager d'Arsenal, Mikel Arteta, ex-adjoint à Manchester City.
8: Certaines personnes sont en charge de ce processus pour en tirer les bonnes conclusions. Je suis certain que ce sera fait.

0: en bonne et due forme.
1: We have to trust that.
2: En attendant le verdict de leur appel, les Sky Blues de Manchester City auront droit à une réception corsée lors de chacun de leurs déplacements. Le premier à Liverpool devrait donner le ton.
3: Babacar Diarra et le coup d'envoi de Liverpool-Manchester City sera donné dans moins d'une demi-heure maintenant. Voilà, c'est la fin de ce journal. Merci de l'avoir suivi. Tout de suite en sol majeur avec Yasmin Chouaki.
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9: S'il y a un point commun entre Djibouti et Poitiers, en France, c'est peut-être la romancière Iman Ahmed, qui a grandi entre ces deux villes. De loin, on pourrait la prendre pour une journaliste, ce qu'elle est d'ailleurs, puisqu'elle travaille pour l'hebdomadaire Le 1. Mais lorsqu'on se rapproche de son écriture, on devine une géologue de l'intime. Avec ce premier roman, Abdallah Superstar, Iman Ahmed rouvre l'ordinateur d'un père qui n'est plus là, laisse dérouler des kilomètres de chemises à fleurs et de synthétiseurs, et elle pose deux, trois questions. Qu'est-ce qu'une terre sans père? Et que serait le monde sans la pop djiboutienne des années 90? À lire chez Actes Sud cette enquête géologique, musicale, enfantine, décoloniale, sur Galal, prénom de ce père disparu deux fois. Si on était intime, on pourrait dire « Tiens, la fille de Galal est dans le fauteuil d'un sol majeur ». Bonjour et bienvenue, Iman Ahmed.
10: Bonjour, merci.
9: Avec ce premier roman si intime et si profond qu'on va découvrir, comment la fille de Galal se sent aujourd'hui ?
10: Elle est ravie parce qu'elle sait qu'on va avoir le temps de faire ce qu'il y a de plus magique dans cette aventure de rentrée littéraire. C'est passer de la musique ensemble et ça me réjouit.
9: Alors on va raconter cette histoire, mais on va commencer par faire le ménage dans les esprits.
11: Écoutez.
12: Relais naturel entre l'Orient et l'Occident, Djibouti commande les routes maritimes vers les grandes colonies françaises. Djibouti est et restera français.
13: Dans trois jours, le territoire français des Afars et des Issa, capitale Djibouti, va devenir le 49e État indépendant d'Afrique. Djibouti, qui n'a jamais été une colonie comme les autres, devient donc le dernier chapitre dans l'épopée de l'Empire français.
14: Cette archive en sol majeur devrait vous rappeler quelque chose.
15: Djibouti n'a jamais été un territoire colonial, je pense, au sens où on entend habituellement. Il n'y a pas de colons à Djibouti, n'est-ce pas ? Il n'y a pas de gens qui soient attachés à la terre.
14: Pourquoi ?
15: Parce qu'il n'y a pas de terre, précisément.
14: Alors pourquoi Djibouti ?
15: Alors Djibouti a été, comme vous le savez sans doute, une création ex nihilo. Sorti de rien.
9: L'histoire de Djibouti, une enquête de Christine Ockrent en 1977, c'est une date importante bien sûr, avec à 13 minutes 24 cette petite phrase, Djibouti a été une création ex nihilo, petite phrase qui ne vous a pas échappé, Iman Ahmed.
10: Ex nihilo, c'est fort quand même, c'est rien deux fois. Enfin, je trouve que ça m'a évidemment frappée quand j'ai entendu cette archive-là. Et ça m'a rappelé un peu le mouvement que je fais quand même depuis assez longtemps, qui est de taper le nom de mon pays sur Google et de tomber sur très peu de choses. Dans le roman, à un moment, je dis que la musique djiboutienne n'a pas de page Wikipédia. Et je dis, c'est pas comme une page un peu vide. Il y a des pages Wikipédia qui sont un peu vides. Mm-hmm. Ne pas exister, c'est encore autre chose.
9: Et elle n'a pas été créée, cette page.
10: Elle n'a pas été créée. Et évidemment, j'ai trouvé cette archive d'une grande violence. Et en même temps, elle m'a rappelé beaucoup de discours que j'ai pu entendre sur un pays qui n'existe que de par sa position géographique. D'où se place le regard quand il dit ça?
9: Vous le dites bien d'ailleurs dans ce roman, dans l'esprit des Français, Djibouti, c'est deux choses, c'est une base militaire. Et puis c'est Rimbaud aussi. Et d'ailleurs, j'ai vu qu'il y avait une place Rimbaud dans la ville de Djibouti. Je ne sais même pas s'il faut dire rappelez-nous, rafraîchissez-nous la mémoire, apprenez-nous peut-être ce que disait Rimbaud sur Djibouti.
10: Djibouti, c'est presque un thème en littérature. Et chez Rimbaud, lui, il a été trafiquant d'armes, etc. Mais c'est sur la route de toute cette vie-là qu'il a eue. Et là où il y a parfois beaucoup d'exotisme, une fascination pour Djibouti, on a les mots de l'enfer. On est aux portes, on est dans le lieu même qu'est cet enfer, parce qu'il y a la chaleur assourdissante. Moi, je suis tombée dessus en lisant de la poésie. J'ai lu Supervielle, j'ai lu Rimbaud, etc. Je me suis dit, ah, génial, il y a Djibouti dans le poème. Et en fait, on se retrouve avec un pays qui serait un pays de damnés.
9: Pour la France, Djibouti est un pays mineur. J'ai cru lire ça sous votre plume. Un pays mineur à qui on a tardé à donner son indépendance. Est-ce que vous-même, vous vous êtes sentie minorée?
10: Je pense que dans la vision qu'on peut avoir du pays, il y a déjà la vision militaire qui, quand on est une jeune femme, apparaît très tôt. C'est-à-dire que très tôt, on a conscience qu'on vient d'un pays qui n'est pas anodin, parce que toute personne qui est légionnaire ou qui est militaire y a souvent passé un an ou deux ans. Et quand il y a beaucoup de militaires, il y a aussi beaucoup de prostitution. Et c'est vrai qu'au-delà du fait de me sentir fille de Djiboutien, je me sens aussi femme djiboutienne. Et en fait, être une femme djiboutienne avec un regard français et militaire, c'est une place très particulière. C'est-à-dire que très tôt, on entend un discours sur le pays qui est extrêmement dur et un discours sur les femmes qui est dur aussi. Et le fait d'être française, ma mère est française et djiboutienne par mon père, il y a aussi quelque chose d'étonnant parce que ça veut dire qu'une Française a choisi un djiboutien. Là où souvent, on a la mythologie de l'homme français qui...
9: C'est vrai.
10: Voilà. Et donc, je dirais qu'il y a un peu un double étonnement. Et puis, c'est aussi un pays d'anecdotes. La capitale a le même nom que le pays, Djibouti, des choses comme ça. Et en même temps, les anecdotes, elles prennent une place. Presque, elles asphyxient le reste de l'imaginaire. C'est-à-dire qu'une fois qu'on a dit ça, il n'y a plus trop de place pour raconter
9: la vraie histoire.
10: La vraie histoire, exactement.
9: Vous, Imane, vous êtes née en 94. Je donne deux, trois repères comme ça. Donc, à Poitiers, en France. Et puis, à deux mois, vous rejoignez Djibouti. Vous allez y rester jusqu'à l'âge de 6 ans. On reviendra sur les souvenirs qu'il vous reste de Djibouti, mais à côté de ce regard, en tout cas colonial, qu'on vient d'évoquer là à l'instant, avec ce roman magnifique, Abdallah Superstar, vous racontez votre Djibouti et aussi la musique pop des années 80-90.

0: Alors, qui est ce Mahmoud Ahmed qui pointe ses chemises à carreaux éthiopiennes dans votre sol majeur, Iman Ahmed? Pourquoi vous l'avez choisi?
1: Parce que c'est une musique qui arrivait très tôt sur la route de l'enquête. Quand j'essayais de comprendre quelle était cette musique à Djibouti, je me suis tournée vers ce qu'il y avait de plus proche de Djibouti, qui était la musique éthiopienne. Donc j'ai été à la rencontre de Francis Falsetto, quelqu'un qui est parti sur les routes de cette musique, et qui m'a parlé de cette musique et qui m'a dit « continue de chercher, tu vas trouver aussi pour Djibouti ». Et que c'est aussi une musique Tezeta, qui veut dire « un monk habité ».
0: Tezeta.
1: Ouais, qui c'est la nostalgie d'un pays, d'un endroit qu'on n'habite plus, mais quand on y pense, on se sent heureux et complet.
0: Alors, je sais que vous avez en oreille des kilomètres de bandes musicales, on va en découvrir quelques-unes, mais il est quand même temps de vous poser la question. 5, 6, 7. Not quite my tempo. It's all good. No worries. Here we go. 6, 7. Du du ga, du du ga, boom boom. Du du ga, du du ga. Blapa tu tu blapa blapa tu tu blapa blapa tu tu blapa boom.
2: 1, 2, shake, shake. 1, 2, shake, shake. And then you go.
3: Avez-vous le rythme dans la peau?
2: 1, 2, shake, shake. 1, 2, shake, shake.
1: Est-ce que j'ai le rythme dans la peau? Oui, je pense qu'il y a des rythmes que je reconnais. Le rythme des synthétiseurs, leur acidité, leur côté un peu acide, un peu sucré. Je dirais que j'ai l'oreille. Plus que le rythme dans la peau, j'ai l'oreille dans la peau.
0: Vous entendez des, enfin, vous ressentez des saveurs, vous, dans le son.
1: Ouais. Le synthé a quelque chose de très salivaire. Il y a des papilles qui se réveillent et voilà. Je pense que j'ai pas le rythme dans la peau, mais j'ai l'oreille dans la bouche. Parmi les milliards d'individus qui hébergent des films sur YouTube, il y a un Djiboutien. Mon père. Mon père est mort, mais il occupe des gigas aux États-Unis. J'invente des sous-titres à ses films d'archives, fabrique des passages, m'immerge des journées entières dans des clips anciens, les passe en boucle, les fixe. Immobile dans mon lit, je note mes minutes préférées. Je n'ai aucune forme de fidélité à ces images. Certaines, je les étire, les complète. Souvent, j'invente. Parfois, je me repasse un détail plus de 10 fois. Un t-shirt, un motif sur le coussin. Depuis plusieurs mois, je vis dans des extraits vidéo. Des images jamais vues avant. On pourrait écrire découverte. Je me méfie du mot découverte. Il a fallu que mon père meure pour que je me tienne ici, serrée dans les méga-octets de sa chaîne YouTube. L'important, c'est de battre ces scènes, les travailler sans cesse. Leur donner à boire et à manger pour les maintenir vivantes.
0: Et oui, car ce n'est pas qu'une histoire triste, la disparition de votre père, Iman, puisqu'en découvrant après sa mort sa chaîne YouTube, en fait, vous découvrez tout un monde.
1: Complètement. Je découvre des clips vidéo, des enregistrements en studio qui font remonter une époque, un âge d'or. En tout cas, c'est palpable qu'il se passe quelque chose. Et il y a un peu un mélange hybride où, par exemple, l'extrait qu'on vient d'écouter, c'est le groupe Dinkara. Et c'est sur ces images-là, quand j'ouvre la chaîne YouTube, je vois des hommes en train de faire une danse en habit traditionnel, qui sautent avec des bâtons et qui font des pas hyper répétitifs. Au début, on pourrait croire que, je sais pas, c'est une cérémonie de mariage. Et en fait, d'un coup, il y a une boîte à rythme qui s'émisse, un synthétiseur et c'est de la musique électronique. Et à ce moment-là, je sens aussi que cette musique, elle est spéciale parce que elle reprend des rythmes et une culture musicale de la région. Et qu'en même temps, il y a un moment technique qui permet de produire localement une musique que personne n'a créée ailleurs. Mmh. Donc forcément, c'est réjouissant. Vous dites qu'il y a de la joie et c'est vrai. Il y a un amour pour cette musique-là et aussi plein de questions en tête.
0: Alors, il y en a une qui me vient en tête. C'est pourquoi vous vous méfiez du mot « découverte » ?
1: Parce que on m'a appris à me méfier de ce mot-là, parce que plein de fois, j'ai compris que la question de la découverte, c'est la question du regard. C'est-à-dire que cette musique-là, j'ai mis du temps à comprendre, mais elle passe encore dans des bars de plage, les gens la connaissent, donc elle est découverte de là où moi je me situe quand j'ouvre la chaîne, et je me méfie d'autant
0: plus. Vous êtes le Christophe Colomb de la musique.
1: Non.
0: Non, mais ça veut dire, il a découvert, ça veut pas dire que ça n'existait pas avant.
1: Exactement, et je pense aussi que même après coup, dans notre appartement de Poitiers, il y avait plein de manières de savoir que cette vie-là avait existé. Et je pense juste que ni mon père ni moi n'étions prêts à la laisser émerger à ce moment-là.
4: Elle n'avait rien d'extraordinaire. Elle le devient avec la disparition de votre père. Et c'est ça qui est joli dans ce roman, c'est que le mot disparition, il est synonyme d'un autre mot, c'est le mot apparition. Il y a quelque chose qui a disparu, mais qui fait apparaître autre chose.
1: Exactement. Il y a un moment où je décris beaucoup l'appartement de mon père, que moi j'imagine vraiment comme un monde où on voit qu'il y a eu un monde ancien, que moi je qualifie de monde un peu océanique, hein, une vie marine qui soudain se serait retirée, comme le mouvement des marées. Et le mouvement du livre, c'est vraiment ça, c'est essayer de comprendre qu'est-ce qui a disparu et comment par YouTube, donc par des fantômes un peu numériques, on peut parfois se risquer à cet exercice périlleux de faire revenir un monde ancien.
4: Vous disiez à l'instant, dans cet extrait que vous venez de lire d'Abdallah Superstar, l'important c'est de battre ses scènes, les travailler sans cesse, leur donner à boire et à manger pour les maintenir vivantes. Donc rendre vivantes ces images-là, c'était se mettre en écriture, d'où le roman Abdallah Superstar. Pour parler de ce trésor, de ces archives musicales, vous avez une belle image, vous l'employez à l'anatomie, puisque vous parlez des bijoux de famille.
1: Oui, les bijoux de famille ont aussi ce côté un peu momentum, c'est-à-dire à quel moment est-ce qu'on nous les transmet. On sait parfois qu'ils existent, mais ils sont dormants. C'est aussi souvent, dans certaines familles françaises, quelque chose d'assez noble. Je prends l'image un peu de la chevalière. Et à un moment, c'était aussi me dire, mais qu'est-ce que c'est un bijou de famille pour ma famille à moi? Alors évidemment, on a, comme tout le monde, un attachement à plein de choses, hein, des bijoux, de l'or du Yémen, des petites choses que les gens se passent, etc. Mais à un moment, le monde numérique, la vie numérique devient tellement importante aujourd'hui qu'on doit aussi se demander qu'est-ce que c'est qu'hériter du compte YouTube de son père, comment on rend ça aussi noble et fragile qu'un bijou. Et moi, c'est vrai que cette chaîne, je la vois vraiment comme un tout petit bracelet très fragile, qui peut à tout moment être perdu, et quelque chose de très précieux.
4: Alors, puisque tout commence ou recommence avec des vidéos paternelles, les fameux bijoux de famille, on va poursuivre avec une vidéo que vous avez réalisée. On regarde. On voit un volcan, un texte apparaît disant « J'ai pensé que mon père avait toujours été un paysage continental ». À l'image, on voit un homme jeune, puis le volcan à nouveau. Puis le texte qui dit « Comme certaines chaînes de volcans, la chaîne YouTube de mon père était restée inactive, pas morte, inactive. » À l'image, irruption du volcan.
1: Quand YouTube explose dans ma chambre ce soir-là, il en met partout. Des clips, des concerts, des enregistrements de studio à Djibouti dans les années 90 et surtout le visage d'une star, Abdallah, qui commence à prendre toute la place dans ma vie. Sa musique, elle devient obsédante et je commence à l'écouter en permanence. En fait, je viens de découvrir un âge d'or, une période pendant laquelle cette bande de trentenaires invente une musique moderne nationale.
4: Et ça, ce qu'on vient d'entendre, c'est votre voix sur la vidéo, Iman Ahmed. Je me suis dit que vous aviez été contaminée vous-même par le goût de l'image qu'avait votre père.
1: Oui, je pense qu'à un moment, je me demande pourquoi on fait des clips et des bandes-annonces pour la musique et les films, et pourquoi on fait pas des clips pour les livres. Et je me suis dit que j'avais envie de raconter aussi cette histoire-là et la transmettre, et à la fois montrer évidemment certains extraits de sa chaîne, mais aussi incarner des images. L'image du volcan, elle me tient énormément à cœur, j'en parle dans le roman, mais ce que j'aime dans cette vidéo de volcan que je mets dans le montage, c'est le fait que ce soit une vidéo amateur. Je crois qu'il y a quelque chose qui me touche énormément dans YouTube, c'est de voir des inconnus publier des vidéos. C'était ma manière à moi de parler de l'intime en images.
4: Alors votre père, on s'arrête une seconde sur lui, il faisait quoi exactement? C'était quoi son métier?
1: Son métier, tout l'objet de ce roman, c'est de comprendre la formation, le métier qu'a eu mon père dans toute cette vie, cet âge d'or. Il était ingénieur du son et producteur. Il a aussi fait des études de cinéma. Et dans toute cette industrie musicale, il fait partie de ces artisans. Donc, pas les musiciens, mais ceux qui sont un peu derrière, voilà. Qui travaillent le son, qui essaient de trouver les meilleurs arrangements et aussi de produire cette musique, donc de réfléchir à cette industrie-là, comment on organise les concerts, comment on organise des tournées, un peu de communication.
4: Le aussi. Maillon indispensable, en fait. Pour
1: Exactement,
4: que
1: comme tant d'autres. C'est vraiment une aventure collective.
4: Alors, vous le disiez à l'instant, le volcan, c'est quelque chose de très important. Vous allez nous dire pourquoi. Et là, c'est vraiment la géologue de l'intime qui nous intéresse. Vous dites cette phrase qui me laisse un peu sans voix. J'ai pensé que mon père avait toujours été un paysage continental.
1: C'est une image qui a été un jalon très, très fort de l'enquête quand je me baladais sur un massif montagneux. Où je regardais attentivement la végétation et je la trouvais un peu étrange.
4: À Djibouti.
1: Pour le coup, c'était au Brésil. Ah. Et un guide me disait « Ah oui, en fait, ici, la végétation est particulière parce qu'on dirait que c'est un paysage continental, mais en fait, on randonne sur d'anciens fonds marins. Il y a des milliards d'années, cet espace-là était immergé sous l'eau. Et donc, toutes les espèces que vous voyez là sont des algues qui ont muté. » Et d'un coup, ça m'est apparu que c'était l'exacte lecture de l'appartement de mon père à Poitiers et de sa vie. C'est-à-dire que j'avais souvent soupçonné qu'il y avait des boutures un peu spéciales ou des manières de parler du passé ou des restes d'une vie ancienne. Je pense à un calque avec sur lequel il avait dessiné un studio de musique. Je pense à des tablatures qui traînaient. Mon père essayait de faire revenir un monde ancien à sa manière, qui était cette vie musicale que nous avions à Djibouti et qu'on a dû quitter au moment de son accident. Donc le monde continental, pour moi, c'est le monde après son accident, quand il devient aphasique, quand on vit soudainement en France, à Poitiers. Et ce paysage continental avait des sédiments d'une vie océanique ancienne.
4: Voilà, et j'ai effectivement la sensation en vous lisant que il y a un désir comme ça de reconstituer cette terre djiboutienne dans l'appartement de Poitiers.
1: Complètement.
4: Il y a des aquariums, par exemple, donc ça raconte quelque chose aussi. Et puis, il y a le souvenir du lac Assal, très très important, crucial même. Alors, le lac Assal, faut nous en dire un mot, parce que nous sommes des analphabètes
1: le lac Assal,
4: de la géographie djiboutienne.
1: Il faut imaginer que... À Djibouti, il y a une couleur qu'on voit quand même, on va sur Google Maps, on peut le voir facilement, c'est le blanc. Et cette blancheur-là, qui est féroce, c'est celle du lac, qui est une des plus grandes réserves de sel, qui est à moins 155 sous le niveau de la mer. Il y a d'ailleurs des Éthiopiens qui se chargent en sel et qui repartent en Éthiopie. Il y a une activité géologique extrêmement forte à côté parce qu'il y a un volcan. Et ce lac est blanc, il se dégrade un peu en bleu. Plus on va vers sa surface aqueuse. Et donc, à un endroit, il est complètement dur. C'est vraiment que des cristaux de sel. On marche sur une plage de sel. Et c'est un endroit qui m'a toujours beaucoup intriguée. Et il est important parce que le roman commence avec une scène de tournage de clip sur ce lac. Et que c'est aussi ce lac-là que mon père essayait de reproduire dans notre appartement. Parce qu'il travaille beaucoup sur les algues.
4: Donc votre démarche du souvenir, si vous me permettez, ne manque pas de sel. La première phrase, je vous cite, c'est « Cette banquise de sel est si blanche qu'on voudrait la lécher. » Lui aussi se dit ça, bouche sèche, œil vissé contre la caméra, il fixe le lac de sel et salive.
1: C'est une manière d'entrer dans son regard. Et je crois qu'à travers ces images-là, je retrouve moi aussi l'envie de retourner voir ce lac de sel et transmettre qu'est-ce que c'est que ce phénomène d'un lac qui est à la fois solide et liquide.
4: Vous donnez à cette enquête intime une dimension géologique. On n'est pas du tout là dans la quête des origines.
1: Non, mais on est dans une quête des origines qui essaie de donner un peu à chacun, c'est-à-dire de raconter les hommes, l'âge d'or musical, l'histoire du pays, et puis donner au lieu, aux espaces aussi, parce que je pense que Djibouti a quelque chose d'unique qui est sa géologie, qui, en plus par chance, m'aide à comprendre pourquoi une quête des origines, c'est toujours un moment où les choses nous échappent et où elles se décalent. parce qu'en retournant à Djibouti, je lis beaucoup aussi sur la tectonique des plaques du pays. Je découvre que ces deux plaques qui n'en finissent pas de s'écarter et de se rapprocher, qu'on me disait la semaine dernière qu'il y a plus de 1600 séismes par jour. Alors, j'ai pas vérifié, mais ça m'étonnerait pas. Et donc, en fait, c'est une quête des origines, mais où tout nous échappe tout le temps. Et après, beaucoup de romans que j'ai pu lire où les gens se sentent un peu plus paisibles, un peu plus complets après être retournés. Bah, moi, la géologie me force à dire, bah non, tout bouge tout le temps, donc rien n'est complet. Tout m'échappe en permanence et c'est OK. Sur l'écran, on lit décembre 91. Sur cette pop acide, les danseurs forment un cercle. Les mouvements de leurs pieds se sont accélérés. Les incursions aiguës touchent les reins. Elles se collent à l'intérieur, entre la colonne vertébrale et les côtes. La mélodie entame une énième boucle quand un homme avance. Lunettes de soleil noires, les vis claires. Il est petit. La foule crie. La foule crie et l'homme s'avance, tranquille. Sa chemise flotte dans le vent et il a le front brillant. À mesure que son corps prend le rythme du synthé, il apparaît sur la scène. La première fois que je vois Abdallah Lé déposer sa voix sur un micro, je frissonne. Son timbre est chaud, sa voix pointue. C'est un râle lancinant, chevrotant presque. Une balade nostalgique. 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

0: Alors quand on ouvre votre ordinateur, Iman Ahmed, et un ordinateur, ça s'ouvre comme une huître, nous dites-vous. J'aime beaucoup l'image. On tombe sur donc la star djiboutienne des années 90, Abdallah Ali, lunettes noires, front dégarni, petite moustache. Qu'est-ce qui vous fait frissonner chez lui exactement ?
1: Je trouve que il a de l'assurance et qu'en même temps, parfois, on voit qu'il doute, il est un peu ailleurs parfois. Et ensuite, en me renseignant un peu, en discutant avec des personnes qui l'ont connu, je découvre que parfois, il est un peu colérique.
0: C'est un artiste.
1: C'est un artiste, il quitte son service militaire pour faire de la musique.
0: Ouais.
1: Parfois, je le sens à l'aise, parfois, je le sens un peu plus fermé. Et donc, j'apprends aussi à décrypter un peu ses attitudes.
0: À décrypter ce que votre père était en train de filmer lui-même.
1: Je pense que j'essaie de comprendre qu'est-ce qui se joue dans les montages vidéo, qu'est-ce qu'on essaie de montrer à ce moment-là sur scène.
0: Et en quelle langue il chante ? Parce que ça, c'est pas une petite question, j'imagine. Est-ce que c'est du somalien ? Est-ce que c'est de l'afar ? En rappelant peut-être qu'il y a eu et qu'il y a toujours probablement un conflit frontalier entre les États régionaux,
1: oui.
0: Afar et Somalie d'Éthiopie, et qu'il me semble que la France a longtemps pensé que ces deux régions allaient potentiellement s'entregorger, quoi.
1: Exactement. Je pense que il y a aussi toute une vision communautaire. Quand j'écoute des archives, on dit qu'ils ne savent que s'entregorger et sans vouloir éluder les tensions communautaires. C'est pas du tout l'objet du roman, mais c'est de raconter comment les communautés coexistent à Djibouti. J'apprends rapidement que Dinkara et que donc le groupe dans lequel chante en partie Abdallah Ali a pour projet très tôt de chanter dans toutes les langues, donc en arabe, en afar, en somali, tout simplement pour qu'il y ait plus de monde à leurs concerts.
0: Mm-hmm.
1: Et très vite, c'est vrai que cette question communautaire, je m'en émancipe totalement.
0: Moi, ce que j'ai trouvé très précieux, en fait, dans ce roman, Abdallah Superstar chez Actes Sud, c'est qu'en fait, en exhumant ces archives musicales filmées par votre père, vous donnez à entendre ce que j'appellerais un Djibouti underground, loin de la version officielle même du pays.
1: Complètement. Parce que moi, mon père a autour de 25-30 ans, quand le pays est pleinement en train de se construire. À ce moment-là, il faut inventer une musique moderne nationale. À ce moment-là, il y a un public. À ce moment-là, il y a l'envie de créer quelque chose nationalement pour ce pays qu'on dit jeune. Et c'est vrai, il est indépendant en 77. Et en même temps, 77, c'est le moment où il y a No Woman No Cry qui arrive à Djibouti et tout le monde l'écoute. Et qu'est-ce que c'est qu'être indépendant quand Bob Marley arrive ? Je trouve que c'est hyper intéressant de lire l'histoire de pays.
0: Réinscrire à travers le continent africain lui-même.
1: Exactement, et à travers les ondes et la culture musicale du moment. Et moi, ça m'a permis de mieux comprendre le pays, loin des archives INA, loin aussi des discours en histoire géo que j'ai pu avoir. Et
0: vous en avez eu, vous avez de la chance.
1: Aïd Moubarak, 96, est l'une des seules cassettes qui fonctionne. Quand on la lance, l'écran devient complètement bleu pendant 10 minutes. Pas de son non plus. J'appuie sur « Avance rapide » jusqu'à tomber sur une jeune femme blonde qui s'affaire avec un couteau. C'est ma mère qui dégivre le congélateur. Une enfant chantonne « Serre, serre, ouvre-moi, c'est moi ». À 26 minutes et 23 secondes, il y a ma mère qui allume sa clope dans la nuit de Djibouti. Il y a un enfant qui finit un yaourt. C'est moi aussi. Et une question qui retentit. Alors tu aimes les yaourts ? Une question simple, neutre, une question de yaourt. Et pourtant cette chose unique, la voix de mon père.
0: Merci Iman Ahmed dans le fauteuil dans sol majeur, car oui, depuis l'AVC et l'infarctus de votre père, qui vous feront quitter précipitamment Djibouti avec votre mère française, donc direction un hôpital parisien, vous pensiez la voix de votre père a jamais disparu.
1: Je m'étais surtout jamais posé la question de sa voix avant. J'avais conscience qu'il avait dû réapprendre à parler, qu'il avait dû réapprendre à écrire. J'avais souvent compris que c'était parfois compliqué de se faire comprendre, parce que le monde entier, mais surtout la France, manque de patience avec les aphasiques.
0: C'est une phrase, ça.
1: Et c'est vrai qu'il y a la chaîne YouTube qui m'amène dans ce monde musical. Et puis ensuite, dans le roman, j'ai eu envie de faire exister des archives encore plus intimes où, cette fois-ci, j'entends la voix de mon père avant son accident. L'idée, c'est vraiment de pouvoir raconter les silences et de pouvoir raconter aussi l'apparition. Vous en parliez un peu plus tôt, mais qu'est-ce que c'est qu'une voix qui apparaît ? Plein de fois, je me suis demandé comment les bandes magnétiques emprisonnent autant de souvenirs. Est-ce qu'il reste des paillettes de vivants dans YouTube, dans les caméras Sony H8 ?
0: Dans les bandes analogiques.
1: Exactement. Qu'est-ce qu'on fait de ces voix-là ?
0: Et il y a cette phrase insensée, parce que vous rentrez dans la question neurologique de son cerveau, comment son cerveau fonctionne après l'AVC. « La mère s'est retirée de mon père ». Je n'ai jamais lu une phrase qui disait aussi bien ce qu'on pouvait ressentir quand effectivement un cerveau avait été touché par une hémorragie cérébrale, un AVC, etc. Et c'est l'image qui vous vient.
1: Ah, complètement. Au moment où je comprends le phénomène des marées, c'est-à-dire que pour écrire le roman, il s'est passé 6 ans, le temps de comprendre des phénomènes qui étaient devenus des obsessions, le mouvement des marées... Comment un cerveau est habité par des restes. On se souvient, par exemple, du goût d'un céleri ou d'une tomate, mais le mot tomate ou céleri n'est plus là. Et il faut faire revenir des connexions neuronales. Il faut recréer un chemin pour retrouver ce mot-là. Et je pense que la difficulté que demande le fait de chercher ces mots, c'est qu'on sent que quelque chose a habité notre cerveau et puis l'a quitté. Être survivant, parce que c'est ce qu'il a été. Il n'était pas forcément écrit qu'il le vive après avoir eu un AVC, un infarctus à 34 ans. C'est survivre, c'est pas non plus vivre. C'est apprendre à connaître la nouvelle personne qu'on est et faire le deuil continuellement de la personne qu'on a été. Et c'est en ça que ce mouvement des marées, il est fondateur dans le livre, parce que moi, il m'a aidé à résoudre cette question des disparitions et du retour. Mmh.
0: Ce qui vous fait écrire, et c'est drôle parce que j'ai pensé évidemment à Prévert en vous lisant, que la maladie fait que vous faites tous les deux des lignes d'écriture ensemble, lorsque vous rentrez en CP, et votre père quand il réapprend à parler,
1: ouais, complètement.
0: Et à écrire.
1: Et d'une certaine manière, je pense que lui, des langues l'ont quitté. Il a perdu le français, il savait plus parler somalien non plus, ni l'arabe, donc en plus il faut apprendre énormément de langues dans sa rééducation. Et c'est aussi des langues qui, moi, habitaient mon enfance et qui m'ont quitté au moment où on est arrivé en France aussi. Donc je pense que sur la question du langage, on a vécu une grande proximité.
0: Alors après avoir traqué la mémoire, on va se tourner vers, entre guillemets, la réalité ou la vérité. Ce sont des gros mots, hein. Et en tout cas, c'est une notion qui dérangeait beaucoup l'écrivain Jean Giono.
2: J'ai besoin d'autre chose, j'ai besoin d'inventer absolument tout. Inventer absolument tout en partant de choses existantes, car seul Dieu peut inventer à partir de rien, tu comprends ? On est forcé d'inventer à partir de quelque chose qui existe déjà. J'ai reçu des lettres qui me disaient, voilà une carte Michelin, voulez-vous marquer sur cette carte Michelin les emplacements où se passaient vos livres ? Je les ai marqués, car en effet, ce sont à ces endroits-là que j'ai pensé lorsque j'ai écrit mes livres. Mais pour ceux qui y vont, il ne faut pas qu'ils s'imaginent à les trouver dans les traces. Dans mes pas, les traces exactes des livres, des choses qui sont décrites dans le livre. C'est une adaptation, c'est une transformation des choses vues par l'artiste.
0: Jean Giono, auteur notamment du roman Le Hussard sur le toit. Si vous ne l'avez pas lu, vous avez peut-être vu le film. En tout cas, sa voix au micro de France Culture et dans votre en sol majeur sur RFI, Iman Ahmed. C'est intéressant, évidemment, le rapport du réel et de l'imaginaire pour un auteur.
1: Oui, et on a toujours la tentation, et on ne sait jamais si c'est la bonne réponse, de dire que tout est vrai, et en même temps de dire que c'est une fiction. Et j'ai l'impression qu'on pose souvent cette question-là aux auteurs, comme si c'était binaire, alors qu'en fait, j'aime beaucoup cette réponse de Jean Giono. Enfin, le réel est une question qu'on a du mal à approcher. Moi, je préfère souvent la notion de vrai. Par exemple, tout est vrai dans ce roman, parce que tout est sincère. Ce sont toutes des émotions que j'essaie de retranscrire avec le plus de sincérité possible. Et maintenant, l'effet de réel, donc le fait que ça soit sur des archives qui existent vraiment, le fait que la chaîne YouTube existe vraiment, fait qu'il y a toujours cette question obsédante de mais du coup c'est est-ce que c'est vraiment un roman, est-ce que si on ouvre telle image on retrouvera vraiment ça. Et ça je m'en libère tout à fait parce que la fiction et le roman c'est le meilleur moyen d'imaginer le réel, c'est une manière de renouer et de répondre à toutes les disparitions.
0: Mais moi, je repense à une scène de Abdallah Superstar où on a donc les clips de la chaîne YouTube de votre père qui défilent sur votre ordinateur et puis en même temps vous vivez avec votre compagnon, vous faites la cuisine et puis il y a des courgettes qui sont en train de commencer à griller dans la poêle, dans la cuisine, et on a les musiciens pendant ce temps-là sur l'ordinateur, toujours filmés par votre père, qui s'installent, on a l'impression, dans votre salon. C'est-à-dire qu'on a l'impression que c'est l'imaginaire qui contamine votre réel.
1: C'est exactement ça. Je suis contente que vous le sentiez comme ça, parce que souvent, dans le roman, il y a cette idée de porosité entre des images YouTube qui parfois deviennent un peu fantomatiques. C'est-à-dire qu'on ne sait plus tout à fait si on les a rêvées, on ne sait plus tout à fait, même quand on écoute la musique, si on ne les voit pas dans son salon. Moi, j'ai souvent eu l'impression, en tout cas, d'être suivie quand j'ai fait cette enquête-là, de me sentir très peuplée. Et je pense que cette scène-là est peut-être celle où j'ai voulu retranscrire cette impression que YouTube est magique et qu'en effet, tous les espaces cohabitent soudainement.
0: Et c'est une enquête qui vous fait franchir à un moment donné le service de l'état civil à Djibouti.
1: Oui, je pense qu'il y a un moment où il y a la tentation évidemment d'aller au plus proche pour se sentir vraiment collé à son origine, être sûr qu'on est au bon endroit, se rassurer avec une carte d'identité, parce qu'on se demande qu'est-ce que c'est qu'être djiboutienne, surtout quand on est binationale, c'est une question qui nous habite beaucoup. Et c'était important aussi que dans le roman, ce moment-là existe pour pouvoir être ensuite mis tout à fait de côté, pour se dire que on peut avoir une quête des origines qui passe par autre chose que l'obsession de résoudre, et plutôt inventé. Il y a une scène dans le roman qui est hyper importante parce que c'est le moment où on voit qu'il y a des affiches pour un film qui s'appelle Djibouti dans Djibouti. Cette scène, elle incarne le plus fidèlement ce que ça peut être se raconter un pays et accepter la fiction sur un pays et sur une identité.

0: alguém ia sair.
1: Pour vous, ailleurs, c'est où?
2: Iman Ahmed, vous faites une tête.
3: Aïe, aïe, aïe, c'est une question difficile. Là, on entend des sons et des musiques qui me rappellent une ville qui est profondément ailleurs, qui est Rio de Janeiro. Et en même temps, je me suis sentie extrêmement bien et extrêmement chez moi, bizarrement, dans Rio. Alors que c'était censé être la première fois que j'arrive au Brésil, que c'est une culture qu'on connaît pas, une nouvelle langue qu'on apprend.
2: Et c'était lié à quoi alors, ce sentiment-là, familier ?
3: Je pense que y a un mélange culturel et racial à Rio qui fait que j'étais soudain anonyme et je passais un peu sous les radars. Et en fait, dans Rio, il y a eu aussi une géographie, une géologie hyper intense. Il y a les montagnes, il y a énormément de densité, il y a un lac dans Rio, il y a évidemment l'océan. Et cette densité de lieux et d'écosystèmes, elle m'a énormément rappelé Djibouti.
2: Cela dit, voilà ce qui se passe quand même si on rejoint votre canapé familial pour s'affaler devant une série.
4: Günaydın mademoiselle.
5: Günaydın.
6: Bonjour.
4: Yatağını topla Bülent. Pijamalarını yine yere atmışsın.
5: Hadi bakalım.
6: Kahvaltıdan sonra.
5: Aa, şimdi.
2: Voilà, une petite série turque en turc, hein, c'est les feux de l'amour sauce stambouliote. Mm-hmm. Ça vous rappelle quoi, Iman?
3: Ça me rappelle des heures passées dans le petit salon de ma tante avec mes cousines, à la fois à Djibouti et aussi à Paris, donc il y a une continuité aussi un peu dans ces séries-là. C'est un peu le sentiment familial le plus proche de moi, c'est... des moments où on regarde toute la même série que ma tante a choisie. Alors, il y en a eu des dizaines, il y en a eu plein de différentes. Moi, je ne parle pas turc, donc je les regardais. Et toutes ces langues dans lesquelles... souvent, dans ma famille, on passe de l'une à l'autre, même à l'échelle d'une phrase. Et moi, j'ai le souvenir enfant d'avoir eu du mal à distinguer, à faire la différence entre chacune d'entre elles et en même temps à essayer dans ma tête de les classifier pour me dire « Ah non, ce mot-là, ça c'est de l'arabe, ça c'est du somalien. » J'avais une nounou qui était en plus éthiopienne et qui parlait anglais. Et donc du coup, la question du langage était une question très compliquée, mais dans laquelle j'ai très vite accepté de ne rien comprendre. Enfin, je pouvais me débrouiller dans certaines langues, notamment en arabe, et autant j'ai tout oublié quand on est arrivé en France. Et ça a été longtemps un grand complexe, et puis un handicap aussi, parce que par exemple, pour parler avec ma grand-mère, c'était très compliqué. Mm-hmm. Et en même temps, c'est maintenant quelque chose que, alors je le revendique pas, mais avec lequel je vis, c'est de dire j'accepte parfois de ne rien comprendre. Et j'aime ces moments-là, et j'y tiens énormément. Et je suis pour autant très attentive quand on regarde une série, quand on déjeune ou quand on dîne. Je déteste quand on switch en français. et je fais quand même corps avec ma famille malgré ça.
7: Ce n'est pas encore l'aube dans la maison. La nostalgie est couchée à mes côtés. Elle dort. Elle reprend des forces. Ça fatigue beaucoup, la compagnie d'un nègre rebelle et romantique. Elle a 15 ans, ou 1000 ans, ou elle vient seulement de naître. Et c'est son premier sommeil sous le même toit que mon sang. Depuis 15 ans, ou depuis 3 siècles, je me lève sans pouvoir parler la langue de mon peuple. Sans le bonjour de ces dieux païens. Sans le goût de son pain de manioc. Sans l'odeur de son café du petit matin. Je me réveille loin de mes racines. Loin de mon enfance. Loin de ma propre vie.
8: Loin de ma propre vie.
7: Depuis 15 ans, ou depuis que mon sang traversa en pleurant la mer, la première vie que je salue à mon réveil, c'est l'inconnu au front très pur.
0: L'inconnu au front très pur.
7: Qui deviendra un jour aveugle, à force d'user ses yeux verts, à compter les trésors qu'on a volés.
2: Gaëlle Camilindi lisant Nostalgie, un poème de René de Pestre, ce magnifique poète essayiste franco-haïtien, qui a écrit ce poème en 1961 à La Havane, lorsqu'il était en exil et en pleine désillusion, on va dire, par rapport à la révolution cubaine, et donc choisi par Gaëlle Faye pour nos amis de France Culture. Pourquoi ce poème, Iman Ahmed?
3: Je trouve qu'il accepte la nostalgie et la souffrance de l'exil, c'est certain, c'est un poème qui dit le manque. Mais il y a surtout une phrase dedans qui m'intéresse, qui est sur l'idée d'aube. Il dit « je salue l'aube le matin ». Et c'est cette cohabitation-là qui me touche beaucoup. C'est l'idée qu'on doit continuer d'avancer, qu'on doit saluer le nouveau. C'est-à-dire que moi, j'ai toujours eu énormément de mal avec la nostalgie, en me disant « on n'a pas le temps pour la nostalgie, il y a tellement de choses ». À créer, à faire, qu'on n'a pas le luxe d'être nostalgique. Ce qu'il salue le matin, c'est l'aube au front d'argent, et c'est ce qui va advenir. Et je le trouve profondément touchant pour ces deux mouvements, à la fois le fait de se tourner, de regarder ce qu'on ne salue plus, et en même temps être certain que ce qu'on va saluer, ce sera l'aube.
2: Alors, pas de nostalgie, ça va me suggérer quand même une dernière question. Inspiré par votre plume, Iman Ahmed, qu'est-ce qu'une terre sans père pour vous aujourd'hui?
3: Une terre sans père, je pense que c'est assez libérateur parce que ça permet de raconter des histoires et une vie en essayant de donner du sens à ce qu'il a laissé. Souvent, je me suis demandé pourquoi mon père avait passé sa vie à filmer la vie musicale et en même temps filmer aussi notre vie familiale, et je suis assez convaincue que dans tous ces restes, tous ces bijoux de famille, il y a une invitation à raconter le pays, investir à son échelle, à soi, se dire c'est mon moment, c'est ma génération, son identité à sa manière.
2: On va encore rêver en sol majeur avec une chanteuse que vous avez programmée qui s'appelle Au Clou et son morceau Rosebud. Pourquoi ce morceau ?
3: Je trouve qu'il sonne un peu comme une prière. C'est un mélange, on dirait un peu des chants quantiques et en même temps, on dirait profondément, c'est une musique électronique avec tout ce que j'aime, des synthétiseurs.
2: Merci, Iman.

au générique de cet en sol majeur consacré à Iman Ahmed, la terre de Djibouti, des kilomètres de pop djiboutienne avec Abdallah Superstar chez Actes Sud, le tout rembobiné par Thibaut Baduel et Yasmine Chouaki, à retrouver sur notre application Pure Radio. Dans un instant, votre journal sur RFI, suivi de Mondial Sport.

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4: Il est 17h ici à Paris, 18h à Riyad. Bonjour à tous.
2: Karine Bellicha.
4: À la une, un incendie signale l'aéroport de Riyad. Un missile de croisière a été intercepté dans le secteur. La capitale saoudienne est de nouveau sous le feu des Houthis. Le royaume est fragilisé par ces attaques répétées et meurtrières des rebelles yéménites. À peine remis en liberté, les chefs du mouvement indien des cafards promettent de continuer leur mobilisation contre les radiations de millions de personnes des listes électorales, défiant le Premier ministre Narendra Modi. L'opposition appelle à un grand rassemblement demain. Et puis du foot, pour finir ce journal, Manchester City joue contre Liverpool avec un mot d'ordre pour les joueurs mancuniens aujourd'hui, tenter de faire abstraction du contexte, le club étant dans l'attente de savoir s'il est définitivement condamné pour malversation financière. L'Arabie Saoudite toujours en alerte maximale. Un missile a été intercepté. Un incendie signalé à l'aéroport. Après le bombardement très meurtrier d'hier, attribué aux Houthis yéménites, les autorités ont décidé que les écoliers suivront leur enseignement en distanciel pendant au moins une semaine. Nathanaël Vitran, la situation actuelle met en lumière les fragilités de l'Arabie Saoudite au pire moment pour le royaume qui accueille ce mois-ci deux grandes conférences internationales.
5: À commencer par le Congrès mondial du pétrole et de l'énergie qui ouvre ce dimanche malgré les menaces. Les organisateurs ont confirmé la participation de plus de 70 ministres et de 300 dirigeants d'entreprises du monde entier, mais sans préciser combien ont réellement fait le déplacement et combien ont finalement préféré assister aux conférences à distance. Dès vendredi, le ministre italien de l'énergie, par exemple, avait fait savoir qu'il renonçait à se déplacer à Riyad et assisterait par visioconférence. Plusieurs grands patrons sont attendus, dont Wael Sawan, le PDG de Shell, joint par RFI, le groupe se refuse à confirmer ou à infirmer sa présence à Riyad. La multiplication des attaques fragilise en tout cas la position saoudienne à quelques jours d'un autre grand rendez-vous, le Future Investment Initiative, la grande conférence créée il y a 10 ans par le prince héritier Mohamed Ben Salman pour réinvestir l'argent du pétrole et diversifier l'économie saoudienne. Pour l'heure, les organisateurs assurent qu'elle aura bien lieu comme prévu du 26 au 29 octobre et que toutes les mesures seront prises pour sécuriser l'aéroport et les salles de conférence. Un discours que chaque nouvelle frappe des outils sur le sol saoudien affaiblit un peu plus.
4: Ces dernières semaines, plusieurs demandes de soutien de Riyad étaient restées sans réponse de Washington. Cette fois-ci, le président américain assure qu'il va examiner la possibilité d'intervenir militairement en soutien à Riyad. La France demande à l'autorité palestinienne de revenir sur sa décision de reporter les élections législatives. Initialement prévues en novembre prochain, l'exécutif palestinien a finalement décidé de les organiser dans un an, évoquant les entraves mises en place par Israël. Paris rappelle que son engagement pour la reconnaissance de l'État de Palestine doit s'accompagner de la garantie que les Palestiniens puissent s'exprimer démocratiquement dans les urnes. New Delhi est toujours en état de siège et l'opposition n'entend pas céder face à la répression du pouvoir, ayant procédé à des milliers d'arrestations et poursuivant les interpellations. Le Parti du Congrès organise un grand rassemblement à Delhi demain. Le mouvement de la jeunesse des cafards a réitéré ses appels à manifester, promettant de poursuivre le mouvement de contestation contre la révision des listes électorales. À New Delhi, Abdoulaye Rali.
6: L'atmosphère est pesante et imprévisible dans la capitale indienne. De multiples rassemblements spontanés sur surgissent où les manifestants contournent les barrages grâce à des appels viraux. Ces jeunes sont menés par des leaders étudiants dont la figure emblématique de la génération Z, Neha Bora. Ils gardent ainsi un coup d'avance sur une police qui a procédé tout de même aujourd'hui à des centaines de nouvelles arrestations. De leur côté, et dans ce contexte électrique, les leaders du parti des cafards maintiennent leur mot d'ordre. À peine libérés au bout de 24 heures de garde à vue, ils insistent. La mobilisation se poursuivra tant que restera en poste le chef de la commission électorale, Gyanesh Kumar, réputé proche du pouvoir, est accusé de saboter la démocratie après la radiation suspecte de 130 millions d'électeurs pour favoriser le parti au pouvoir.

0: agite le pays depuis que l'administration de Javier Milei a décidé d'envoyer une partie des réserves d'or nationales à l'étranger début 2024. La Cour des comptes argentine est en train de se pencher sur la question, selon son président Juan Manuel Olmos.
1: Se podrá saber.
2: Nous allons savoir pourquoi l'or a été envoyé à l'étranger, dans quel pays il a été envoyé et si cela a généré un bénéfice pour la Banque centrale ou pour quelqu'un d'autre.
0: Alors les lingots argentins sont-ils en Suisse, comme l'affirme le président de la Banque centrale, ou en Angleterre, comme l'assure une sénatrice de l'opposition? En attendant de savoir, le gendarme des finances publiques accuse d'ores et déjà la Banque centrale d'avoir spéculé à perte avec l'or des Argentins.
1: En 2025,
2: la Banque centrale a réalisé des opérations financières en spéculant sur l'évolution du cours international de l'or. Elle s'est trompée dans ses calculs et a enregistré une perte d'1,23 milliard de dollars selon les résultats comptables.
0: De leur côté, les autorités de la Banque centrale nommées par le président Javier Milei réfutent toute perte et toute spéculation et dénoncent une tentative de dévalorisation à des fins politiques. Théo Conscience, Buenos Aires, RFI.
3: Fin dans une heure maintenant du premier tour de la primaire social-démocrate en France. La première journée du scrutin vendredi avait été marquée par une cyberattaque, élection marquée par ailleurs par une forte affluence. Les électeurs doivent choisir leur candidat à la présidentielle parmi 5 prétendants, dont le favori, l'eurodéputé de place publique Raphaël Glucksmann, et son challenger, le patron du Parti Socialiste Olivier Faure. L'ex-candidate à la présidentielle de 2007, Ségolène Royal, est aussi en lice. Du football à présent, le choc du week-end en Angleterre oppose Liverpool à Manchester City à l'occasion de la 6e journée du championnat. Ce sera la première sortie du club mancunien depuis qu'il a été reconnu coupable par la Premier League de malversations financières. Pour tenter de doper ses résultats, les dirigeants ont fait appel, Babacar Diarra. En attendant, les joueurs de City doivent tenter de faire abstraction du contexte.
4: Jouer comme si de rien n'était, c'est le vœu pieux de l'entraîneur de Manchester City, Enzo Maresca.
5: Nous ne pouvons contrôler que le terrain, la partie footballistique. Nous restons concentrés là-dessus. C'est tout ce que nous pouvons faire. Nous n'avons aucune prise sur le reste.
4: Le flou sur les sanctions n'arrange pas non plus les adversaires, même s'ils ne faussent pas la compétition. Cependant, l'entraîneur de Liverpool, Andoni Iraola, aimerait avoir les idées claires.
6: L'incertitude ne fait de bien à personne, à aucune des parties prenantes. Mais il y a un processus en cours. Nous devons être patients comme tout le monde et attendre l'issue.
4: Et là-dessus, Maresca a une confiance totale en ses dirigeants.
5: J'ai rejoint ce club parce que je fais confiance à 100% à son propriétaire, au président, au directeur sportif, à tout le monde dans l'organigramme. Le meilleur moment pour reparler de tout ça, ce sera lorsque le jugement en appel nous donnera raison.
4: De nombreux ex-joueurs sont venus apporter leur point de vue tranché. Les acteurs actuels demeurent eux prudents. C'est le cas du manager d'Arsenal, Mikel Arteta, ex-adjoint à Manchester City.
7: Certaines personnes sont en charge de ce processus pour en tirer les bonnes conclusions. Je suis certain que ce sera fait en bonne et due forme.
4: En attendant le verdict de leur appel, les Sky Blues de Manchester City auront droit à une réception corsée lors de chacun de leurs déplacements. Le premier à Liverpool devrait donner le ton.
3: Babacar Diarra, et le coup d'envoi de Liverpool-Manchester City sera donné dans moins d'une demi-heure maintenant. Voilà, c'est la fin de ce journal. Merci de l'avoir suivi. Tout de suite en sol majeur avec Yasmine Chouaki.
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11: En sol majeur, Yasmine Chouaki.
12: En sol majeur.
10: S'il y a un point commun entre Djibouti et Poitiers, en France, c'est peut-être la romancière Iman Ahmed, qui a grandi entre ces deux villes. De loin, on pourrait la prendre pour une journaliste, ce qu'elle est d'ailleurs, puisqu'elle travaille pour l'hebdomadaire Le 1. Mais lorsqu'on se rapproche de son écriture, on devine une géologue de l'intime. Avec ce premier roman, Abdallah Superstar,

0: Iman Ahmed rouvre l'ordinateur d'un père qui n'est plus là, laisse dérouler des kilomètres de chemises à fleurs et de synthétiseurs, et elle pose 2-3 questions. Qu'est-ce qu'une terre sans père? Et que serait le monde sans la pop djiboutienne des années 90? À lire chez Actes Sud cette enquête géologique, musicale, enfantine, décoloniale, sur Galal, prénom de ce père disparu 2 fois. Si on était intime, on pourrait dire « Tiens, la fille de Galal est dans le fauteuil d'un sol majeur ». Bonjour et bienvenue, Iman Ahmed.
1: Bonjour, merci.
0: Avec ce premier roman si intime et si profond qu'on va découvrir, comment la fille de Galal se sent aujourd'hui?
1: Elle est ravie parce qu'elle sait qu'on va avoir le temps de faire ce qu'il y a de plus magique dans cette aventure de rentrée littéraire, c'est passer de la musique ensemble et ça me réjouit.
0: Alors on va raconter cette histoire, mais on va commencer par faire le ménage dans les esprits.
2: Écoutez.
3: Relais naturel entre l'Orient et l'Occident, Djibouti commande les routes maritimes vers les grandes colonies françaises. Djibouti est et restera française.
4: Dans 3 jours, le territoire français des Afars et des Issa, capitale Djibouti, va devenir le 49e État indépendant d'Afrique. Djibouti, qui n'a jamais été une colonie comme les autres, devient donc le dernier chapitre dans l'épopée de l'Empire français.
5: Cette archive, un sol majeur, devrait vous rappeler quelque chose.
6: Djibouti n'a jamais été un territoire colonial, je pense, au sens où on entend habituellement. Il n'y a pas de colons à Djibouti, n'est-ce pas? Il n'y a pas de gens qui soient attachés à la terre.
4: Pourquoi?
6: Parce qu'il n'y a pas de terre, précisément.
4: Alors pourquoi Djibouti?
6: Alors Djibouti a été, comme vous le savez sans doute, une création ex nihilo, sortie de rien.
0: L'histoire de Djibouti, une enquête de Christine Ockrent en 1977, c'est une date importante bien sûr, avec à 13 minutes 24 cette petite phrase « Djibouti a été une création ex nihilo », petite phrase qui ne vous a pas échappé, Iman Ahmed.
1: Ex nihilo, c'est fort quand même, c'est rien 2 fois. Enfin, je trouve que ça m'a évidemment frappée quand j'ai entendu cette archive-là, et ça m'a rappelé un peu le mouvement que je fais quand même depuis assez longtemps, qui est de taper le nom de mon pays sur Google et de tomber sur très peu de choses. Dans le roman, à un moment, je dis que la musique djiboutienne n'a pas de page Wikipédia. Et je dis, c'est pas comme une page un peu vide. Il y a des pages Wikipédia qui sont un peu vides. Mm-hmm. Ne pas exister, c'est encore autre chose.
0: Et elle n'a pas été créée, cette page.
1: Elle n'a pas été créée. Et évidemment, j'ai trouvé cette archive d'une grande violence. Et en même temps, elle m'a rappelé beaucoup de discours que j'ai pu entendre sur un pays qui n'existe que de par sa position géographique. D'où se place le regard quand il dit ça?
0: Vous le dites bien d'ailleurs dans ce roman, dans l'esprit des Français, Djibouti c'est 2 choses, c'est une base militaire et puis c'est Rimbaud aussi. Et d'ailleurs j'ai vu qu'il y avait une place Rimbaud dans la ville de Djibouti. Je ne sais même pas s'il faut dire, rappelez-nous, rafraîchissez-nous la mémoire, apprenez-nous peut-être ce que disait Rimbaud sur Djibouti.
1: Djibouti, c'est presque un thème en littérature. Et chez Rimbaud, lui, il a été trafiquant d'armes, etc. Mais c'est sur la route de toute cette vie-là qu'il a eue. Et là où il y a parfois beaucoup d'exotisme, une fascination pour Djibouti, on a les mots de l'enfer. On est aux portes, on est dans le lieu même qu'est cet enfer, parce qu'il y a la chaleur assourdissante. Moi, je suis tombée dessus en lisant de la poésie. J'ai lu Supervielle, j'ai lu Rimbaud, etc. Je me suis dit, ah, génial, il y a Djibouti dans le poème. Et en fait, on se retrouve avec un pays qui serait un pays de damnés.
0: Pour la France, Djibouti est un pays mineur. J'ai cru lire ça sous votre plume. Un pays mineur à qui on a tardé à donner son indépendance. Est-ce que vous-même, vous vous êtes sentie minorée?
1: Je pense que dans la vision qu'on peut avoir du pays, il y a déjà la vision militaire qui, quand on est une jeune femme, apparaît très tôt. C'est-à-dire que très tôt, on a conscience qu'on vient d'un pays qui n'est pas anodin, parce que toute personne qui est légionnaire ou qui est militaire y a souvent passé 1 ou 2 ans. Et quand il y a beaucoup de militaires, il y a aussi beaucoup de prostitution. Et c'est vrai qu'au-delà du fait de me sentir fille de Djiboutien, je me sens aussi femme djiboutienne. Et en fait, être une femme djiboutienne avec un regard français et militaire, c'est une place très particulière. C'est-à-dire que très tôt, on entend un discours sur le pays qui est extrêmement dur et un discours sur les femmes qui est dur aussi. Et le fait d'être française, ma mère est française et djiboutienne par mon père, il y a aussi quelque chose d'étonnant parce que ça veut dire qu'une Française a choisi un djiboutien. Là où souvent, on a la mythologie de l'homme français qui...
2: C'est vrai.
1: Voilà. Et donc, je dirais qu'il y a un peu un double étonnement. Et puis, c'est aussi un pays d'anecdotes. La capitale a le même nom que le pays, Djibouti, des choses comme ça. Et en même temps, les anecdotes, elles prennent une place. Presque, elles asphyxient le reste de l'imaginaire. C'est-à-dire qu'une fois qu'on a dit ça, il n'y a plus trop de place pour raconter
2: la vraie histoire.
1: La vraie histoire, exactement.
2: Vous, Imane, vous êtes née en 94. Je donne deux, trois repères comme ça. Donc, à Poitiers, en France. Et puis, à deux mois, vous rejoignez Djibouti. Vous allez y rester jusqu'à l'âge de 6 ans. On reviendra sur les souvenirs qu'il vous reste de Djibouti, mais à côté de ce regard, en tout cas colonial, qu'on vient d'évoquer là à l'instant, avec ce roman magnifique, Abdallah Superstar, vous racontez votre Djibouti et aussi la musique pop des années 80-90.

0: ce Mahmoud Ahmed qui pointe ses chemises à carreaux éthiopiennes. Dans votre sol majeur, Iman Ahmed, pourquoi vous l'avez choisi ?
1: Parce que c'est une musique qui arrivait très tôt sur la route de l'enquête. Quand j'essayais de comprendre quelle était cette musique à Djibouti, je me suis tournée vers ce qu'il y avait de plus proche de Djibouti, qui était la musique éthiopienne. Donc j'ai été à la rencontre de Francis Falsetto, quelqu'un qui est parti sur les routes de cette musique, et qui m'a parlé de cette musique et qui m'a dit « continue de chercher, tu vas trouver aussi pour Djibouti ». Et que c'est aussi une musique tes états qui veut dire un manque habité.
0: Tes états.
1: Ouais, qui c'est la nostalgie d'un pays, d'un endroit qu'on n'habite plus, mais quand on y pense, on se sent heureux et complet.
0: Alors je sais que vous avez en oreille des kilomètres de bandes musicales, on va en découvrir quelques-unes, mais il est quand même temps de vous poser la question. 5, 6, 7. Not quite my tempo. It's all good, no worries. Here we go. 6, 7. Du gu du gu, du gu du gu, boom boom. Du gu du gu, du gu du gu. Plap tu tu plap plap tu tu plap plap plap tu tu plap boom.
2: 1, 2, 6, 6. 1, 2, 6, 6. And then you go.
3: Avez-vous le rythme dans la peau?
2: 1, 2, 6, 6. 1, 2, 6, 6.
1: Est-ce que j'ai des rythmes dans la peau? Oui, je pense qu'il y a des rythmes que je reconnais. Le rythme des synthétiseurs, leur acidité, leur côté un peu acide, un peu sucré. Je dirais que j'ai l'oreille. Plus que le rythme dans la peau, j'ai l'oreille dans la peau.
0: Vous entendez des, enfin, vous ressentez des saveurs, vous, dans le son?
1: Ouais. Le synthé a quelque chose de très salivaire. Il y a des papilles qui se réveillent et voilà. Je pense que j'ai pas le rythme dans la peau, mais j'ai l'oreille dans la bouche. Parmi les milliards d'individus qui hébergent des films sur YouTube, il y a un Djiboutien, mon père. Mon père est mort, mais il occupe des gigas aux États-Unis. J'invente des sous-titres à ses films d'archives, fabrique des passages, m'immerge des journées entières dans des clips anciens, les passe en boucle, les fixe. Immobile dans mon lit, je note mes minutes préférées. Je n'ai aucune forme de fidélité à ces images. Certaines, je les étire, les complète. Souvent, j'invente. Parfois, je me repasse un détail plus de 10 fois. Un t-shirt, un motif sur le coussin. Depuis plusieurs mois, je vis dans des extraits vidéo. Des images jamais vues avant. On pourrait écrire découverte. Je me méfie du mot découverte. Il a fallu que mon père meure pour que je me tienne ici, serré dans les méga-octets de sa chaîne YouTube. L'important, c'est de battre ces scènes, les travailler sans cesse. Leur donner à boire et à manger pour les maintenir vivantes.
0: Et oui, car ce n'est pas qu'une histoire triste, la disparition de votre père, Iman, puisqu'en découvrant après sa mort sa chaîne YouTube, en fait, vous découvrez tout un monde.
1: Complètement. Je découvre des clips vidéo, des enregistrements en studio qui font remonter une époque, un âge d'or. En tout cas, c'est palpable qu'il se passe quelque chose. Et il y a un peu un mélange hybride où, par exemple, l'extrait qu'on vient d'écouter, c'est le groupe Dinkara. Et c'est sur ces images-là, quand j'ouvre la chaîne YouTube, je vois des hommes en train de faire une danse en habit traditionnel, qui sautent avec des bâtons et qui font des pas hyper répétitifs. Au début, on pourrait croire que, je sais pas, c'est une cérémonie de mariage. Et en fait, d'un coup, il y a une boîte à rythme qui s'est mise, un synthétiseur et c'est de la musique électronique. Et à ce moment-là, je sens aussi que cette musique, elle est spéciale parce que elle reprend des rythmes et une culture musicale de la région. Et qu'en même temps, il y a un moment technique qui permet de produire localement une musique que personne n'a créée ailleurs. Mmh. Donc forcément, c'est réjouissant. Vous dites qu'il y a de la joie et c'est vrai. Il y a un amour pour cette musique-là et aussi plein de questions en tête.
0: Alors, il y en a une qui me vient en tête. C'est pourquoi vous vous méfiez du mot « découverte » ?
1: Parce que... On m'a appris à me méfier de ce mot-là, parce que plein de fois, j'ai compris que la question de la découverte, c'est la question du regard. C'est-à-dire que cette musique-là, j'ai mis du temps à comprendre, mais elle passe encore dans des bars de plage, les gens la connaissent, donc elle est découverte de là où moi je me situe quand j'ouvre la chaîne, et je me méfie d'autant
0: plus. Vous êtes le Christophe Colomb de la musique.
1: Non.
0: Non, mais ça veut dire, il a découvert, ça veut pas dire que ça n'existait pas avant.
1: Exactement, et je pense aussi que même après coup, dans notre appartement de Poitiers, il y avait plein de manières de savoir que cette vie-là avait existé. Et je pense juste que ni mon père ni moi n'étions prêts à la laisser émerger à ce moment-là.
4: Elle n'avait rien d'extraordinaire. Elle le devient avec la disparition de votre père. Et c'est ça qui est joli dans ce roman, c'est que le mot disparition, il est synonyme d'un autre mot, c'est le mot apparition. Il y a quelque chose qui a disparu, mais qui fait apparaître autre chose.
1: Exactement. Il y a un moment où je décris beaucoup l'appartement de mon père, que moi j'imagine vraiment comme un monde où on voit qu'il y a eu un monde ancien, que moi je qualifie de monde un peu océanique, hein, une vie marine qui soudain se serait retirée, comme le mouvement des marées. Et le mouvement du livre, c'est vraiment ça, c'est essayer de comprendre qu'est-ce qui a disparu et comment par YouTube, donc par des fantômes un peu numériques, on peut parfois se risquer à cet exercice périlleux de faire revenir un monde ancien.
4: Vous disiez à l'instant, dans cet extrait que vous venez de lire d'Abdallah Superstar, l'important c'est de battre ses scènes, les travailler sans cesse, leur donner à boire et à manger pour les maintenir vivantes. Donc rendre vivantes ces images-là, c'était se mettre en écriture, d'où le roman d'Abdallah Superstar. Pour parler de ce trésor, de ces archives musicales, vous avez une belle image, vous l'employez à l'anatomie, puisque vous parlez des bijoux de famille.
1: Oui, les bijoux de famille ont aussi ce côté un peu momentum, c'est-à-dire à quel moment est-ce qu'on nous les transmet. On sait parfois qu'ils existent, mais ils sont dormants. C'est aussi souvent, dans certaines familles françaises, quelque chose d'assez noble. Je prends l'image un peu de la chevalière. Et à un moment, c'était aussi me dire, mais qu'est-ce que c'est un bijou de famille pour ma famille à moi? Alors évidemment, on a, comme tout le monde, un attachement à plein de choses, hein, des bijoux, de l'or du Yémen, des petites choses que les gens se passent, etc. Mais à un moment, le monde numérique, la vie numérique devient tellement importante aujourd'hui qu'on doit aussi se demander qu'est-ce que c'est qu'hériter du compte YouTube de son père, comment on rend ça aussi noble et fragile qu'un bijou. Et moi, c'est vrai que cette chaîne, je la vois vraiment comme un tout petit bracelet très fragile, qui peut à tout moment être perdu, et quelque chose de très précieux.
4: Alors, puisque tout commence ou recommence avec des vidéos paternelles, les fameux bijoux de famille, on va poursuivre avec une vidéo que vous avez réalisée. On regarde. On voit un volcan, un texte apparaît disant « J'ai pensé que mon père avait toujours été un paysage continental ». À l'image, on voit un homme, jeune, puis le volcan à nouveau. Puis le texte qui dit « Comme certaines chaînes de volcans, la chaîne YouTube de mon père était restée inactive, pas morte, inactive. » À l'image, irruption du volcan.
1: Quand YouTube explose dans ma chambre ce soir-là, il en met partout. Des clips, des concerts, des enregistrements de studio à Djibouti dans les années 90 et surtout le visage d'une star, Abdallah, qui commence à prendre toute la place dans ma vie. Sa musique, elle devient obsédante et je commence à l'écouter en permanence. En fait, je viens de découvrir un âge d'or, une période pendant laquelle cette bande de trentenaires invente une musique moderne nationale.
4: Et ça, ce qu'on vient d'entendre, c'est votre voix sur la vidéo, Iman Ahmed. Je me suis dit que vous aviez été contaminée vous-même par le goût de l'image qu'avait votre père.
1: Oui, je pense qu'à un moment, je me demande pourquoi on fait des clips et des bandes-annonces pour la musique et les films, et pourquoi on ne fait pas des clips pour les livres. Et je me suis dit que j'avais envie de raconter aussi cette histoire-là et la transmettre, et à la fois montrer évidemment certains extraits de sa chaîne, mais aussi incarner des images. L'image du volcan, elle me tient énormément à cœur, j'en parle dans le roman, mais ce que j'aime dans cette vidéo de volcan que je mets dans le montage, c'est le fait que ce soit une vidéo amateur. Je crois qu'il y a quelque chose qui me touche énormément dans YouTube, c'est de voir des inconnus publier des vidéos. C'était ma manière à moi de parler de l'intime en images.
4: Alors votre père, on s'arrête une seconde sur lui, il faisait quoi exactement? C'était quoi son métier?
1: Son métier, tout l'objet de ce roman, c'est de comprendre la formation, le métier qu'a eu mon père dans toute cette vie, de cet âge d'or. Il était ingénieur du son et producteur. Il a aussi fait des études de cinéma. Et dans toute cette industrie musicale, il fait partie de ces artisans. Donc, pas les musiciens, mais ceux qui sont un peu derrière, voilà. Qui travaillent le son, qui essaient de trouver les meilleurs arrangements et aussi de produire cette musique. Donc, de réfléchir à cette industrie-là, comment on organise les concerts, comment on organise des tournées, un peu de communication.
4: Le aussi. Maillon indispensable, en fait. Pour
1: Exactement,
4: de...
1: comme tant d'autres. Hein, il, c'est vraiment une aventure collective.
4: Alors, vous le disiez à l'instant, le volcan, c'est quelque chose de très important. Vous allez nous dire pourquoi. Et là, c'est vraiment la géologue de l'intime qui nous intéresse. Vous dites cette phrase qui me laisse un peu sans voix. J'ai pensé que mon père avait toujours été un paysage continental.
1: C'est une image qui a été un jalon très, très fort de l'enquête quand je me baladais sur un massif montagneux. Où je regardais attentivement la végétation et je la trouvais un peu étrange.
4: À Djibouti.
1: Pour le coup, c'était au Brésil. Ah. Mais et un guide me disait oui, en fait, ici la végétation est particulière parce qu'on dirait que c'est un paysage continental, mais en fait, on randonne sur d'anciens fonds marins. Il y a des milliards d'années, cet espace-là était immergé sous l'eau et donc toutes les espèces que vous voyez là sont des algues qui ont muté. Et d'un coup, ça m'est apparu que c'était l'exacte lecture de l'appartement de mon père à Poitiers et de sa vie. C'est-à-dire que j'avais souvent soupçonné qu'il y avait des boutures un peu spéciales ou des manières de parler du passé ou des restes d'une vie ancienne. Je pense à un calque avec sur lequel il avait dessiné un studio de musique. Je pense à des tablatures qui traînaient. Mon père essayait de faire revenir un monde ancien à sa manière, qui était cette vie musicale que nous avions à Djibouti et qu'on a dû quitter au moment de son accident. Donc le monde continental, pour moi, c'est le monde après son accident, quand il devient aphasique, quand on vit soudainement en France, à Poitiers. Et ce paysage continental avait des sédiments d'une vie océanique ancienne.
4: Voilà, et j'ai effectivement la sensation en vous lisant que il y a un désir comme ça de reconstituer cette terre djiboutienne dans l'appartement de Poitiers.
1: Complètement.
4: Il y a des aquariums par exemple, donc ça raconte quelque chose aussi. Et puis il y a le souvenir du lac Assal, très très important, crucial même. Alors le lac Assal, faut nous en dire un mot parce que nous sommes des analphabètes de
1: le lac Assal,
4: de la géographie djiboutienne.
1: Il faut imaginer que à Djibouti, il y a une couleur qu'on voit quand même, on va sur Google Maps, on peut le voir facilement, c'est le blanc. Et cette blancheur-là qui est féroce, c'est celle du lac, qui est une des plus grandes réserves de sel, qui est à moins 155 sous le niveau de la mer. Il y a d'ailleurs des Éthiopiens qui se chargent en sel et qui repartent en Éthiopie. Il y a une activité géologique extrêmement forte à côté parce qu'il y a un volcan. Et ce lac est blanc, il se dégrade un peu en bleu. Plus on va vers sa surface aqueuse. Et donc, à cet endroit, il est complètement dur. C'est vraiment que des cristaux de sel. On marche sur une plage de sel. Et c'est un endroit qui m'a toujours beaucoup intriguée. Et il est important parce que le roman commence avec une scène de tournage de clip sur ce lac. Et que c'est aussi ce lac-là que mon père essayait de reproduire dans notre appartement. Parce qu'il travaille beaucoup sur les algues.
4: Donc votre démarche du souvenir, si vous me permettez, ne manque pas de sel. La première phrase, je vous cite, c'est « Cette banquise de sel est si blanche qu'on voudrait la lécher. » Lui aussi se dit ça, bouche sèche, œil vissé contre la caméra, il fixe le lac de sel et salive.
1: C'est une manière d'entrer dans son regard. Et je crois qu'à travers ces images-là, je retrouve moi aussi l'envie de retourner voir ce lac de sel et transmettre qu'est-ce que c'est que ce phénomène d'un lac qui est à la fois solide et liquide.
4: Vous donnez à cette enquête intime dimension géologique. On n'est pas du tout là dans la quête des origines.
1: Non, mais on est dans une quête des origines qui essaie de donner un peu à chacun, c'est-à-dire de raconter les hommes, l'âge d'or musical, l'histoire du pays, et puis donner au lieu, aux espaces aussi, parce que je pense que Djibouti a quelque chose d'unique qui est sa géologie, qui, en plus par chance, m'aide à comprendre pourquoi une quête des origines, c'est toujours un moment où les choses nous échappent et où elles se décalent. parce qu'en retournant à Djibouti, je lis beaucoup aussi sur la tectonique des plaques du pays. Je découvre que ces deux plaques qui n'en finissent pas de s'écarter et de se rapprocher, qu'on me disait la semaine dernière qu'il y a plus de 1600 séismes par jour. Alors, j'ai pas vérifié, mais ça m'étonnerait pas. Et donc, en fait, c'est une quête des origines, mais où tout nous échappe tout le temps. Et après, beaucoup de romans que j'ai pu lire où les gens se sentent un peu plus paisibles, un peu plus complets après être retournés. Bah, moi, la géologie me force à dire, bah non, tout bouge tout le temps, donc rien n'est complet. Tout m'échappe en permanence et c'est OK. Sur l'écran, on lit décembre 91. Sur cette pop acide, les danseurs forment un cercle. Les mouvements de leurs pieds se sont accélérés. Les incursions aiguës touchent les reins. Elles se collent à l'intérieur, entre la colonne vertébrale et les côtes. La mélodie entame une énième boucle quand un homme avance. Lunettes de soleil noires, Lévis clair. Il est petit. La foule crie. La foule crie et l'homme s'avance, tranquille. Sa chemise flotte dans le vent et il a le front brillant. À mesure que son corps prend le rythme du synthé, il apparaît sur la scène. La première fois que je vois Abdallah Lé déposer sa voix sur un micro, je frissonne. Son timbre est chaud, sa voix pointue. C'est un râle lancinant, chevrotant presque. Une balade nostalgique de Christophe, en plus allé. Il étire la fin des mots que je ne comprends pas. C'est du somalien, de l'afar,

0: Alors quand on ouvre votre ordinateur, Iman Ahmed, et un ordinateur, ça s'ouvre comme une huître, nous dites-vous. J'aime beaucoup l'image. On tombe sur donc la star djiboutienne des années 90, Abdallah Ly, lunettes noires, front dégarni, petite moustache. Qu'est-ce qui vous fait frissonner chez lui exactement ?
1: Je trouve que il a de l'assurance. Et qu'en même temps, parfois, on voit qu'il doute, il est un peu ailleurs, parfois. Et ensuite, en me renseignant un peu, en discutant avec des personnes qui l'ont connu, je découvre que parfois, il est un peu colérique.
0: C'est un artiste.
1: C'est un artiste, il quitte son service militaire pour faire de la musique. Ouais. Parfois, je le sens à l'aise, parfois, je le sens un peu plus fermé. Et donc, j'apprends aussi à décrypter un peu ses attitudes.
0: À décrypter ce que votre père était en train de filmer lui-même.
1: Je pense que j'essaie de comprendre qu'est-ce qui se joue dans les montages vidéo, qu'est-ce qu'on essaie de montrer à ce moment-là sur scène.
0: Et en quelle langue il chante ? Parce que ça, c'est pas une petite question, j'imagine. Est-ce que c'est du somalien ? Est-ce que c'est de l'afar ? En rappelant peut-être qu'il y a eu et qu'il y a toujours probablement un conflit frontalier entre les États régionaux.
1: Oui.
0: Afar et Somalie d'Éthiopie. Et qu'il me semble que la France a longtemps pensé que ces deux régions allaient potentiellement s'entregorger, quoi.
1: Exactement. Je pense que il y a aussi toute une vision communautaire. Quand j'écoute des archives, on dit qu'ils ne savent que s'entregorger et sans vouloir éluder les tensions communautaires. C'est pas du tout l'objet du roman, mais c'est de raconter comment les communautés coexistent à Djibouti. J'apprends rapidement que Dinkara et que donc le groupe dans lequel chante en partie Abdallah Ly a pour projet très tôt de chanter dans toutes les langues, donc en arabe, en afar, en somali, tout simplement pour qu'il y ait plus de monde à leurs concerts. Et très vite, c'est vrai que cette question communautaire, je m'en émancipe totalement.
0: Moi, ce que j'ai trouvé très précieux, en fait, dans ce roman, Abdallah Superstar chez Actes Sud, c'est qu'en fait, en exhumant ces archives musicales filmées par votre père, vous donnez à entendre ce que j'appellerais un Djibouti underground, loin de la version officielle même du pays.
1: Complètement. Parce que moi, mon père a autour de 25-30 ans, quand le pays est pleinement en train de se construire. À ce moment-là, il faut inventer une musique moderne nationale. À ce moment-là, il y a un public. À ce moment-là, il y a l'envie de créer quelque chose nationalement pour ce pays qu'on dit jeune. Et c'est vrai, il est indépendant en 77. Et en même temps, 77, c'est le moment où il y a No Woman No Cry qui arrive à Djibouti et tout le monde l'écoute. Et qu'est-ce que c'est qu'être indépendant quand Bob Marley arrive? Je trouve que c'est hyper intéressant de lire l'histoire de pays.
0: Réinscrire à travers le continent africain lui-même.
1: Exactement, et à travers les ondes et la culture musicale du moment. Et moi, ça m'a permis de mieux comprendre le pays, loin des archives INA, loin aussi des discours en histoire géo que j'ai pu avoir. Et
0: vous en avez eu, vous avez de la chance.
1: Aïd Moubarak, 96, est l'une des seules cassettes qui fonctionne. Quand on la lance, l'écran devient complètement bleu pendant 10 minutes. Pas de son non plus. J'appuie sur « Avance rapide » jusqu'à tomber sur une jeune femme blonde qui s'affaire avec un couteau. C'est ma mère qui dégivre le congélateur. Une enfant chantonne « Serre, serre, ouvre-moi, c'est moi ». À 26 minutes et 23 secondes, il y a ma mère qui allume sa clope dans la nuit de Djibouti. Il y a un enfant qui finit un yaourt. C'est moi aussi. Et une question qui retentit. Alors tu aimes les yaourts ? Une question simple, neutre, une question de yaourt. Et pourtant cette chose unique, la voix de mon père.
0: Merci Iman Ahmed dans le fauteuil d'un sol majeur, car oui, depuis l'AVC et l'infarctus de votre père, qui vous feront quitter précipitamment Djibouti avec votre mère française, donc direction un hôpital parisien, vous pensiez la voix de votre père a jamais disparu.
1: Je m'étais surtout jamais posé la question de sa voix avant. J'avais conscience qu'il avait dû réapprendre à parler, qu'il avait dû réapprendre à écrire. J'avais souvent compris que c'était parfois compliqué de se faire comprendre, parce que le monde entier, mais surtout la France, manque de patience avec les aphasiques.
0: C'est une phrase, ça. Hein.
1: Et c'est vrai qu'il y a la chaîne YouTube qui m'amène dans ce monde musical. Et puis ensuite, dans le roman, j'ai eu envie de faire exister des archives encore plus intimes où, cette fois-ci, j'entends la voix de mon père avant son accident. L'idée, c'est vraiment de pouvoir raconter les silences et de pouvoir raconter aussi l'apparition. Vous en parliez un peu plus tôt, mais qu'est-ce que c'est qu'une voix qui apparaît ? Plein de fois, je me suis demandé comment les bandes magnétiques emprisonnent autant de souvenirs. Est-ce qu'il reste des paillettes de vivants dans YouTube, dans les caméras Sony H8 ?
0: Dans les bandes analogiques.
1: Exactement. Qu'est-ce qu'on fait de ces voix-là ?
0: Et il y a cette phrase insensée, parce que vous rentrez dans la question neurologique de son cerveau, comment son cerveau fonctionne après l'AVC. La mère s'est retirée de mon père. Je n'ai jamais lu une phrase qui disait aussi bien ce qu'on pouvait ressentir quand effectivement un cerveau avait été touché par une hémorragie cérébrale, un AVC, etc. Et c'est l'image qui vous vient.
1: Ah, complètement. Au moment où je comprends le phénomène des marées, c'est-à-dire que pour écrire le roman, il s'est passé 6 ans, le temps de comprendre des phénomènes qui étaient devenus des obsessions, hein, le mouvement des marées, comment un cerveau est habité par des restes. On se souvient par exemple du goût d'un céleri ou d'une tomate, mais le mot tomate ou céleri n'est plus là. Et il faut faire revenir des connexions neuronales, il faut recréer un chemin pour retrouver ce mot-là. Et je pense que la difficulté que demande le fait de chercher ces mots, c'est qu'on sent que quelque chose a habité notre cerveau et puis l'a quitté. Être survivant, parce que c'est ce qu'il a été, il n'était pas forcément écrit qu'il le vive après avoir eu un AVC, un infarctus à 34 ans. C'est survivre, c'est pas non plus vivre. C'est apprendre à connaître la nouvelle personne qu'on est et faire le deuil continuellement de la personne qu'on a été. Et c'est en ça que ce mouvement des marées, il est fondateur dans le livre, parce que moi, il m'a aidé à résoudre cette question des disparitions et du retour. Mmh.
0: Ce qui vous fait écrire, et c'est drôle parce que j'ai pensé évidemment à Prévert en vous lisant, que la maladie fait que vous faites tous les deux des lignes d'écriture ensemble lorsque vous rentrez en CP et votre père quand il réapprend à parler.
1: Ouais, complètement.
0: Et à écrire.
1: Et d'une certaine manière, je pense que lui, des langues l'ont quitté. Il a perdu le français, il savait plus parler somalien non plus, ni l'arabe. Donc en plus, il faut apprendre énormément de langues dans sa rééducation. Et c'est aussi des langues qui, moi, habitaient mon enfance et qui m'ont quitté au moment où on est arrivé en France aussi. Donc je pense que sur la question du langage, on a vécu une grande proximité.
0: Alors après avoir traqué la mémoire, on va se tourner vers, entre guillemets, la réalité ou la vérité. Ce sont des gros mots, hein. Et en tout cas, c'est une notion qui dérangeait beaucoup l'écrivain Jean Giono.
2: J'ai besoin d'autre chose, j'ai besoin d'inventer absolument tout. Inventer absolument tout en partant de choses existantes, car seul Dieu peut inventer à partir de rien, tu comprends ? On est forcé d'inventer à partir de quelque chose qui existe déjà. J'ai reçu des lettres qui me disaient, voilà des cartes Michelin, voulez-vous marquer sur cette carte Michelin les emplacements où se passaient vos livres ? Je les ai marqués, car en effet, ce sont à ces endroits-là que j'ai pensé lorsque j'ai écrit mes livres. Mais pour ceux qui y vont, il ne faut pas qu'ils s'imaginent à les trouver dans les traces. Dans mes pas, les traces exactes des livres, des choses qui sont décrites dans le livre. C'est une adaptation, c'est une transformation des choses vues par l'artiste.
0: Jean Giono, auteur notamment du roman Le Hussard sur le toit, si vous ne l'avez pas lu, vous avez peut-être vu le film. En tout cas, sa voix au micro de France Culture et dans votre en sol majeur sur RFI, Iman Ahmed. C'est intéressant évidemment le rapport du réel et de l'imaginaire pour un auteur.
1: Oui, et on a toujours la tentation, et on ne sait jamais si c'est la bonne réponse, de dire que tout est vrai, et en même temps de dire que c'est une fiction. Et j'ai l'impression qu'on pose souvent cette question-là aux auteurs, comme si c'était binaire, alors qu'en fait, j'aime beaucoup cette réponse de Jean Giono. Enfin, le réel est une question qu'on a du mal à approcher. Moi, je préfère souvent la notion de vrai. Par exemple, tout est vrai dans ce roman, parce que tout est sincère. Ce sont toutes des émotions que j'essaie de retranscrire avec le plus de sincérité possible. Et maintenant, l'effet de réel, donc le fait que ça soit sur des archives qui existent vraiment, le fait que la chaîne YouTube existe vraiment, fait qu'il y a toujours cette question obsédante de mais du coup c'est est-ce que c'est vraiment un roman, est-ce que si on ouvre telle image on retrouvera vraiment ça. Et ça je m'en libère tout à fait parce que la fiction et le roman c'est le meilleur moyen d'imaginer le réel, c'est une manière de renouer et de répondre à toutes les disparitions.
0: Mais moi, je repense à une scène de Abdallah Superstar où on a donc les clips de la chaîne YouTube de votre père qui défilent sur votre ordinateur et puis en même temps vous vivez avec votre compagnon, vous faites la cuisine et puis il y a des courgettes qui sont en train de commencer à griller dans la poêle, dans la cuisine, et on a les musiciens pendant ce temps-là sur l'ordinateur, toujours filmés par votre père, qui s'installent, on a l'impression, dans votre salon. C'est-à-dire qu'on a l'impression que c'est l'imaginaire qui contamine votre réel.
1: C'est exactement ça. Je suis contente que vous le sentiez comme ça, parce que souvent, dans le roman, il y a cette idée de porosité entre des images YouTube qui parfois deviennent un peu fantomatiques. C'est-à-dire que on sait plus tout à fait si on les a rêvées, on sait plus tout à fait, même quand on écoute la musique, si on les voit pas dans son salon. Moi, j'ai souvent eu l'impression, en tout cas, d'être suivie quand j'ai fait cette enquête-là, de me sentir très peuplée. Et je pense que cette scène-là est peut-être celle où j'ai voulu retranscrire cette impression que YouTube est magique et qu'en effet, tous les espaces cohabitent soudainement.
0: Et c'est une enquête qui vous fait franchir à un moment donné le service de l'état civil à Djibouti.
1: Oui, je pense que il y a un moment où il y a la tentation évidemment d'aller au plus proche pour se sentir vraiment collé à son origine, être sûr qu'on est au bon endroit, se rassurer avec une carte d'identité, parce qu'on se demande qu'est-ce que c'est qu'être djiboutienne, surtout quand on est binationale, c'est une question qui nous habite beaucoup. Et c'était important aussi que dans le roman, ce moment-là existe pour pouvoir être ensuite mis tout à fait de côté, pour se dire que on peut avoir une quête des origines qui passe par autre chose que l'obsession de résoudre, et plutôt inventer. Il y a une scène dans le roman qui est hyper importante parce que c'est le moment où on voit qu'il y a des affiches pour un film qui s'appelle Djibouti dans Djibouti. Cette scène, elle incarne le plus fidèlement ce que ça peut être se raconter un pays et accepter la fiction sur un pays et sur une identité.

0: Aí alguém ia sair.
1: Pour vous, ailleurs, c'est où?
2: Iman Ahmed, faites une tête.
3: Aïe, aïe, aïe, c'est une question difficile. Là, on entend des sons et des musiques qui me rappellent une ville qui est profondément ailleurs, qui est Rio de Janeiro. Et en même temps, je me suis sentie extrêmement bien et extrêmement chez moi, bizarrement, dans Rio. Alors que c'était censé être la première fois que j'arrive au Brésil, que c'est une culture qu'on connaît pas, une nouvelle langue qu'on apprend.
2: Et c'était lié à quoi alors, ce sentiment-là, familier?
3: Je pense que il y a un mélange culturel et racial à Rio qui fait que j'étais soudain anonyme et je passais un peu sous les radars. Et en fait, dans Rio, il y a eu aussi une géographie, une géologie hyper intense. Il y a les montagnes, il y a énormément de densité, il y a un lac dans Rio, il y a évidemment l'océan. Et cette densité de lieux et d'écosystèmes, elle m'a énormément rappelé Djibouti.
2: Cela dit, voilà ce qui se passe quand même si on rejoint votre canapé familial pour s'affaler devant une série.
4: Günaydın Matmazel.
5: Günaydın.
6: Bonjour.
4: Yatağını topla Bülent. Pijamalarını yine yere atmışsın.
5: Hadi bakalım.
6: Kahvaltıdan sonra.
5: Aa, şimdi.
2: Voilà, une petite série turque, en turc, hein, c'est les feux de l'amour sauce stambouliote. Mm-hmm. Ça vous rappelle quoi, Iman?
3: Bah, ça me rappelle des heures passées dans le petit salon de ma tante avec une cousine, à la fois à Djibouti et aussi à Paris, donc il y a une continuité aussi un peu dans ces séries-là. C'est un peu le sentiment familial le plus proche de moi, c'est... des moments où on regarde toute la même série que ma tante a choisie. Alors, il y en a eu des dizaines, il y en a eu plein de différentes. Moi, je ne parle pas turc, donc je les regardais. Et toutes ces langues dans lesquelles... souvent, dans ma famille, on passe de l'une à l'autre, même à l'échelle d'une phrase. Et moi, j'ai le souvenir enfant d'avoir eu du mal à distinguer, à faire la différence entre chacune d'entre elles et en même temps à essayer dans ma tête de les classifier pour me dire « Ah non, ce mot-là, ça c'est de l'arabe, ça c'est du somalien. » J'avais une nounou qui était en plus éthiopienne et qui parlait anglais. Et donc du coup, la question du langage était une question très compliquée, mais dans laquelle j'ai très vite accepté de ne rien comprendre. Enfin, je pouvais me débrouiller dans certaines langues, notamment en arabe, et autant j'ai tout oublié quand on est arrivé en France. Et ça a été longtemps un grand complexe, et puis un handicap aussi, parce que par exemple, pour parler avec ma grand-mère, c'était très compliqué. Mmh. Et en même temps, c'est maintenant quelque chose que, alors je le revendique pas, mais avec lequel je vis, c'est de dire j'accepte parfois de ne rien comprendre. Et j'aime ces moments-là, et j'y tiens énormément. Et je suis pour autant très attentive quand on regarde une série, quand on déjeune ou quand on dîne. Je déteste quand on switch en français. et je fais quand même corps avec ma famille malgré ça.
7: Ce n'est pas encore l'aube dans la maison. La nostalgie est couchée à mes côtés. Elle dort. Elle reprend des forces. Ça fatigue beaucoup, la compagnie d'un nègre rebelle et romantique. Elle a 15 ans, ou 1000 ans, ou elle vient seulement de naître. Et c'est son premier sommeil sous le même toit que mon sang.
8: Sous le même toit.
9: Sous le même toit que mon sang.
7: Depuis 15 ans, ou depuis 3 siècles, je me lève sans pouvoir parler la langue de mon peuple.
8: La langue de mon peuple.
7: Sans le bonjour de ses dieux païens. Sans le goût de son pain de manioc. Sans l'odeur de son café du petit matin. Je me réveille loin de mes racines. Loin de mon enfance. Loin de ma propre vie.
8: Loin de ma propre vie.
7: De ma propre vie. depuis 15 ans, ou depuis que mon sang traversa en pleurant la mer, la première vie que je salue à mon réveil, c'est l'inconnu au front très pur.
8: Inconnu au front très pur.
7: Qui deviendra un jour aveugle, à force d'user ses yeux verts, à compter les trésors qu'on a volés.
2: Gaël Camilindi lisant Nostalgie, un poème de René de Pestre, ce magnifique poète essayiste franco-haïtien, qui a écrit ce poème en 1961 à La Havane, lorsqu'il était en exil et en pleine désillusion, on va dire, par rapport à la révolution cubaine, et donc choisi par Gaël Faye pour nos amis de France Culture. Pourquoi ce poème, Iman Ahmed?
3: Je trouve qu'il accepte la nostalgie et la souffrance de l'exil, c'est certain, c'est un poème qui dit le manque. Mais il y a surtout une phrase dedans qui m'intéresse, qui est sur l'idée d'aube. Il dit « je salue l'aube le matin ». Et c'est cette cohabitation-là qui me touche beaucoup. C'est l'idée qu'on doit continuer d'avancer, qu'on doit saluer le nouveau. C'est-à-dire que moi, j'ai toujours eu énormément de mal avec la nostalgie, en me disant « on n'a pas le temps pour la nostalgie, il y a tellement de choses ». À créer, à faire, qu'on n'a pas le luxe d'être nostalgique. Ce qu'il salue le matin, c'est l'aube au front d'argent, et que c'est ce qui va advenir. Et je le trouve profondément touchant pour ces deux mouvements, à la fois le fait de se tourner, de regarder ce qu'on ne salue plus, et en même temps être certain que ce qu'on va saluer, ce sera l'aube.
2: Alors, pas de nostalgie, ça va me suggérer quand même une dernière question. Inspiré par votre plume, Iman Ahmed, qu'est-ce qu'une terre sans père pour vous aujourd'hui?
3: Une terre sans père, je pense que c'est assez libérateur, parce que ça permet de raconter des histoires et une vie en essayant de donner du sens à ce qu'il a laissé. Souvent, je me suis demandé pourquoi mon père avait passé sa vie à filmer la vie musicale et en même temps filmer aussi notre vie familiale, et je suis assez convaincue que dans tous ces restes, tous ces bijoux de famille, il y a une invitation à raconter le pays, investir à son échelle, à soi, se dire c'est mon moment, c'est ma génération, son identité à sa manière.
2: On va encore rêver en sol majeur avec une chanteuse que vous avez programmée, qui s'appelle Au Clou, et son morceau Rosebud. Pourquoi ce morceau ?
3: Je trouve qu'il sonne un peu comme une prière. C'est un mélange, on dirait un peu des chants quantiques, et en même temps on dirait profondément c'est une musique électronique, avec tout ce que j'aime, des synthétiseurs.
2: Merci, Iman.

au générique de cet ensemble majeur consacré à Iman Ahmed, la terre de Djibouti, des kilomètres de pop djiboutienne avec Abdallah Superstar chez Actes Sud, le tout rembobiné par Thibaut Baduel et Yasmine Chouaki, à retrouver sur notre application Pure Radio. Dans un instant, votre journal sur RFI, suivi de Mondial Sport.

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4: Il est 17h ici à Paris, 18h à Riyad. Bonjour à tous.
2: Karine Bellicha.
4: À la une, un incendie signalé à l'aéroport de Riyad. Un missile de croisière a été intercepté dans le secteur. La capitale saoudienne est de nouveau sous le feu des Houthis. Le royaume est fragilisé par ces attaques répétées et meurtrières des rebelles yéménites. À peine remis en liberté, les chefs du mouvement indien des Cafards promettent de continuer leur mobilisation contre les radiations de millions de personnes des listes électorales, défiant le Premier ministre Narendra Modi. L'opposition appelle à un grand rassemblement demain. Et puis du foot, pour finir ce journal, Manchester City joue contre Liverpool avec un mot d'ordre pour les joueurs mancuniens aujourd'hui, tenter de faire abstraction du contexte, le club étant dans l'attente de savoir s'il est définitivement condamné pour malversation financière. L'Arabie Saoudite toujours en alerte maximale, un missile a été intercepté, un incendie signalé à l'aéroport. Après le bombardement très meurtrier d'hier, attribué aux Houthis yéménites, les autorités ont décidé que les écoliers suivront leur enseignement en distanciel pendant au moins une semaine. Nathanaël Vitran, la situation actuelle met en lumière les fragilités de l'Arabie Saoudite au pire moment pour le royaume qui accueille ce mois-ci deux grandes conférences internationales.
5: À commencer par le congrès mondial du pétrole et de l'énergie qui ouvre ce dimanche malgré les menaces. Les organisateurs ont confirmé la participation de plus de 70 ministres et de 300 dirigeants d'entreprises du monde entier, mais sans préciser combien ont réellement fait le déplacement et combien ont finalement préféré assister aux conférences à distance. Dès vendredi, le ministre italien de l'énergie, par exemple, avait fait savoir qu'il renonçait à se déplacer à Riyad et assisterait par visioconférence. Plusieurs grands patrons sont attendus, dont Wael Sawan, le PDG de Shell, joint par RFI, le groupe se refuse à confirmer ou à infirmer sa présence à Riyad. La multiplication des attaques fragilise en tout cas la position saoudienne à quelques jours d'un autre grand rendez-vous, le Future Investment Initiative, la grande conférence créée il y a 10 ans par le prince héritier Mohamed Ben Salman pour réinvestir l'argent du pétrole et diversifier l'économie saoudienne. Pour l'heure, les organisateurs assurent qu'elle aura bien lieu comme prévu du 26 au 29 octobre et que toutes les mesures seront prises pour sécuriser l'aéroport et les salles de conférence. Un discours que chaque nouvelle frappe outils sur le sol saoudien affaiblit un peu plus.
4: Ces dernières semaines, plusieurs demandes de soutien de Riyad étaient restées sans réponse de Washington. Cette fois-ci, le président américain assure qu'il va examiner la possibilité d'intervenir militairement en soutien à Riyad. La France demande à l'autorité palestinienne de revenir sur sa décision de reporter les élections législatives. Initialement prévues en novembre prochain, l'exécutif palestinien a finalement décidé de les organiser dans un an, évoquant les entraves mises en place par Israël. Paris rappelle que son engagement pour la reconnaissance de l'État de Palestine doit s'accompagner de la garantie que les Palestiniens puissent s'exprimer démocratiquement dans les urnes. New Delhi est toujours en état de siège et l'opposition n'entend pas céder face à la répression du pouvoir, ayant procédé à des milliers d'arrestations et poursuivant les interpellations. Le parti du Congrès organise un grand rassemblement à Delhi demain. Le mouvement de la jeunesse des cafards a réitéré ses appels à manifester, promettant de poursuivre le mouvement de contestation contre la révision des listes électorales. À New Delhi, Abdoulaye Rali.
6: L'atmosphère est pesante et imprévisible dans la capitale indienne. De multiples rassemblements spontanés sur surgissent, où les manifestants contournent les barrages grâce à des appels viraux. Ces jeunes sont menés par des leaders étudiants, dont la figure emblématique de la génération Z, Neha Bora. Ils gardent ainsi un coup d'avance sur une police qui a procédé tout de même aujourd'hui à des centaines de nouvelles arrestations. De leur côté, et dans ce contexte électrique, les leaders du parti des cafards maintiennent leur mot d'ordre. À peine libérés au bout de 24 heures de garde à vue, ils insistent, la mobilisation se poursuivra tant que restera en poste le chef de la commission électorale. Gyanesh Kumar, réputé proche du pouvoir, est accusé de saboter la démocratie après la radiation suspecte de 130 millions d'électeurs pour favoriser le parti au pouvoir, le BJP de Narendra Modi. L'onde de choc de cette fraude présumée dépasse largement la capitale. Des métropoles comme Bombay, Bangalore et Calcutta font elles aussi face à d'importantes mobilisations de la jeunesse. Abdullah Erali, New Delhi, RFI.
4: La Cour suprême, la plus haute juridiction indienne, est intervenue, rappelant au gouvernement qu'il doit respecter les procédures en matière d'arrestation et ne pas entraver la libre circulation des Indiens ni leur accès à l'Internet. Le président américain l'assure, Moscou et Kiev ont convenu de mettre fin aux frappes contre leurs infrastructures énergétiques.

0: Parmi cinq prétendants, dont le favori, l'eurodéputé de place publique Raphaël Glucksmann, et son challenger, le patron du Parti Socialiste, Olivier Faure. L'ex-candidate à la présidentielle de 2007, Ségolène Royal, est aussi en lice. Du football à présent, le choc du week-end en Angleterre oppose Liverpool à Manchester City à l'occasion de la sixième journée du championnat. Ce sera la première sortie du club mancunien depuis qu'il a été reconnu coupable par la Premier League de malversations financières. Pour tenter de doper ses résultats, les dirigeants ont fait appel, Babacar Diarra. En attendant, les joueurs de City doivent tenter de faire abstraction du contexte.
1: Jouer comme si de rien n'était, c'est le vœu pieux de l'entraîneur de Manchester City, Enzo Maresca.
2: Nous ne pouvons contrôler que le terrain, la partie footballistique. Nous restons concentrés là-dessus. C'est tout ce que nous pouvons faire. Nous n'avons aucune prise sur le reste.
1: Le flou sur les sanctions n'arrange pas non plus les adversaires, même s'ils ne faussent pas la compétition. Cependant, l'entraîneur de Liverpool, Andoni Iraola, aimerait avoir les idées claires.
3: L'incertitude ne fait de bien à personne, à aucune des parties prenantes. Mais il y a un processus en cours. Nous devons être patients comme tout le monde et attendre l'issue.
1: Et là-dessus, Maresca a une confiance totale en ses dirigeants.
2: J'ai rejoint ce club parce que je fais confiance à 100% à son propriétaire, au président, au directeur sportif, à tout le monde dans l'organigramme. Le meilleur moment pour reparler de tout ça, ce sera lorsque le jugement en appel nous donnera raison.
1: De nombreux ex-joueurs sont venus apporter leur point de vue tranché. Les acteurs actuels demeurent eux prudents. C'est le cas du manager d'Arsenal, Mikel Arteta, ex-adjoint à Manchester City.
4: Certaines personnes sont en charge de ce processus pour en tirer les bonnes conclusions. Je suis certain que ce sera fait en bonne et due forme.
1: En attendant le verdict de leur appel, les Sky Blues de Manchester City auront droit à une réception corsée lors de chacun de leurs déplacements. Le premier à Liverpool devrait donner le ton.
0: Babacar Diarra, et le coup d'envoi de Liverpool-Manchester City sera donné dans moins d'une demi-heure maintenant. Voilà, c'est la fin de ce journal. Merci de l'avoir suivi. Tout de suite en sol majeur avec Yasmine Chouaki.
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7: L'héritage djiboutien de Iman Ahmed.
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7: S'il y a un point commun entre Djibouti et Poitiers, en France, c'est peut-être la romancière Iman Ahmed, qui a grandi entre ces deux villes. De loin, on pourrait la prendre pour une journaliste, ce qu'elle est d'ailleurs, puisqu'elle travaille pour l'hebdomadaire Le 1. Mais lorsqu'on se rapproche de son écriture, on devine une géologue de l'intime. Avec ce premier roman, Abdallah Superstar, Iman Ahmed rouvre l'ordinateur d'un père qui n'est plus là, laisse dérouler des kilomètres de chemises à fleurs et de synthétiseurs, et elle pose deux, trois questions. Qu'est-ce qu'une terre sans père? Et que serait le monde sans la pop djiboutienne des années 90? À lire chez Actes Sud cette enquête géologique, musicale, enfantine, décoloniale, sur Galal, prénom de ce père disparu deux fois. Si on était intime, on pourrait dire « Tiens, la fille de Galal est dans le fauteuil dans sol majeur ». Bonjour et bienvenue, Iman Ahmed.
10: Bonjour, merci.
7: Avec ce premier roman si intime et si profond qu'on va découvrir, comment la fille de Galal se sent aujourd'hui?
10: Elle est ravie parce qu'elle sait qu'on va avoir le temps de faire ce qu'il y a de plus magique dans cette aventure de rentrée littéraire, c'est passer de la musique ensemble et ça me réjouit.
7: Alors on va raconter cette histoire, mais on va commencer par faire le ménage dans les esprits.
11: Écoutez.
12: Relais naturel entre l'Orient et l'Occident, Djibouti commande les routes maritimes vers les grandes colonies françaises. Djibouti est et restera française.
13: Dans trois jours, le territoire français des Afar et des Issa, capitale Djibouti, va devenir

0: 49e État indépendant d'Afrique. Djibouti, qui n'a jamais été une colonie comme les autres, devient donc le dernier chapitre dans l'épopée de l'Empire français.
1: Cette archive en sol majeur devrait vous rappeler quelque chose.
2: Djibouti n'a jamais été un territoire colonial, je pense, au sens où on l'entend habituellement. Il n'y a pas de colons à Djibouti, n'est-ce pas? Il n'y a pas de gens qui soient attachés à la terre.
0: Pourquoi?
2: Parce qu'il n'y a pas de terre, précisément.
0: Alors pourquoi Djibouti?
2: Alors Djibouti a été, comme vous le savez sans doute, une création ex nihilo, sortie de rien.
3: L'histoire de Djibouti, une enquête de Christine Ockrent en 1977, c'est une date importante bien sûr, avec à 13 minutes 24 cette petite phrase « Djibouti a été une création ex nihilo », petite phrase qui ne vous a pas échappé, Iman Ahmed.
4: Ex nihilo, c'est fort quand même. C'est rien deux fois. Enfin, je trouve que ça m'a évidemment frappé quand j'ai entendu cette archive-là. Et ça m'a rappelé un peu le mouvement que je fais quand même depuis assez longtemps, qui est de taper le nom de mon pays sur Google et de tomber sur très peu de choses. Dans le roman, à un moment, je dis que la musique djiboutienne n'a pas de page Wikipédia. Et je dis, c'est pas comme une page un peu vide. Il y a des pages Wikipédia qui sont un peu vides. Mmh. Ne pas exister, c'est encore autre chose.
3: Et elle n'a pas été créée, cette page.
4: Elle n'a pas été créée. Et évidemment, j'ai trouvé cette archive d'une grande violence. Et en même temps, elle m'a rappelé beaucoup de discours que j'ai pu entendre sur un pays qui n'existe que de par sa position géographique. D'où se place le regard quand il dit ça?
3: Vous le dites bien d'ailleurs dans ce roman, dans l'esprit des Français, Djibouti c'est deux choses, c'est une base militaire et puis c'est Rimbaud aussi. Et d'ailleurs j'ai vu qu'il y avait une place Rimbaud dans la ville de Djibouti. Je ne sais même pas s'il faut dire, rappelez-nous, rafraîchissez-nous la mémoire, apprenez-nous peut-être ce que disait Rimbaud sur Djibouti.
4: Djibouti, c'est presque un thème en littérature. Et chez Rimbaud, lui, il a été trafiquant d'armes, etc. Donc, c'est sur la route de toute cette vie-là qu'il a eue. Et là où il y a parfois beaucoup d'exotisme, une fascination pour Djibouti, on a les mots de l'enfer. On est aux portes, on est dans le lieu même qu'est cet enfer, parce qu'il y a la chaleur assourdissante. Moi, je suis tombée dessus en lisant de la poésie. J'ai lu Supervielle, j'ai lu Rimbaud, etc. Je me suis dit, ah, génial, il y a Djibouti dans le poème. Et en fait, on se retrouve avec un pays qui serait un pays de damnés.
3: Pour la France, Djibouti est un pays mineur. J'ai cru lire ça sous votre plume. Un pays mineur à qui on a tardé à donner son indépendance. Est-ce que vous-même, vous vous êtes sentie minorée?
4: Je pense que dans la vision qu'on peut avoir du pays, il y a déjà la vision militaire qui, quand on est une jeune femme, apparaît très tôt. C'est-à-dire que très tôt, on a conscience qu'on vient d'un pays qui n'est pas anodin, parce que toute personne qui est légionnaire ou qui est militaire y a souvent passé un an ou deux ans. Et quand il y a beaucoup de militaires, il y a aussi beaucoup de prostitution. Et c'est vrai qu'au-delà du fait de me sentir fille de Djiboutien, je me sens aussi femme djiboutienne. Et en fait, être une femme djiboutienne avec un regard français et militaire, c'est une place très particulière. C'est-à-dire que très tôt, on entend un discours sur le pays qui est extrêmement dur et un discours sur les femmes qui est dur aussi. Et le fait d'être française, ma mère est française et djiboutienne par mon père, il y a aussi quelque chose d'étonnant parce que ça veut dire qu'une Française a choisi un djiboutien. Là où souvent, on a la mythologie de l'homme français qui...
3: C'est vrai.
4: Voilà. Et donc, je dirais qu'il y a un peu un double étonnement. Et puis, c'est aussi un pays d'anecdotes. La capitale a le même nom que le pays, Djibouti, des choses comme ça. Et en même temps, les anecdotes, elles prennent une place. Presque, elles asphyxient le reste de l'imaginaire. C'est-à-dire qu'une fois qu'on a dit ça, il n'y a plus trop de place pour raconter
3: la vraie histoire.
4: La vraie histoire, exactement.
3: Vous, Iman, vous êtes née en 94. Je donne deux, trois repères comme ça. Donc, à Poitiers, en France. Et puis, à deux mois, vous rejoignez Djibouti. Vous allez y rester jusqu'à l'âge de 6 ans. On reviendra sur les souvenirs qu'il vous reste de Djibouti, mais à côté de ce regard, en tout cas colonial, qu'on vient d'évoquer là à l'instant, avec ce roman magnifique, Abdallah Superstar, vous racontez votre Djibouti et aussi la musique pop des années 80-90.

0: Qui est ce Mahmoud Ahmed qui pointe ses chemises à carreaux éthiopiennes dans votre sol majeur, Iman Ahmed? Pourquoi vous l'avez choisi?
1: Parce que c'est une musique qui arrivait très tôt sur la route de l'enquête. Quand j'essayais de comprendre quelle était cette musique à Djibouti, je me suis tournée vers ce qu'il y avait de plus proche de Djibouti, qui était la musique éthiopienne. Donc j'ai été à la rencontre de Francis Falsetto, quelqu'un qui partit sur les routes de cette musique, et qui m'a parlé de cette musique et qui m'a dit « Continue de chercher, tu vas trouver aussi pour Djibouti ». Et que c'est aussi une musique Tezeta qui veut dire « un manque habité ».
0: Tezeta.
1: Ouais, qui c'est la nostalgie d'un pays, d'un endroit qu'on n'habite plus, mais quand on y pense, on se sent heureux et complet.
0: Alors, je sais que vous avez en oreille des kilomètres de bandes musicales, on va en découvrir quelques-unes, mais il est quand même temps de vous poser la question. 5, 6, 7. Not quite my tempo. It's all good, no worries. Here we go. 5, 6, 7. Dugu dugu, dugu dugu, boom boom. Dugu dugu, dugu dugu. Blap tout tout blap blap tout tout blap blap blap tout tout blap boom.
2: 1, 2, shake, shake. 1, 2, shake, shake. And then you go. Avez-vous le rythme dans la peau? 1, 2, shake, shake. 1, 2, shake, shake.
1: Est-ce que j'ai des rythmes dans la peau? Oui, je pense qu'il y a des rythmes que je reconnais. Le rythme des synthétiseurs, leur acidité, leur côté un peu acide, un peu sucré. Je dirais que j'ai l'oreille. Plus que le rythme dans la peau, j'ai l'oreille dans la peau.
0: Vous entendez des... Enfin, vous ressentez des saveurs, vous, dans le son.
1: Ouais. Le synthé a quelque chose de très salivaire. Il y a des papilles qui se réveillent. Et voilà, je pense que j'ai pas le rythme dans la peau, mais j'ai l'oreille dans la bouche. Parmi les milliards d'individus qui hébergent des films sur YouTube, il y a un Djiboutien, mon père. Mon père est mort, mais il occupe des gigas aux États-Unis. J'invente des sous-titres à ses films d'archives, fabrique des passages, m'immerge des journées entières dans des clips anciens, les passe en boucle, les fixe. Immobile dans mon lit, je note mes minutes préférées. Je n'ai aucune forme de fidélité à ces images. Certaines, je les étire, les complète. Souvent, j'invente. Parfois, je me repasse un détail plus de 10 fois. Un t-shirt, un motif sur le coussin. Depuis plusieurs mois, je vis dans des extraits vidéo. Des images jamais vues avant. On pourrait écrire découverte. Je me méfie du mot découverte. Il a fallu que mon père meure pour que je me tienne ici, serrée dans les méga-octets de sa chaîne YouTube. L'important, c'est de battre ses scènes, les travailler sans cesse. Leur donner à boire et à manger pour les maintenir vivantes.
0: Et oui, car ce n'est pas qu'une histoire triste, la disparition de votre père, Iman, puisqu'en découvrant après sa mort sa chaîne YouTube, en fait, vous découvrez tout un monde.
1: Complètement. Je découvre des clips vidéo, des enregistrements en studio qui font remonter une époque, un âge d'or. En tout cas, c'est palpable qu'il se passe quelque chose. Et il y a un peu un mélange hybride où, par exemple, l'extrait qu'on vient d'écouter, c'est le groupe Dinkara. Et c'est sur ces images-là, quand j'ouvre la chaîne YouTube, je vois des hommes en train de faire une danse en habit traditionnel, qui sautent avec des bâtons et qui font des pas hyper répétitifs. Au début, on pourrait croire que, je sais pas, c'est une cérémonie de mariage. Et en fait, d'un coup, il y a une boîte à rythme qui s'est mise, un synthétiseur et c'est de la musique électronique. Et à ce moment-là, je sens aussi que cette musique, elle est spéciale parce que elle reprend des rythmes et une culture musicale de la région. Et qu'en même temps, il y a un moment technique qui permet de produire localement une musique que personne n'a créée ailleurs. Mmh. Donc forcément, c'est réjouissant. Vous dites qu'il y a de la joie et c'est vrai, il y a un amour pour cette musique-là et aussi plein de questions en tête.
0: Alors, il y en a une qui me vient en tête, c'est pourquoi vous vous méfiez du mot « découverte » ?
1: Parce que... On m'a appris à me méfier de ce mot-là, parce que plein de fois, j'ai compris que la question de la découverte, c'est la question du regard. C'est-à-dire que cette musique-là, j'ai mis du temps à comprendre, mais elle passe encore dans des bars de plage, les gens la connaissent, donc elle est découverte de là où moi je me situe quand j'ouvre la chaîne, et je me méfie d'autant
0: plus. Vous êtes
1: le
0: Christophe Colomb de la musique.
1: Non.
0: Mais ça veut dire, il a découvert, ça veut pas dire que ça n'existait pas avant.
1: Exactement, et je pense aussi que même après coup, dans notre appartement de Poitiers, il y avait plein de manières de savoir que cette vie-là avait existé. Et je pense juste que ni mon père ni moi n'étions prêts à la laisser émerger à ce moment-là.
3: Elle n'avait rien d'extraordinaire. Elle le devient avec la disparition de votre père. Et c'est ça qui est joli dans ce roman, c'est que le mot disparition, il est synonyme d'un autre mot, c'est le mot apparition. Il y a quelque chose qui a disparu, mais qui fait apparaître autre chose.
1: Exactement. Il y a un moment où je décris beaucoup l'appartement de mon père, que moi j'imagine vraiment comme un monde où on voit qu'il y a eu un monde ancien, que moi je qualifie de monde un peu océanique, une vie marine qui soudain se serait retirée, comme le mouvement des marées. Et le mouvement du livre, c'est vraiment ça, c'est essayer de comprendre qu'est-ce qui a disparu et comment par YouTube, donc par des fantômes un peu numériques, on peut parfois se risquer à cet exercice périlleux de faire revenir un monde ancien.
3: Vous disiez à l'instant, dans cet extrait que vous venez de lire d'Abdallah Superstar, l'important c'est de battre ses scènes, les travailler sans cesse, leur donner à boire et à manger pour les maintenir vivantes. Donc rendre vivantes ces images-là, c'était se mettre en écriture, d'où le roman de la Superstar. Pour parler de ce trésor, de ces archives musicales, vous avez une belle image, vous l'employez à l'anatomie, puisque vous parlez des bijoux de famille.
1: Oui, les bijoux de famille ont aussi ce côté un peu momentum, c'est-à-dire à quel moment est-ce qu'on nous les transmet. On sait parfois qu'ils existent, mais ils sont dormants. C'est aussi souvent, dans certaines familles françaises, quelque chose d'assez noble, je prends l'image un peu de la chevalière. Et à un moment, c'était aussi me dire, mais qu'est-ce que c'est un bijou de famille pour ma famille à moi? Alors évidemment, on a, comme tout le monde, un attachement à plein de choses, hein, des bijoux, de l'or du Yémen, des petites choses que les gens se passent, etc. Mais à un moment, le monde numérique, la vie numérique, devient tellement importante aujourd'hui qu'on doit aussi se demander qu'est-ce que c'est qu'hériter du compte YouTube de son père? Comment on rend ça aussi noble et fragile qu'un bijou? Et moi, c'est vrai que cette chaîne, je la vois vraiment comme un tout petit bracelet très fragile qui peut à tout moment être perdu et quelque chose de très précieux.
3: Alors, puisque tout commence ou recommence avec des vidéos paternelles, les fameux bijoux de famille, on va poursuivre avec une vidéo que vous avez réalisée. On regarde. On voit un volcan, un texte apparaît disant... J'ai pensé que mon père avait toujours été un paysage continental. À l'image, on voit un homme, jeune, puis le volcan à nouveau. Puis le texte qui dit, comme certaines chaînes de volcans, la chaîne YouTube de mon père était restée inactive, pas morte, inactive. À l'image, éruption du volcan.
1: Quand YouTube explose dans ma chambre ce soir-là, il en met partout. Des clips, des concerts, des enregistrements de studio à Djibouti dans les années 90 et surtout le visage d'une star, Abdallah, qui commence à prendre toute la place dans ma vie. Sa musique, elle devient obsédante et je commence à l'écouter en permanence. En fait, je viens de découvrir un âge d'or, une période pendant laquelle cette bande de trentenaires invente une musique moderne nationale.
3: Et ça, ce qu'on vient d'entendre, c'est votre voix sur la vidéo, Iman Ahmed. Je me suis dit que vous aviez été contaminée vous-même par le goût de l'image qu'avait votre père.
1: Oui, je pense qu'à un moment, je me demande pourquoi on fait des clips et des bandes-annonces pour la musique et les films, et pourquoi on ne fait pas des clips pour les livres. Et je me suis dit que j'avais envie de raconter aussi cette histoire-là et la transmettre, et à la fois montrer évidemment certains extraits de sa chaîne, mais aussi... incarner des images, l'image du volcan, elle me tient énormément à cœur, j'en parle dans le roman. Mais ce que j'aime dans cette vidéo de volcan que je mets dans le montage, c'est le fait que ce soit une vidéo amateur. Je crois qu'il y a quelque chose qui me touche énormément dans YouTube, c'est de voir des inconnus publier des vidéos. C'était ma manière à moi de parler de l'intime en images.
3: Alors votre père, on s'arrête une seconde sur lui, il faisait quoi exactement? C'était quoi son métier?
1: Son métier, tout l'objet de ce roman, c'est de comprendre la formation, le métier qu'a eu mon père dans toute cette vie, cet âge d'or. Il était ingénieur du son et producteur. Il a aussi fait des études de cinéma. Et dans toute cette industrie musicale, il fait partie de ces artisans. Donc, pas les musiciens, mais ceux qui sont un peu derrière, voilà. Qui travaillent le son, qui essaient de trouver les meilleurs arrangements et aussi de produire cette musique, donc de réfléchir à cette industrie-là, comment on organise les concerts, comment on organise des tournées, un peu de communication.
3: Le aussi. Maillon indispensable, en fait.
1: Pour exactement, comme tant d'autres. Hein, c'est vraiment une aventure collective.
3: Alors, vous le disiez à l'instant, le volcan, c'est quelque chose de très important. Vous allez nous dire pourquoi. Et là, c'est vraiment la géologue de l'intime qui nous intéresse. Vous dites cette phrase qui me laisse un peu sans voix. J'ai pensé que mon père avait toujours été un paysage continental.
1: C'est une image qui a été un jalon très, très fort de l'enquête quand je me baladais sur un massif montagneux où je regardais attentivement la végétation et je la trouvais un peu étrange.
3: À Djibouti.
1: Pour le coup, c'était au Brésil. Ah. Mais, et un guide me disait « Ah, oui, en fait, ici, la végétation est particulière parce qu'on dirait que c'est un paysage continental, mais en fait, on randonne sur d'anciens fonds marins. Il y a des milliards d'années, cet espace-là était immergé sous l'eau. Et donc, toutes les espèces que vous voyez là sont des algues qui ont muté. Et d'un coup, ça m'est apparu que c'était l'exacte lecture de l'appartement de mon père à Poitiers et de sa vie. C'est-à-dire que j'avais souvent soupçonné qu'il y avait des boutures un peu spéciales ou des manières de parler du passé ou des restes d'une vie ancienne. Je pense à un calque avec sur lequel il avait dessiné un studio de musique. Je pense à des tablatures qui traînaient. Mon père essayait de faire revenir un monde ancien à sa manière, qui était cette vie musicale que nous avions à Djibouti et qu'on a dû quitter au moment de son accident. Donc le monde continental, pour moi, c'est le monde après son accident, quand il devient aphasique, quand on vit soudainement en France, à Poitiers. Et ce paysage continental avait des sédiments d'une vie océanique ancienne.
3: Voilà, et j'ai effectivement la sensation en vous lisant que il y a un désir comme ça de reconstituer cette terre djiboutienne dans l'appartement de Poitiers.
1: Complètement.
3: Il y a des aquariums par exemple, donc ça raconte quelque chose aussi. Et puis il y a le souvenir du lac Assal, très important, crucial même. Alors le lac Assal, faut nous en dire un mot parce que nous sommes des analphabètes de
1: le lac
3: de
1: Assal,
3: la géographie djiboutienne.
1: Il faut imaginer que à Djibouti, il y a une couleur qu'on voit quand même, on va sur Google Maps, on peut le voir facilement, c'est le blanc. Et cette blancheur-là qui est féroce, c'est celle du lac, qui est une des plus grandes réserves de sel, qui est à moins 155 sous le niveau de la mer. Il y a d'ailleurs des Éthiopiens qui se chargent en sel et qui repartent en Éthiopie. Il y a une activité géologique extrêmement forte à côté parce qu'il y a un volcan. Et ce lac est blanc, il se dégrade un peu en bleu. Plus on va vers sa surface aqueuse. Et donc, à cet endroit, il est complètement dur. C'est vraiment que des cristaux de sel. On marche sur une plage de sel. Et c'est un endroit qui m'a toujours beaucoup intriguée. Et il est important parce que le roman commence avec une scène de tournage de clip sur ce lac. Et que c'est aussi ce lac-là que mon père essayait de reproduire dans notre appartement. Parce qu'il travaille beaucoup sur les algues.
3: Donc votre démarche du souvenir, si vous me permettez, ne manque pas de sel. La première phrase, je vous cite, c'est « Cette banquise de sel est si blanche qu'on voudrait la lécher. » Lui aussi se dit ça, bouche sèche, œil vissé contre la caméra, il fixe le lac de sel et salive.
1: C'est une manière d'entrer dans son regard. Et je crois qu'à travers ces images-là, je retrouve moi aussi l'envie de retourner voir ce lac de sel et transmettre qu'est-ce que c'est que ce phénomène d'un lac qui est à la fois solide et liquide.
3: Vous donnez à cette enquête intime dimension géologique. On n'est pas du tout là dans la quête des origines.
1: Non, mais on est dans une quête des origines qui essaie de donner un peu à chacun, c'est-à-dire de raconter les hommes, l'âge d'or musical, l'histoire du pays, et puis donner au lieu, aux espaces aussi, parce que je pense que Djibouti a quelque chose d'unique qui est sa géologie, qui, en plus par chance, m'aide à comprendre pourquoi une quête des origines, c'est toujours un moment où les choses nous échappent et où elles se décalent. parce qu'en retournant à Djibouti, je lis beaucoup aussi sur la tectonique des plaques du pays. Je découvre que ces deux plaques qui n'en finissent pas de s'écarter et de se rapprocher, qu'on me disait la semaine dernière qu'il y a plus de 1600 séismes par jour. Alors, j'ai pas vérifié, mais ça m'étonnerait pas. Et donc, en fait, c'est une quête des origines, mais où tout nous échappe tout le temps. Et après, beaucoup de romans que j'ai pu lire où les gens se sentent un peu plus paisibles, un peu plus complets après être retournés. Bah, moi, la géologie me force à dire, bah non, tout bouge tout le temps, donc rien n'est complet. Tout m'échappe en permanence et c'est OK. Sur l'écran, on lit décembre 91. Sur cette pop acide, les danseurs forment un cercle. Les mouvements de leurs pieds se sont accélérés. Les incursions aiguës touchent les reins. Elles se collent à l'intérieur, entre la colonne vertébrale et les côtes. La mélodie entame une énième boucle quand un homme avance. Lunettes de soleil noires, Lévis clair. Il est petit. La foule crie. La foule crie et l'homme s'avance, tranquille. Sa chemise flotte dans le vent et il a le front brillant. À mesure que son corps prend le rythme du synthé, il apparaît sur la scène. La première fois que je vois Abdallah Lee déposer sa voix sur un micro, je frissonne. Son timbre est chaud, sa voix pointue. C'est un râle lancinant, chevrotant presque. Une balade nostalgique de Christophe, en plus allé. Il étire la fin des mots que je ne comprends pas. C'est du somalien, de l'afar,

0: Alors, quand on ouvre votre ordinateur, Iman Ahmed, et un ordinateur, ça s'ouvre comme une huître, nous dites-vous. J'aime beaucoup l'image. On tombe sur donc la star djiboutienne des années 90, Abdallah Ly, lunettes noires, front dégarni, petite moustache. Qu'est-ce qui vous fait frissonner chez lui exactement ?
1: Je trouve que il a de l'assurance. Et qu'en même temps, parfois, on voit qu'il doute, il est un peu ailleurs, parfois. Et ensuite, en me renseignant un peu, en discutant avec des personnes qui l'ont connu, je découvre que parfois, il est un peu colérique.
0: C'est un artiste.
1: C'est un artiste. Il quitte son service militaire pour faire de la musique. Ouais. Parfois, je le sens à l'aise. Parfois, je le sens un peu plus fermé. Et donc, j'apprends aussi à décrypter un peu ses attitudes.
0: À décrypter ce que votre père était en train de filmer lui-même.
1: Je pense que j'essaie de comprendre qu'est-ce qui se joue dans les montages vidéo, qu'est-ce qu'on essaie de montrer à ce moment-là sur scène.
0: Et en quelle langue il chante ? Parce que ça, c'est pas une petite question, j'imagine. Est-ce que c'est du somalien ? Est-ce que c'est de l'afar ? En rappelant peut-être qu'il y a eu et qu'il y a toujours probablement un conflit frontalier entre les États régionaux.
1: Oui.
0: Afar et Somalie d'Éthiopie. Et qu'il me semble que la France a longtemps pensé que ces deux régions allaient potentiellement s'entregorger, quoi.
1: Exactement. Je pense que il y a aussi toute une vision communautaire. Quand j'écoute des archives, on dit qu'ils ne savent que s'entregorger et sans vouloir éluder les tensions communautaires. C'est pas du tout l'objet du roman, mais c'est de raconter comment les communautés coexistent. À Djibouti, j'apprends rapidement que Dinkara et que donc le groupe dans lequel chante en partie Abdallah Ly a pour projet très tôt de chanter dans toutes les langues, donc en arabe, en afar, en somali, tout simplement pour qu'il y ait plus de monde à leurs concerts. Mm-hmm. Et très vite, c'est vrai que cette question communautaire, je m'en émancipe totalement.
0: Moi, ce que j'ai trouvé très précieux, en fait, dans ce roman, Abdallah Superstar, chez Actes Sud, c'est qu'en fait, en exhumant ces archives musicales, filmées par votre père, vous donnez à entendre ce que j'appellerais un Djibouti underground, loin de la version officielle même du pays.
1: Complètement. Parce que moi, mon père a autour de 25-30 ans, quand le pays est pleinement en train de se construire. À ce moment-là, il faut inventer une musique moderne nationale. À ce moment-là, il y a un public. À ce moment-là, il y a l'envie de créer quelque chose nationalement pour ce pays qu'on dit jeune. Et c'est vrai, il est indépendant en 77. Et en même temps, 77, c'est le moment où il y a No Woman No Cry qui arrive à Djibouti et tout le monde l'écoute. Et qu'est-ce que c'est qu'être indépendant quand Bob Marley arrive? Je trouve que c'est hyper intéressant de lire l'histoire de pays.
0: Réinscrire à travers le continent africain lui-même.
1: Exactement, et à travers les ondes et la culture musicale du moment. Et moi, ça m'a permis de mieux comprendre le pays, loin des archives INA, loin aussi des discours en histoire géo que j'ai pu avoir. Et
0: vous en avez eu, vous avez de la chance.
1: Aïd Moubarak, 96, est l'une des seules cassettes qui fonctionne. Quand on la lance, l'écran devient complètement bleu pendant 10 minutes. Pas de son non plus. J'appuie sur « Avance rapide » jusqu'à tomber sur une jeune femme blonde qui s'affaire avec un couteau. C'est ma mère qui dégivre le congélateur. Une enfant chantonne « Serre, serre, ouvre-moi, c'est moi ». À 26 minutes et 23 secondes, il y a ma mère qui allume sa clope dans la nuit de Djibouti. Il y a un enfant qui finit un yaourt. C'est moi aussi. Et une question qui retentit. Alors tu aimes les yaourts ? Une question simple, neutre, une question de yaourt. Et pourtant cette chose unique, la voix de mon père.
0: Merci Iman Ahmed dans le fauteuil d'un sol majeur, car oui, depuis l'AVC et l'infarctus de votre père, qui vous feront quitter précipitamment Djibouti avec votre mère française, donc direction un hôpital parisien, vous pensiez la voix de votre père a jamais disparu.
1: Je m'étais surtout jamais posé la question de sa voix avant. J'avais conscience qu'il avait dû réapprendre à parler, qu'il avait dû réapprendre à écrire. J'avais souvent compris que c'était parfois compliqué de se faire comprendre parce que le monde entier, mais surtout la France, manque de patience avec les aphasiques.
0: C'est une phrase, ça.
1: Et c'est vrai qu'il y a la chaîne YouTube qui m'amène dans ce monde musical. Et puis ensuite, dans le roman, j'ai eu envie de faire exister des archives encore plus intimes où, cette fois-ci, j'entends la voix de mon père avant son accident. L'idée, c'est vraiment de pouvoir raconter les silences et de pouvoir raconter aussi l'apparition. Vous en parliez un peu plus tôt, mais qu'est-ce que c'est qu'une voix qui apparaît ? Plein de fois, je me suis demandé comment les bandes magnétiques emprisonnent autant de souvenirs. Est-ce qu'il reste des paillettes de vivants dans YouTube, dans les caméras Sony H8,
0: dans les bandes analogiques ?
1: Exactement. Qu'est-ce qu'on fait de ces voix-là ?
0: Et il y a cette phrase insensée, parce que vous rentrez dans la question neurologique de son cerveau, comment son cerveau fonctionne après l'AVC. La mère s'est retirée de mon père. Je n'ai jamais lu une phrase qui disait aussi bien ce qu'on pouvait ressentir quand effectivement un cerveau avait été touché par une hémorragie cérébrale, un AVC, etc. Et c'est l'image qui vous vient.
1: Ah, complètement. Au moment où je comprends le phénomène des marées, c'est-à-dire que pour écrire le roman, il s'est passé 6 ans, le temps de comprendre des phénomènes qui étaient devenus des obsessions, hein, le mouvement des marées, comment un cerveau est habité par des restes. On se souvient par exemple du goût d'un céleri ou d'une tomate, mais le mot tomate ou céleri n'est plus là. Et il faut faire revenir des connexions neuronales, il faut recréer un chemin pour retrouver ce mot-là. Et je pense que la difficulté que demande le fait de chercher ces mots, c'est qu'on sent que quelque chose a habité notre cerveau et puis l'a quitté. Être survivant, parce que c'est ce qu'il a été. Il n'était pas forcément écrit qu'il le vive après avoir eu un AVC, un infarctus à 34 ans. C'est survivre, c'est pas non plus vivre. C'est apprendre à connaître la nouvelle personne qu'on est et faire le deuil continuellement de la personne qu'on a été. Et c'est en ça que ce mouvement des marées, il est fondateur dans le livre, parce que moi, il m'a aidé à résoudre cette question des disparitions et du retour. Mmh.
0: Ce qui vous fait écrire, et c'est drôle parce que j'ai pensé évidemment à Prévert en vous lisant, que la maladie fait que vous faites tous les deux des lignes d'écriture ensemble lorsque vous rentrez en CP et votre père quand il réapprend à parler.
1: Ouais, complètement.
0: Et à écrire.
1: Et d'une certaine manière, je pense que lui, des langues l'ont quitté. Il a perdu le français, il savait plus parler somalien non plus, ni l'arabe. Donc en plus, il faut apprendre énormément de langues dans sa rééducation. Et c'est aussi des langues qui, moi, habitaient mon enfance et qui m'ont quitté au moment où on est arrivé en France aussi. Donc je pense que sur la question du langage, on a vécu une grande proximité.
0: Alors après avoir traqué la mémoire, on va se tourner vers, entre guillemets, la réalité ou la vérité. Ce sont des gros mots, hein. Et en tout cas, c'est une notion qui dérangeait beaucoup l'écrivain Jean Giono.
2: J'ai besoin d'autre chose, j'ai besoin d'inventer absolument tout. Inventer absolument tout en partant de choses existantes, car seul Dieu peut inventer à partir de rien, tu comprends ? On est forcé d'inventer à partir de quelque chose qui existe déjà. J'ai reçu des lettres qui me disaient, voilà des cartes Michelin, voulez-vous marquer sur cette carte Michelin les emplacements où se passaient vos livres ? Je les ai marqués, car en effet, ce sont à ces endroits-là que j'ai pensé lorsque j'ai écrit mes livres. Mais pour ceux qui y vont, il ne faut pas qu'ils s'imaginent à les trouver dans les traces. Dans mes pas, les traces exactes des livres, des choses qui sont décrites dans le livre. C'est une adaptation, c'est une transformation des choses vues par l'artiste.
0: Jean Giono, auteur notamment du roman Le Hussard sur le toit. Si vous ne l'avez pas lu, vous avez peut-être vu le film. En tout cas, sa voix au micro de France Culture et dans votre en sol majeur sur RFI, Iman Ahmed. C'est intéressant, évidemment, le rapport du réel et de l'imaginaire pour un auteur.
1: Oui, et on a toujours la tentation, et on ne sait jamais si c'est la bonne réponse, de dire que tout est vrai, et en même temps de dire que c'est une fiction. Et j'ai l'impression qu'on pose souvent cette question-là aux auteurs, comme si c'était binaire, alors qu'en fait, j'aime beaucoup cette réponse de Jean Giono. Enfin, le réel est une question qu'on a du mal à approcher. Moi, je préfère souvent la notion de vrai. Par exemple, tout est vrai dans ce roman, parce que tout est sincère. Ce sont toutes des émotions que j'essaie de retranscrire avec le plus de sincérité possible. Et maintenant, l'effet de réel, donc le fait que ça soit sur des archives qui existent vraiment, le fait que la chaîne YouTube existe vraiment, fait qu'il y a toujours cette question obsédante de, mais du coup, c'est, est-ce que c'est vraiment un roman? Est-ce que si on ouvre telle image, on retrouvera vraiment ça? Et ça, je m'en libère tout à fait, parce que la fiction et le roman, c'est le meilleur moyen d'imaginer le réel. C'est une manière de renouer et de répondre à toutes les disparitions.
0: Mais moi, je repense à une scène de Abdallah Superstar où on a donc les clips de la chaîne YouTube de votre père qui défilent sur votre ordinateur, et puis en même temps vous vivez avec votre compagnon, vous faites la cuisine, et puis il y a des courgettes qui sont en train de commencer à griller dans la poêle, dans la cuisine, et on a les musiciens pendant ce temps-là sur l'ordinateur, toujours filmés par votre père, qui s'installent, on a l'impression, dans votre salon. C'est-à-dire qu'on a l'impression que c'est l'imaginaire qui contamine votre réel.
1: C'est exactement ça. Je suis contente que vous le sentiez comme ça, parce que souvent, dans le roman, il y a cette idée de porosité entre des images YouTube qui parfois deviennent un peu fantomatiques. C'est-à-dire que on sait plus tout à fait si on les a rêvées, on sait plus tout à fait, même quand on écoute la musique, si on les voit pas dans son salon. Moi, j'ai souvent eu l'impression, en tout cas, d'être suivie quand j'ai fait cette enquête-là, de me sentir très peuplée. Et je pense que cette scène-là est peut-être celle où j'ai voulu retranscrire cette impression que YouTube est magique et qu'en effet, tous les espaces cohabitent soudainement.
0: Et c'est une enquête qui vous fait franchir à un moment donné le service de l'état civil à Djibouti.
1: Oui, je pense que il y a un moment où il y a la tentation évidemment d'aller au plus proche pour se sentir vraiment collé à son origine, être sûr qu'on est au bon endroit, se rassurer avec une carte d'identité, parce qu'on se demande qu'est-ce que c'est qu'être djiboutienne, surtout quand on est binational, c'est une question qui nous habite beaucoup. Et c'était important aussi que dans le roman, ce moment-là existe pour pouvoir être ensuite mis tout à fait de côté, pour se dire que on peut avoir une quête des origines qui passe par autre chose que l'obsession de résoudre, et plutôt inventer. Il y a une scène dans le roman qui est hyper importante parce que c'est le moment où on voit qu'il y a des affiches pour un film qui s'appelle Djibouti dans Djibouti. Cette scène, elle incarne le plus fidèlement ce que ça peut être, se raconter un pays et accepter la fiction sur un pays et sur une identité.
3: Pour vous, ailleurs, c'est où?
0: Iman Ahmed, faites une tête.
1: Aïe, aïe, aïe, c'est une question difficile. Là, on entend des sons et des musiques qui me rappellent une ville qui est profondément ailleurs, qui est Rio de Janeiro. Et en même temps, où je me suis sentie extrêmement bien et extrêmement chez moi, bizarrement, dans Rio. Alors que c'était censé être la première fois que j'arrive au Brésil, que c'est une culture qu'on connaît pas, une nouvelle langue qu'on apprend.
0: Et c'était lié à quoi alors, ce sentiment-là, familier ?
1: Je pense qu'il y a un mélange culturel et racial à Rio qui fait que j'étais soudain anonyme et je passais un peu sous les radars. Et en fait, dans Rio, il y a eu aussi une géographie, une géologie hyper intense. Il y a les montagnes, il y a énormément de densité, il y a un lac dans Rio, il y a évidemment bien l'océan. Et cette densité de lieux et d'écosystèmes, elle m'a énormément rappelé Djibouti.
0: Cela dit, voilà ce qui se passe quand même si on rejoint votre canapé familial pour s'affaler devant une série.
4: Günaydın Matmazel.
5: Günaydın.
4: Bonjour. Yatağını topla Bülent. Pijamalarını yine yere atmışsın.
5: Hadi bakalım.
4: Kahvaltıdan sonra.
5: Aa, şimdi.
0: Voilà, une petite série turque, en turc, hein, c'est les feux de l'amour sauce stambouliote. Mm-hmm. Ça vous rappelle quoi, Iman?
1: Bah, ça me rappelle des heures passées dans le petit salon de ma tante avec mes cousines, à la fois à Djibouti et aussi à Paris, donc il y a une continuité aussi un peu dans ces séries-là. C'est un peu le sentiment familial le plus proche de moi. C'est des moments où on regarde toute la même série que ma tante a choisie. Alors, il y en a eu des dizaines, il y en avait plein de différentes. Moi, je ne parle pas turc, donc je les regardais. Et toutes ces langues dans lesquelles... souvent, dans ma famille, on passe de l'une à l'autre, même à l'échelle d'une phrase. Et moi, j'ai le souvenir enfant d'avoir eu du mal à distinguer, à faire la différence entre chacune d'entre elles, et en même temps à essayer dans ma tête de les classifier pour me dire « Ah non, ce mot-là, ça c'est de l'arabe, ça c'est du somalien. » J'avais une nounou qui était en plus éthiopienne et qui parlait anglais. Et donc, du coup, la question du langage était une question très compliquée, mais dans laquelle j'ai très vite accepté de ne rien comprendre. Enfin, je pouvais me débrouiller dans certaines langues, notamment en arabe, et autant j'ai tout oublié quand on est arrivé en France. Et ça a été longtemps un grand complexe, et puis un handicap aussi, parce que vraiment pour parler avec ma grand-mère, c'était très compliqué. Mmh. Et en même temps, c'est maintenant quelque chose que, alors je le revendique pas, mais avec lequel je vis, c'est de dire j'accepte parfois de ne rien comprendre. Et j'aime ces moments-là, et j'y tiens énormément. Et je suis pour autant très attentive quand on regarde une série, quand on déjeune ou quand on dîne. Je déteste quand on switch en français. et je fais quand même corps avec ma famille malgré ça.
6: Ce n'est pas encore l'aube dans la maison. La nostalgie est couchée à mes côtés. Elle dort. Elle reprend des forces. Ça fatigue beaucoup, la compagnie d'un nègre rebelle et romantique. Elle a 15 ans, ou 1000 ans, ou elle vient seulement de naître. Et c'est son premier sommeil sous le même toit que mon sang.
7: Sous le même toit.
6: Sous le même toit que mon sang. Depuis 15 ans, ou depuis 3 siècles, je me lève sans pouvoir parler la langue de mon peuple.
7: La langue de mon peuple.
6: Sans le bonjour de ses dieux païens. Sans le goût de son pain de manioc. Sans l'odeur de son café du petit matin. Je me réveille loin de mes racines. Loin de mon enfance. Loin de ma propre vie.
7: Loin de ma propre
6: loin
7: vie.
6: De ma propre vie. Depuis 15 ans, ou depuis que mon sang traversa en pleurant la mer, la première vie que je salue à mon réveil, c'est l'inconnu au front très pur.
7: L'inconnu au front très pur.
6: Qui deviendra un jour aveugle, à force d'user ses yeux verts, à compter les trésors qu'on a volés.
8: Gaëlle Camilindi lisant Nostalgie, un poème de René de Pestre, ce magnifique poète essayiste franco-haïtien, qui a écrit ce poème en 1961 à La Havane, lorsqu'il était en exil et en pleine désillusion, on va dire, par rapport à la révolution cubaine, et donc choisi par Gaël Faye pour nos amis de France Culture. Pourquoi ce poème, Iman Ahmed?
1: Je trouve qu'il accepte la nostalgie et la souffrance de l'exil, c'est certain, c'est un poème qui dit le manque. Mais il y a surtout une phrase dedans qui m'intéresse, qui est sur l'idée d'aube. Il dit « je salue l'aube le matin ». Et c'est cette cohabitation-là qui me touche beaucoup. C'est l'idée qu'on doit continuer d'avancer, qu'on doit saluer le nouveau. C'est-à-dire que moi, j'ai toujours eu énormément de mal avec la nostalgie, en me disant « on n'a pas le temps pour la nostalgie, il y a tellement de choses ». À créer, à faire, qu'on n'a pas le luxe d'être nostalgique. Ce qu'il salue le matin, c'est l'aube au front d'argent, et que c'est ce qui va advenir. Et je le trouve profondément touchant pour ces deux mouvements, à la fois le fait de se tourner, de regarder ce qu'on ne salue plus, et en même temps être certain que ce qu'on va saluer, ce sera l'aube.
8: Alors, pas de nostalgie, ça va me suggérer quand même une dernière question. Inspiré par votre plume, Iman Ahmed, qu'est-ce qu'une terre sans père pour vous aujourd'hui?
1: Une terre sans père, je pense que c'est assez libérateur parce que ça permet de raconter des histoires et une vie en essayant de donner du sens à ce qu'il a laissé. Souvent, je me suis demandé pourquoi mon père avait passé sa vie à filmer la vie musicale et en même temps filmer aussi notre vie familiale. Et je suis assez convaincue que dans tous ces restes, tous ces bijoux de famille, il y a une invitation à raconter le pays, investir à son échelle, à soi, se dire c'est mon moment, c'est ma génération, son identité à sa manière.
8: On va encore rêver en sol majeur avec une chanteuse que vous avez programmée qui s'appelle Au Clou et son morceau Rosebud. Pourquoi ce morceau ?
1: Je trouve qu'il sonne un peu comme une prière. C'est un mélange, on dirait un peu des chants quantiques et en même temps on dirait profondément c'est une musique électronique avec tout ce que j'aime, des synthétiseurs.
8: Merci Imane.

au générique de cet en sol majeur consacré à Iman Ahmed, la terre de Djibouti, des kilomètres de pop djiboutienne avec Abdallah Superstar chez Actes Sud, le tout rembobiné par Thibaut Baduel et Yasmine Chouaki, à retrouver sur notre application Pure Radio. Dans un instant, votre journal sur RFI, suivi de Mondial Sport.

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4: Il est 17h ici à Paris, 18h à Riyad. Bonjour à tous.
2: Karine Bellicha.
4: À la une, un incendie signalé à l'aéroport de Riyad. Un missile de croisière a été intercepté dans le secteur. La capitale saoudienne est de nouveau sous le feu des Houthis. Le royaume est fragilisé par ces attaques répétées et meurtrières des rebelles yéménites. À peine remis en liberté, les chefs du mouvement indien des cafards promettent de continuer leur mobilisation contre l'éradiation de millions de personnes des listes électorales, défiant le Premier ministre Narendra Modi. L'opposition appelle à un grand rassemblement demain. Et puis du foot, pour finir ce journal, Manchester City joue contre Liverpool avec un mot d'ordre pour les joueurs mancuniens aujourd'hui, tenter de faire abstraction du contexte, le club étant dans l'attente de savoir s'il est définitivement condamné pour malversation financière. L'Arabie Saoudite toujours en alerte maximale. Un missile a été intercepté. Un incendie signalé à l'aéroport. Après le bombardement très meurtrier d'hier, attribué aux Houthis yéménites, les autorités ont décidé que les écoliers suivront leur enseignement en distanciel pendant au moins une semaine. Nathanaël Vitran, la situation actuelle met en lumière les fragilités de l'Arabie Saoudite au pire moment pour le royaume qui accueille ce mois-ci deux grandes conférences internationales.
5: À commencer par le congrès mondial du pétrole et de l'énergie qui ouvre ce dimanche malgré les menaces. Les organisateurs ont confirmé la participation de plus de 70 ministres et de 300 dirigeants d'entreprises du monde entier, mais sans préciser combien ont réellement fait le déplacement et combien ont finalement préféré assister aux conférences à distance. Dès vendredi, le ministre italien de l'énergie, par exemple, avait fait savoir qu'il renonçait à se déplacer à Riyad et assisterait par visioconférence. Plusieurs grands patrons sont attendus, dont Wael Sawan, le PDG de Shell, joint par RFI, le groupe se refuse à confirmer ou à infirmer sa présence à Riyad. La multiplication des attaques fragilise en tout cas la position saoudienne à quelques jours d'un autre grand rendez-vous, le Future Investment Initiative, la grande conférence créée il y a 10 ans par le prince héritier Mohamed Ben Salman pour réinvestir l'argent du pétrole et diversifier l'économie saoudienne. Pour l'heure, les organisateurs assurent qu'elle aura bien lieu comme prévu du 26 au 29 octobre et que toutes les mesures seront prises pour sécuriser l'aéroport et les salles de conférence. Un discours que chaque nouvelle frappe des outils sur le sol saoudien affaiblit un peu plus.
4: Ces dernières semaines, plusieurs demandes de soutien de Riyad étaient restées sans réponse de Washington. Cette fois-ci, le président américain assure qu'il va examiner la possibilité d'intervenir militairement en soutien à Riyad. La France demande à l'autorité palestinienne de revenir sur sa décision de reporter les élections législatives. Initialement prévues en novembre prochain, l'exécutif palestinien a finalement décidé de les organiser dans un an, évoquant les entraves mises en place par Israël. Paris rappelle que son engagement pour la reconnaissance de l'État de Palestine doit s'accompagner de la garantie que les Palestiniens puissent s'exprimer démocratiquement dans les urnes. New Delhi est toujours en état de siège et l'opposition n'entend pas céder face à la répression du pouvoir, ayant procédé à des milliers d'arrestations et poursuivant les interpellations. Le Parti du Congrès organise un grand rassemblement à Delhi demain. Le mouvement de la jeunesse des cafards a réitéré ses appels à manifester, promettant de poursuivre le mouvement de contestation contre la révision des listes électorales. À New Delhi, Abdoulaye Rali.
6: L'atmosphère est pesante et imprévisible dans la capitale indienne. De multiples rassemblements spontanés sur réagissent ou les manifestants contournent les barrages grâce à des appels viraux. Ces jeunes sont menés par des leaders étudiants dont la figure emblématique de la génération Z, Neha Bora. Ils gardent ainsi un coup d'avance sur une police qui a procédé tout de même aujourd'hui à des centaines de nouvelles arrestations. De leur côté, et dans ce contexte électrique, les leaders du parti des cafards maintiennent leur mot d'ordre. À peine libérés au bout de 24 heures de garde à vue, ils insistent, la mobilisation se poursuivra tant que restera en poste le chef de la commission électorale. Gyanesh Kumar, réputé proche du pouvoir, est accusé de saboter la démocratie après la radiation suspecte de 130 millions d'électeurs pour favoriser le parti au pouvoir, le BJP de Narendra Modi. L'onde de choc de cette fraude présumée dépasse largement la capitale. Des métropoles comme Bombay, Bangalore et Calcutta font elles aussi face à d'importantes mobilisations de la jeunesse. Abdullah Eradi, New Delhi, RFI.
4: La Cour suprême, la plus haute juridiction indienne, est intervenue, rappelant au gouvernement qu'il doit respecter les procédures en matière d'arrestation et ne pas entraver la libre circulation des Indiens ni leur accès à l'Internet. Le président américain l'assure, Moscou et Kiev ont convenu de mettre fin aux frappes contre leurs infrastructures énergétiques respectives. Mais le président ukrainien affirme ne pas être au courant de cet accord, assurant que son pays serait prêt à le respecter si la Russie s'y engage aussi. Une réunion des autorités polonaises a eu lieu au centre antiterroriste, une réunion d'urgence convoquée car la police enquête sur de possibles tentatives d'assassinat visant le Premier ministre et le ministre de la Défense. Aucun détail n'a été communiqué sur la nature de cette menace. La Pologne, pays membre de l'OTAN et l'Union européenne, est frontalier de l'Ukraine. Elle est par ailleurs en état d'alerte après plusieurs agressions à l'arme blanche dans des établissements scolaires. Le pape Léon XIV a annoncé qu'il allait se faire opérer dans les prochains jours d'un nodule au poumon. Un nodule, dit le communiqué du Vatican, détecté à un stade très précoce. La polémique enfle autour de l'or de la Banque centrale en Argentine. La Cour des comptes argentine a épinglé cette semaine les autorités de l'institution, accusées d'avoir perdu 1 milliard de dollars en spéculant sur le cours de l'or. L'envoi à l'étranger d'une partie des réserves physiques d'or du pays suscite aussi la controverse, Théo Conscience.
7: Où se trouvent les lingots d'or de la Banque centrale argentine? La question agite le pays depuis que l'administration de Javier Milei a décidé d'envoyer une partie des réserves d'or nationales à l'étranger début 2024. La Cour des comptes argentine est en train de se pencher sur la question, selon son président Juan Manuel Olmos.
8: Se podrá saber.
9: Nous allons savoir pourquoi l'or a été envoyé à l'étranger, dans quel pays il a été envoyé et si cela a généré un bénéfice pour la Banque centrale ou pour quelqu'un d'autre.
7: Alors les lingots argentins sont-ils en Suisse, comme l'affirme le président de la Banque centrale, ou en Angleterre, comme l'assure une sénatrice de l'opposition? En attendant de savoir, le gendarme des finances publiques accuse d'ores et déjà la Banque centrale d'avoir spéculé à perte avec l'or des Argentins.
8: En 2025,
9: la Banque centrale a réalisé des opérations financières en spéculant sur l'évolution du cours international de l'or. Elle s'est trompée dans ses calculs et a enregistré une perte d'1,23 milliard de dollars selon les résultats comptables.
7: De leur côté, les autorités de la Banque centrale nommées par le président Javier Milei réfutent toute perte et toute spéculation et dénoncent une tentative de dévalorisation à des fins politiques. Théo Conscience, Buenos Aires, RFI.
4: Fin dans une heure maintenant du premier tour de la primaire social-démocrate en France. La première journée du scrutin vendredi avait été marquée par une cyberattaque. Élection marquée par ailleurs par une forte affluence. Les électeurs doivent choisir leur candidat à la présidentielle parmi 5 prétendants, dont le favori, l'eurodéputé de place publique Raphaël Glucksmann, et son challenger, le patron du Parti Socialiste, Olivier Faure. L'ex-candidate à la présidentielle de 2007, Ségolène Royal, est aussi en lice. Du football à présent, prétendant, dont le favori, l'eurodéputé de place publique Raphaël Glucksmann, et son challenger, le patron du Parti Socialiste, Olivier Faure, l'ex-candidate à la présidentielle de 2007, Ségolène Royal, est aussi en lice. Du football à présent, le choc du week-end en Angleterre opposé

0: Nous ne pouvons contrôler que le terrain, la partie footballistique. Nous restons concentrés là-dessus. C'est tout ce que nous pouvons faire. Nous n'avons aucune prise sur le reste.
1: Le flou sur les sanctions n'arrange pas non plus les adversaires, même s'ils ne faussent pas la compétition. Cependant, l'entraîneur de Liverpool, Andoni Iraola, aimerait avoir les idées claires.
2: L'incertitude ne fait de bien à personne, à aucune des parties prenantes. Mais il y a un processus en cours. Nous devons être patients comme tout le monde et attendre l'issue.
1: Et là-dessus, Maresca a une confiance totale en ses dirigeants.
0: J'ai rejoint ce club parce que je fais confiance à 100% à son propriétaire, au président, au directeur sportif, à tout le monde dans l'organigramme. Le meilleur moment pour reparler de tout ça, ce sera lorsque le jugement en appel nous donnera raison.
1: De nombreux ex-joueurs sont venus apporter leur point de vue tranché. Les acteurs actuels demeurent eux prudents. C'est le cas du manager d'Arsenal, Mikel Arteta, ex-adjoint à Manchester City.
3: Certaines personnes sont en charge de ce processus pour en tirer les bonnes conclusions. Je suis certain que ce sera fait en bonne et due forme.
1: En attendant le verdict de leur appel, les Sky Blues de Manchester City auront droit à une réception corsée lors de chacun de leurs déplacements. Le premier à Liverpool devrait donner le ton.
4: Babacar Diarra, et le coup d'envoi de Liverpool-Manchester City sera donné dans moins d'une demi-heure maintenant. Voilà, c'est la fin de ce journal. Merci de l'avoir suivi. Tout de suite en sol majeur avec Yasmine Chouaki.
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7: S'il y a un point commun entre Djibouti et Poitiers, en France, c'est peut-être la romancière Iman Ahmed, qui a grandi entre ces deux villes. De loin, on pourrait la prendre pour une journaliste, ce qu'elle est d'ailleurs, puisqu'elle travaille pour l'hebdomadaire Le 1. Mais lorsqu'on se rapproche de son écriture, on devine une géologue de l'intime. Avec ce premier roman, Abdallah Superstar, Iman Ahmed rouvre l'ordinateur d'un père qui n'est plus là, laisse dérouler des kilomètres de chemises à fleurs et de synthétiseurs, et elle pose deux, trois questions. Qu'est-ce qu'une terre sans père? Et que serait le monde sans la pop djiboutienne des années 90? À lire chez Actes Sud cette enquête géologique, musicale, enfantine, décoloniale, sur Galal, prénom de ce père disparu deux fois. Si on était intime, on pourrait dire « Tiens, la fille de Galal est dans le fauteuil d'un sol majeur ». Bonjour et bienvenue, Iman Ahmed.
10: Bonjour, merci.
7: Avec ce premier roman si intime et si profond qu'on va découvrir, comment la fille de Galal se sent aujourd'hui ?
10: Elle est ravie parce qu'elle sait qu'on va avoir le temps de faire ce qu'il y a de plus magique dans cette aventure de rentrée littéraire, c'est passer de la musique ensemble et ça me réjouit.
7: Alors on va raconter cette histoire, mais on va commencer par faire le ménage dans les esprits.
8: Écoutez.
11: Relais naturel entre l'Orient et l'Occident, Djibouti commande les routes maritimes vers les grandes colonies françaises. Djibouti est et restera français.
12: Dans trois jours, le territoire français des Afars et des Issa, capitale Djibouti, va devenir le 49e État indépendant d'Afrique. Djibouti, qui n'a jamais été une colonie comme les autres, devient donc le dernier chapitre dans l'épopée de l'Empire français.
8: Cette archive en sol majeur devrait vous rappeler quelque chose.
13: Djibouti n'a jamais été un territoire colonial, je pense, au sens où on l'entend habituellement. Il n'y a pas de colons à Djibouti, n'est-ce pas ? Il n'y a pas de gens qui soient attachés à la terre.
12: Pourquoi ?
13: Parce qu'il n'y a pas de terre, précisément.
12: Alors pourquoi Djibouti ?
13: Alors Djibouti a été, comme vous le savez sans doute, une création ex nihilo, sortie de rien.
7: L'histoire de Djibouti, une enquête de Christine Ockrent en 1960.

0: 77, c'est une date importante bien sûr, avec à 13 minutes 24 cette petite phrase « Djibouti a été une création ex nihilo », petite phrase qui ne vous a pas échappé, Iman Ahmed.
1: Ex nihilo, c'est fort quand même, c'est rien deux fois. Enfin, je trouve que ça m'a évidemment frappé quand j'ai entendu cette archive-là, et ça m'a rappelé un peu le mouvement que je fais quand même depuis assez longtemps, qui est de taper le nom de mon pays sur Google et de tomber sur très peu de choses. Dans le roman, à un moment, je dis que la musique djiboutienne n'a pas de page Wikipédia. Et je dis, c'est pas comme une page un peu vide. Il y a des pages Wikipédia qui sont un peu vides. Mm-hmm. Ne pas exister, c'est encore autre chose.
0: Et elle n'a pas été créée, cette page.
1: Elle n'a pas été créée. Et évidemment, j'ai trouvé cette archive d'une grande violence. Et en même temps, elle m'a rappelé beaucoup de discours que j'ai pu entendre sur... un pays qui n'existe que de par sa position géographique. D'où se place le regard quand il dit ça.
0: Vous le dites bien d'ailleurs dans ce roman, dans l'esprit des Français, Djibouti, c'est deux choses. C'est une base militaire et puis c'est Rimbaud aussi. Et d'ailleurs, j'ai vu qu'il y avait une place Rimbaud dans la ville de Djibouti. Je ne sais même pas s'il faut dire, rappelez-nous, rafraîchissez-nous la mémoire. Apprenez-nous peut-être ce que disait Rimbaud sur Djibouti.
1: Djibouti, c'est presque un thème en littérature. Et chez Rimbaud, c'est... lui, il a été trafiquant d'armes, etc. Donc, c'est sur la route de toute cette vie-là qu'il a eue. Et là où il y a parfois beaucoup d'exotisme, une fascination pour Djibouti, on a les mots de l'enfer. On est aux portes, on est dans le lieu même qu'est cet enfer, parce qu'il y a la chaleur assourdissante. Moi, je suis tombée dessus en lisant de la poésie. J'ai lu Supervielle, j'ai lu Rimbaud, etc. Je me suis dit, ah, génial, il y a Djibouti dans le poème. Et en fait, on se retrouve avec un pays qui serait un pays de damnés.
0: Pour la France, Djibouti est un pays mineur. J'ai cru lire ça sous votre plume. Un pays mineur à qui on a tardé à donner son indépendance. Est-ce que vous-même, vous vous êtes sentie minorée?
1: Je pense que dans la vision qu'on peut avoir du pays, il y a déjà la vision militaire qui, quand on est une jeune femme, apparaît très tôt. C'est-à-dire que très tôt, on a conscience qu'on vient d'un pays qui n'est pas anodin, parce que toute personne qui est légionnaire ou qui est militaire y a souvent passé un an ou deux ans. Et quand il y a beaucoup de militaires, il y a aussi beaucoup de prostitution. Et c'est vrai qu'au-delà du fait de me sentir fille de Djiboutien, je me sens aussi femme djiboutienne. Et en fait, être une femme djiboutienne avec un regard français et militaire, c'est une place très particulière. C'est-à-dire que très tôt, on entend un discours sur le pays qui est extrêmement dur et un discours sur les femmes qui est dur aussi. Et le fait d'être française, ma mère est française et djiboutienne par mon père, il y a aussi quelque chose d'étonnant parce que ça veut dire qu'une Française a choisi un djiboutien. Là où souvent, on a la mythologie de l'homme français qui...
0: C'est vrai.
1: Voilà. Et donc, je dirais qu'il y a un peu un double étonnement. Et puis, c'est aussi un pays d'anecdotes. La capitale a le même nom que le pays, Djibouti, des choses comme ça. Et en même temps, les anecdotes, elles prennent une place. Presque, elles asphyxient le reste de l'imaginaire. C'est-à-dire qu'une fois qu'on a dit ça, il n'y a plus trop de place pour raconter
0: la vraie histoire.
1: La vraie histoire, exactement.
0: Vous, Iman, vous êtes née en 94. Je donne deux, trois repères comme ça. Donc, à Poitiers, en France. Et puis, à deux mois, vous rejoignez Djibouti. Vous allez y rester jusqu'à l'âge de 6 ans. On reviendra sur les souvenirs qu'il vous reste de Djibouti, mais à côté de ce regard, en tout cas colonial, qu'on vient d'évoquer là à l'instant, avec ce roman magnifique, Abdallah Superstar, vous racontez votre Djibouti et aussi la musique pop des années 80-90.

0: ce Mahmoud Ahmed qui pointe ses chemises à carreaux éthiopiennes. Dans votre sol majeur, Iman Ahmed, pourquoi vous l'avez choisi ?
1: Parce que c'est une musique qui arrivait très tôt sur la route de l'enquête. Quand j'essayais de comprendre quelle était cette musique à Djibouti, je me suis tournée vers ce qu'il y avait de plus proche de Djibouti, qui était la musique éthiopienne. Donc j'ai été à la rencontre de Francis Falsetto, quelqu'un qui partit sur les routes de cette musique, et qui m'a parlé de cette musique et qui m'a dit « continue de chercher, tu vas trouver aussi pour Djibouti ». Et que c'est aussi une musique des États qui veut dire « un manque habité ».
0: Tes états.
1: Ouais, qui c'est la nostalgie d'un pays, d'un endroit qu'on n'habite plus, mais quand on y pense, on se sent heureux et complet.
0: Alors, je sais que vous avez en oreille des kilomètres de bandes musicales, on va en découvrir quelques-unes, mais il est quand même temps de vous poser la question. 5, 6, 7. Not quite my tempo. It's all good, no worries. Here we go. 5, 6, 7. Dugu dugu, dugu dugu, boom boom. Dugu dugu, dugu dugu. Blap tout tout blap blap tout tout blap blap blap tout tout blap boom.
2: 1, 2, shake, shake. 1, 2, shake, shake, and then you go.
3: Avez-vous le rythme dans la peau?
2: 1, 2, shake, shake. 1, 2, shake, shake.
1: Est-ce que j'ai le rythme dans la peau? Oui, je pense qu'il y a des rythmes que je reconnais. Le rythme des synthétiseurs, leur acidité, leur côté un peu acide, un peu sucré. Je dirais que j'ai l'oreille. Plus que le rythme dans la peau, j'ai l'oreille dans la peau.
0: Vous entendez des, enfin, vous ressentez des saveurs, vous, dans le son.
1: Ouais. Le synthé a quelque chose de très salivaire. Il y a des papilles qui se réveillent et voilà. Je pense que j'ai pas le rythme dans la peau, mais j'ai l'oreille dans la bouche. Parmi les milliards d'individus qui hébergent des films sur YouTube, il y a un Djiboutien, mon père. Mon père est mort, mais il occupe des gigas aux États-Unis. J'invente des sous-titres à ses films d'archives, fabrique des passages, m'immerge des journées entières dans des clips anciens, les passe en boucle, les fixe. Immobile dans mon lit, je note mes minutes préférées. Je n'ai aucune forme de fidélité à ces images. Certaines, je les étire, les complète. Souvent, j'invente. Parfois, je me repasse un détail plus de 10 fois. Un t-shirt, un motif sur le coussin. Depuis plusieurs mois, je vis dans des extraits vidéo. Des images jamais vues avant. On pourrait écrire découverte. Je me méfie du mot découverte. Il a fallu que mon père meure pour que je me tienne ici, serré dans les mégaoctets de sa chaîne YouTube. L'important, c'est de battre ces scènes, les travailler sans cesse. Leur donner à boire et à manger pour les maintenir vivantes.
0: Et oui, car ce n'est pas qu'une histoire triste, la disparition de votre père, Iman, puisqu'en découvrant après sa mort sa chaîne YouTube, en fait, vous découvrez tout un monde.
1: Complètement. Je découvre des clips vidéo, des enregistrements studio qui font remonter une époque, un âge d'or. En tout cas, c'est palpable qu'il se passe quelque chose. Et il y a un peu un mélange hybride où, par exemple, l'extrait qu'on vient d'écouter, c'est le groupe Dinkara. Et c'est sur ces images-là, quand j'ouvre la chaîne YouTube, je vois des hommes en train de faire une danse en habit traditionnel, qui sautent avec des bâtons et qui font des pas hyper répétitifs. Au début, on pourrait croire que, je sais pas, c'est une cérémonie de mariage. Et en fait, d'un coup, il y a une boîte à rythme qui s'est mise, un synthétiseur et c'est de la musique électronique. Et à ce moment-là, je sens aussi que cette musique, elle est spéciale parce que elle reprend des rythmes et une culture musicale de la région. Et qu'en même temps, il y a un moment technique qui permet de produire localement une musique que personne n'a créée ailleurs. Mmh. Donc forcément, c'est réjouissant. Vous dites qu'il y a de la joie et c'est vrai. Il y a un amour pour cette musique-là et aussi plein de questions en tête.
0: Alors, il y en a une qui me vient en tête. C'est pourquoi vous vous méfiez du mot « découverte » ?
1: Parce que on m'a appris à me méfier de ce mot-là, parce que plein de fois, j'ai compris que la question de la découverte, c'est la question du regard. C'est-à-dire que cette musique-là, j'ai mis du temps à comprendre, mais elle passe encore dans des bars de plage, les gens la connaissent, donc elle est découverte de là où moi je me situe quand j'ouvre la chaîne, et je me méfie d'autant
0: plus. Vous êtes le Christophe Colomb de la musique.
1: Non.
0: Mais ça veut dire, il a découvert, ça veut pas dire que ça n'existait pas avant.
1: Exactement, et je pense aussi que même après coup, dans notre appartement de Poitiers, il y avait plein de manières de savoir que cette vie-là avait existé. Et je pense juste que ni mon père ni moi n'étions prêts à la laisser émerger à ce moment-là.
4: Elle n'avait rien d'extraordinaire. Elle le devient avec la disparition de votre père. Et c'est ça qui est joli dans ce roman, c'est que le mot disparition, il est synonyme d'un autre mot, c'est le mot apparition. Il y a quelque chose qui a disparu, mais qui fait apparaître autre chose.
1: Exactement. Il y a un moment où je décris beaucoup l'appartement de mon père, que moi j'imagine vraiment comme un monde où on voit qu'il y a eu un monde ancien, que moi je qualifie de monde un peu océanique, une vie marine qui soudain se serait retirée, comme le mouvement des marées. Et le mouvement du livre, c'est vraiment ça, c'est essayer de comprendre qu'est-ce qui a disparu et comment par YouTube, donc par des fantômes un peu numériques, on peut parfois se risquer à cet exercice périlleux de faire revenir un monde ancien.
4: Vous disiez à l'instant, dans cet extrait que vous venez de lire d'Abdallah Superstar, l'important c'est de battre ses scènes, les travailler sans cesse, leur donner à boire et à manger pour les maintenir vivantes. Donc rendre vivantes ces images-là, c'était se mettre en écriture, d'où le roman Abdallah Superstar. Pour parler de ce trésor, de ces archives musicales, vous avez une belle image, vous l'employez à l'anatomie, puisque vous parlez des bijoux de famille.
1: Oui, les bijoux de famille ont aussi ce côté un peu momentum, c'est-à-dire à quel moment est-ce qu'on nous les transmet. On sait parfois qu'ils existent, mais ils sont dormants. C'est aussi souvent, dans certaines familles françaises, quelque chose d'assez noble. Je prends l'image un peu de la chevalière. Et à un moment, c'était aussi me dire, mais qu'est-ce que c'est un bijou de famille pour ma famille à moi? Alors évidemment, on a, comme tout le monde, un attachement à plein de choses, hein, des bijoux, de l'or du Yémen, des petites choses que les gens se passent, etc. Mais à un moment, le monde numérique, la vie numérique devient tellement importante aujourd'hui qu'on doit aussi se demander qu'est-ce que c'est qu'hériter du compte YouTube de son père, comment on rend ça aussi noble et fragile qu'un bijou. Et moi, c'est vrai que cette chaîne, je la vois vraiment comme un tout petit bracelet très fragile, qui peut à tout moment être perdu, et quelque chose de très précieux.
4: Alors, puisque tout commence ou recommence avec des vidéos paternelles, les fameux bijoux de famille, on va poursuivre avec une vidéo que vous avez réalisée. On regarde. On voit un volcan, un texte apparaît disant « J'ai pensé que mon père avait toujours été un paysage continental ». À l'image, on voit un homme, jeune, puis le volcan à nouveau. Puis le texte qui dit « Comme certaines chaînes de volcans, la chaîne YouTube de mon père était restée inactive, pas morte, inactive. » À l'image, irruption du volcan.
1: Quand YouTube explose dans ma chambre ce soir-là, il en met partout. Des clips, des concerts, des enregistrements de studio à Djibouti dans les années 90 et surtout le visage d'une star, Abdallah, qui commence à prendre toute la place dans ma vie. Sa musique, elle devient obsédante et je commence à l'écouter en permanence. En fait, je viens de découvrir un âge d'or, une période pendant laquelle cette bande de trentenaires invente une musique moderne nationale.
4: Et ça, ce qu'on vient d'entendre, c'est votre voix sur la vidéo, Iman Ahmed. Je me suis dit que vous aviez été contaminée vous-même par le goût de l'image qu'avait votre père.
1: Oui, je pense qu'à un moment, je me demande pourquoi on fait des clips et des bandes-annonces pour la musique et les films, et pourquoi on ne fait pas des clips pour les livres. Et je me suis dit que j'avais envie de raconter aussi cette histoire-là et la transmettre, et à la fois montrer évidemment certains extraits de sa chaîne, mais aussi incarner des images. L'image du volcan, elle me tient énormément à cœur, j'en parle dans le roman. Mais ce que j'aime dans cette vidéo de volcan que je mets dans le montage, c'est le fait que ce soit une vidéo amateur. Je crois qu'il y a quelque chose qui me touche énormément dans YouTube, c'est de voir des inconnus publier des vidéos. C'était ma manière à moi de parler de l'intime en images.
4: Alors votre père, on s'arrête une seconde sur lui, il faisait quoi exactement? C'était quoi son métier?
1: Son métier, tout l'objet de ce roman, c'est de comprendre la formation, le métier qu'a eu mon père dans toute cette vie, cet âge d'or. Il était ingénieur du son et producteur. Il a aussi fait des études de cinéma. Et dans toute cette industrie musicale, il fait partie de ces artisans. Donc, pas les musiciens, mais ceux qui sont un peu derrière, voilà. Qui travaillent le son, qui essaient de trouver les meilleurs arrangements et aussi de produire cette musique. Donc, de réfléchir à cette industrie-là, comment on organise les concerts, comment on organise des tournées, un peu de communication.
4: Le aussi. Maillon indispensable, en fait.
1: Pour Exactement. Comme tant d'autres, hein, c'est vraiment une aventure collective.
4: Alors, vous le disiez à l'instant, le volcan, c'est quelque chose de très important. Vous allez nous dire pourquoi. Et là, c'est vraiment la géologue de l'intime qui nous intéresse. Vous dites cette phrase qui me laisse un peu sans voix. J'ai pensé que mon père avait toujours été un paysage continental.
1: C'est une image qui a été un jalon très, très fort de l'enquête quand je me baladais sur un massif montagneux. Où je regardais attentivement la végétation et je la trouvais un peu étrange.
4: À Djibouti.
1: Pour le coup, c'était au Brésil. Ah. Mais et un guide me disait oui, en fait, ici la végétation est particulière parce qu'on dirait que c'est un paysage continental, mais en fait, on randonne sur d'anciens fonds marins. Il y a des milliards d'années, cet espace-là était immergé sous l'eau et donc toutes les espèces que vous voyez là sont des algues qui ont muté. Et d'un coup, ça m'est apparu que c'était l'exacte lecture de l'appartement de mon père à Poitiers et de sa vie. C'est-à-dire que j'avais souvent soupçonné qu'il y avait des boutures un peu spéciales ou des manières de parler du passé ou des restes d'une vie ancienne. Je pense à un calque avec sur lequel il avait dessiné un studio de musique. Je pense à des tablatures qui traînaient. Mon père essayait de faire revenir un monde ancien à sa manière, qui était cette vie musicale que nous avions à Djibouti et qu'on a dû quitter au moment de son accident. Donc le monde continental, pour moi, c'est le monde après son accident, quand il devient aphasique, quand on vit soudainement en France, à Poitiers. Et ce paysage continental avait des sédiments d'une vie océanique ancienne.
4: Voilà, et j'ai effectivement la sensation en vous lisant que il y a un désir comme ça de reconstituer cette terre djiboutienne dans l'appartement de Poitiers.
1: Complètement.
4: Il y a des aquariums par exemple, donc ça raconte quelque chose aussi. Et puis il y a le souvenir du lac Assal, très important, crucial même. Alors le lac Assal, faut nous en dire un mot parce que nous sommes des analphabètes de
1: le lac
4: de Assal, la géographie djiboutienne.
1: Il faut imaginer que à Djibouti, il y a une couleur qu'on voit quand même, on va sur Google Maps, on peut le voir facilement, c'est le blanc. Et cette blancheur-là qui est féroce, c'est celle du lac, qui est une des plus grandes réserves de sel, qui a moins 155 sous le niveau de la mer. Il y a d'ailleurs des Éthiopiens qui se chargent en sel et qui repartent en Éthiopie. Il y a une activité géologique extrêmement forte à côté parce qu'il y a un volcan. Et ce lac est blanc, il se dégrade un peu en bleu. Plus on va vers sa surface aqueuse. Et donc, à cet endroit, il est complètement dur. C'est vraiment que des cristaux de sel. On marche sur une plage de sel. Et c'est un endroit qui m'a toujours beaucoup intriguée. Et il est important parce que le roman commence avec une scène de tournage de clip sur ce lac. Et que c'est aussi ce lac-là que mon père essayait de reproduire dans notre appartement. Parce qu'il travaille beaucoup sur les algues.
4: Donc votre démarche du souvenir, si vous me permettez, ne manque pas de sel. La première phrase, je vous cite, c'est « Cette banquise de sel est si blanche qu'on voudrait la lécher. » Lui aussi se dit ça, bouche sèche, œil vissé contre la caméra, il fixe le lac de sel et salive.
1: C'est une manière d'entrer dans son regard. Et je crois qu'à travers ces images-là, je retrouve moi aussi l'envie de retourner voir ce lac de sel et transmettre qu'est-ce que c'est que ce phénomène d'un lac qui est à la fois solide et liquide.
4: Vous donnez à cette enquête intime une dimension géologique. On n'est pas du tout là dans la quête des origines.
1: Non, mais on est dans une quête des origines qui essaie de donner un peu à chacun, c'est-à-dire de raconter les hommes, l'âge d'or musical, l'histoire du pays, et puis donner aux lieux, aux espaces aussi, parce que je pense que Djibouti a quelque chose d'unique, qui est sa géologie, qui, en plus par chance, m'aide à comprendre pourquoi une quête des origines, c'est toujours un moment où les choses nous échappent et où elles se décalent. parce qu'en retournant à Djibouti, je lis beaucoup aussi sur la tectonique des plaques du pays. Je découvre que ces deux plaques qui n'en finissent pas de s'écarter et de se rapprocher, qu'on me disait la semaine dernière qu'il y a plus de 1600 séismes par jour. Alors, j'ai pas vérifié, mais ça m'étonnerait pas. Et donc, en fait, c'est une quête des origines, mais où tout nous échappe tout le temps. Et après, beaucoup de romans que j'ai pu lire où les gens se sentent un peu plus paisibles, un peu plus complets après être retournés. Bah, moi, la géologie me force à dire, bah non, tout bouge tout le temps, donc rien n'est complet. Tout m'échappe en permanence et c'est OK. Sur l'écran, on lit décembre 91. Sur cette pop acide, les danseurs forment un cercle. Les mouvements de leurs pieds se sont accélérés. Les incursions aiguës touchent les reins. Elles se collent à l'intérieur, entre la colonne vertébrale et les côtes. La mélodie entame une énième boucle quand un homme avance. Lunettes de soleil noires, Lévis clair. Il est petit. La foule crie. La foule crie et l'homme s'avance, tranquille. Sa chemise flotte dans le vent et il a le front brillant. À mesure que son corps prend le rythme du synthé, il apparaît sur la scène. La première fois que je vois Abdallah Lee déposer sa voix sur un micro, je frissonne. Son timbre est chaud, sa voix pointue. C'est un râle lancinant, chevrotant presque. Une balade nostalgique de Christophe, en plus allé. Il étire la fin des mots que je ne comprends pas. C'est du somalien, de l'afar,

0: Alors, quand on ouvre votre ordinateur, Iman Ahmed, et un ordinateur, ça s'ouvre comme une huître, nous dites-vous. J'aime beaucoup l'image. On tombe sur donc la star djiboutienne des années 90, Abdallah Ali, lunettes noires, front dégarni, petite moustache. Qu'est-ce qui vous fait frissonner chez lui exactement ?
1: Je trouve que il a de l'assurance. Et qu'en même temps, parfois, on voit qu'il doute, il est un peu ailleurs, parfois. Et ensuite, en me renseignant un peu, en discutant avec des personnes qui l'ont connu, je découvre que parfois, il est un peu colérique.
0: C'est un artiste.
1: C'est un artiste, il quitte son service militaire pour faire de la musique. Ouais. Parfois, je le sens à l'aise, parfois, je le sens un peu plus fermé. Et donc, j'apprends aussi à décrypter un peu ses attitudes.
0: À décrypter ce que votre père était en train de filmer lui-même.
1: Je pense que j'essaie de comprendre qu'est-ce qui se joue dans les montages vidéo, qu'est-ce qu'on essaie de montrer à ce moment-là sur scène.
0: Et en quelle langue il chante ? Parce que ça, c'est pas une petite question, j'imagine. Est-ce que c'est du somalien ? Est-ce que c'est de l'afar ? En rappelant peut-être qu'il y a eu et qu'il y a toujours probablement un conflit frontalier entre les États régionaux.
1: Oui.
0: Afar et Somalie d'Éthiopie. Et qu'il me semble que la France a longtemps pensé que ces deux régions allaient potentiellement s'entregorger, quoi.
1: Exactement. Je pense que il y a aussi toute une vision communautaire. Quand j'écoute des archives, on dit qu'ils ne savent que s'entregorger et sans vouloir éluder les tensions communautaires. C'est pas du tout l'objet du roman, mais c'est de raconter comment les communautés coexistent à Djibouti. J'apprends rapidement que Dinkara et que donc le groupe dans lequel chante en partie Abdallah Ali a pour projet très tôt de chanter dans toutes les langues, donc en arabe, en afar, en somali, tout simplement pour qu'il y ait plus de monde à leur concert. Mm-hmm. Et très vite, c'est vrai que cette question communautaire, je m'en émancipe totalement.
0: Moi, ce que j'ai trouvé très précieux, en fait, dans ce roman, Abdallah Superstar, chez Actes Sud, c'est qu'en fait, en exhumant ces archives musicales, filmées par votre père, vous donnez à entendre ce que j'appellerais un Djibouti underground, loin de la version officielle même du pays.
1: Complètement. Parce que moi, mon père a autour de 25-30 ans, quand le pays est pleinement en train de se construire. À ce moment-là, il faut inventer une musique moderne nationale. À ce moment-là, il y a un public. À ce moment-là, il y a l'envie de créer quelque chose nationalement pour ce pays qu'on dit jeune. Et c'est vrai, il est indépendant en 77. Et en même temps, 77, c'est le moment où il y a No Woman, No Cry qui arrive à Djibouti et tout le monde l'écoute. Et qu'est-ce que c'est qu'être indépendant quand Bob Marley arrive ? Je trouve que c'est hyper intéressant de lire l'histoire de pays.
0: Réinscrire à travers le continent africain lui-même.
1: Exactement, et à travers les ondes et la culture musicale du moment. Et moi, ça m'a permis de mieux comprendre le pays, loin des archives INA, loin aussi des discours en histoire géo que j'ai pu avoir. Et
0: vous en avez eu, vous avez de la chance.
1: Aïd Moubarak, 96, est l'une des seules cassettes qui fonctionne. Quand on la lance, l'écran devient complètement bleu pendant 10 minutes. Pas de son non plus. J'appuie sur « Avance rapide » jusqu'à tomber sur une jeune femme blonde qui s'affaire avec un couteau. C'est ma mère qui dégivre le congélateur. Une enfant chantonne « Serre, serre, ouvre-moi, c'est moi ». À 26 minutes et 23 secondes, il y a ma mère qui allume sa clope dans la nuit de Djibouti. Il y a un enfant qui finit un yaourt. C'est moi aussi. Et une question qui retentit. Alors tu aimes les yaourts ? Une question simple, neutre, une question de yaourt. Et pourtant cette chose unique, la voix de mon père.
0: Merci Iman Ahmed dans le fauteuil dans sol majeur, car oui, depuis l'AVC et l'infarctus de votre père, qui vous feront quitter précipitamment Djibouti avec votre mère française, donc direction un hôpital parisien, vous pensiez la voix de votre père a jamais disparu.
1: Je m'étais surtout jamais posé la question de sa voix avant. J'avais conscience qu'il avait dû réapprendre à parler, qu'il avait dû réapprendre à écrire. J'avais souvent compris que c'était parfois compliqué de se faire comprendre, parce que le monde entier, mais surtout la France, manque de patience avec les aphasiques.
0: C'est une phrase, ça.
1: Et c'est vrai qu'il y a la chaîne YouTube qui m'amène dans ce monde musical. Et puis ensuite, dans le roman, j'ai eu envie de faire exister des archives encore plus intimes où, cette fois-ci, j'entends la voix de mon père avant son accident. L'idée, c'est vraiment de pouvoir raconter les silences et de pouvoir raconter aussi l'apparition. Vous en parliez un peu plus tôt, mais qu'est-ce que c'est qu'une voix qui apparaît ? Plein de fois, je me suis demandé comment les bandes magnétiques emprisonnent autant de souvenirs. Est-ce qu'il reste des paillettes de vivants dans YouTube, dans les caméras Sony H8 ?
0: Dans les bandes analogiques.
1: Exactement. Qu'est-ce qu'on fait de ces voix-là ?
0: Et il y a cette phrase insensée, parce que vous rentrez dans la question neurologique de son cerveau, comment son cerveau fonctionne après l'AVC. « La mère s'est retirée de mon père ». Je n'ai jamais lu une phrase qui disait aussi bien ce qu'on pouvait ressentir quand effectivement un cerveau avait été touché par une hémorragie cérébrale, un AVC, etc. Et c'est l'image qui vous vient.
1: Ah, complètement. Au moment où je comprends le phénomène démarrer, c'est-à-dire que pour écrire le roman, il s'est passé 6 ans, le temps de comprendre des phénomènes qui étaient devenus des obsessions, hein, le mouvement démarrer, comment un cerveau est habité par des restes. On se souvient par exemple du goût d'un céleri ou d'une tomate, mais le mot tomate ou céleri n'est plus là. Et il faut faire revenir des connexions neuronales, il faut recréer un chemin pour retrouver ce mot-là. Et je pense que la difficulté que demande le fait de chercher ces mots, c'est qu'on sent que quelque chose a habité notre cerveau et puis l'a quitté. Être survivant, parce que c'est ce qu'il a été. Il n'était pas forcément écrit qu'il le vive après avoir eu un AVC, un infarctus à 34 ans. C'est survivre, c'est pas non plus vivre. C'est apprendre à connaître la nouvelle personne qu'on est et faire le deuil continuellement de la personne qu'on a été. Et c'est en ça que ce mouvement démarré, il est fondateur dans le livre, parce que moi, il m'a aidé à résoudre cette question des disparitions et du retour. Mmh.
0: Ce qui vous fait écrire, et c'est drôle parce que j'ai pensé évidemment à Prévert en vous lisant, que la maladie fait que vous faites tous les deux des lignes d'écriture ensemble, lorsque vous rentrez en CP, et votre père quand il réapprend à parler,
1: ouais, complètement.
0: Et à écrire.
1: Et d'une certaine manière, je pense que lui, des langues l'ont quitté. Il a perdu le français, il ne savait plus parler somalien non plus, ni l'arabe. Donc en plus, il faut apprendre énormément de langues dans sa rééducation. Et c'est aussi des langues qui, moi, habitaient mon enfance et qui m'ont quitté au moment où on est arrivé en France aussi. Donc je pense que sur la question du langage, on a vécu une grande proximité.
0: Alors après avoir traqué la mémoire, on va se tourner vers, entre guillemets, la réalité ou la vérité. Ce sont des gros mots, hein. Et en tout cas, c'est une notion qui dérangeait beaucoup l'écrivain Jean Giono.
2: J'ai besoin d'autre chose, j'ai besoin d'inventer absolument tout. Inventer absolument tout en partant de choses existantes, car seul Dieu peut inventer à partir de rien, tu comprends ? On est forcé d'inventer à partir de quelque chose qui existe déjà. J'ai reçu des lettres qui me disaient, voilà une carte Michelin, voulez-vous marquer sur cette carte Michelin les emplacements où se passaient vos livres ? Je les ai marqués, car en effet, ce sont à ces endroits-là que j'ai pensé lorsque j'ai écrit mes livres. Mais pour ceux qui y vont, il ne faut pas qu'ils s'imaginent à les trouver dans les traces. Dans mes pas, les traces exactes des livres, des choses qui sont décrites dans le livre. C'est une adaptation, c'est une transformation de des choses vues par l'artiste.
0: Jean Giono, auteur notamment du roman Le Hussard sur le toit. Si vous ne l'avez pas lu, vous avez peut-être vu le film. En tout cas, sa voix au micro de France Culture et dans votre En sol majeur sur RFI, Iman Ahmed. C'est intéressant, évidemment, le rapport du réel et de l'imaginaire pour un auteur.
1: Oui, et on a toujours la tentation, et on ne sait jamais si c'est la bonne réponse, de dire que tout est vrai, et en même temps de dire que c'est une fiction. Et j'ai l'impression qu'on pose souvent cette question-là aux auteurs, comme si c'était binaire, alors qu'en fait, j'aime beaucoup cette réponse de Jean Giono. Enfin, le réel est une question qu'on a du mal à approcher. Moi, je préfère souvent la notion de vrai. Par exemple, tout est vrai dans ce roman, parce que tout est sincère. Ce sont toutes des émotions que j'essaie de retranscrire avec le plus de sincérité possible. Et maintenant, l'effet de réel, donc le fait que ça soit sur des archives qui existent vraiment, le fait que la chaîne YouTube existe vraiment, fait qu'il y a toujours cette question obsédante de, mais du coup, c'est, est-ce que c'est vraiment un roman? Est-ce que si on ouvre telle image, on retrouvera vraiment ça? Et ça, je m'en libère tout à fait, parce que la fiction et le roman, c'est le meilleur moyen d'imaginer le réel. C'est une manière de renouer et de répondre à toutes les disparitions.
0: Mais moi, je repense à une scène de Abdallah Superstar où on a donc les clips de la chaîne YouTube de votre père qui défilent sur votre ordinateur et puis en même temps vous vivez avec votre compagnon, vous faites la cuisine et puis il y a des courgettes qui sont en train de commencer à griller dans la poêle, dans la cuisine, et on a les musiciens pendant ce temps-là sur l'ordinateur, toujours filmés par votre père, qui s'installent, on a l'impression, dans votre salon. C'est-à-dire qu'on a l'impression que c'est l'imaginaire qui contamine votre réel.
1: C'est exactement ça. Je suis contente que vous le sentiez comme ça, parce que souvent, dans le roman, il y a cette idée de porosité entre des images YouTube qui parfois deviennent un peu fantomatiques. C'est-à-dire qu'on ne sait plus tout à fait si on les a rêvées, on ne sait plus tout à fait, même quand on écoute la musique, si on ne les voit pas dans son salon. Moi, j'ai souvent eu l'impression, en tout cas, d'être suivie quand j'ai fait cette enquête-là, de me sentir très peuplée. Et je pense que cette scène-là est peut-être celle où j'ai voulu retranscrire cette impression que YouTube est magique et qu'en effet, tous les espaces cohabitent soudainement.
0: Et c'est une enquête qui vous fait franchir à un moment donné le service de l'état civil à Djibouti.
1: Oui, je pense qu'il y a un moment où il y a la tentation évidemment d'aller au plus proche pour se sentir vraiment collé à son origine, être sûr qu'on est au bon endroit, se rassurer avec une carte d'identité, parce qu'on se demande qu'est-ce que c'est qu'être djiboutienne, surtout quand on est binationale, c'est une question qui nous habite beaucoup. Et c'était important aussi que dans le roman, ce moment-là existe pour pouvoir être ensuite mis tout à fait de côté, pour se dire que on peut avoir une quête des origines qui passe par autre chose que l'obsession de résoudre, et plutôt inventé. Il y a une scène dans le roman qui est hyper importante parce que c'est le moment où on voit qu'il y a des affiches pour un film qui s'appelle Djibouti dans Djibouti. Cette scène, elle incarne le plus fidèlement ce que ça peut être se raconter un pays et accepter la fiction sur un pays et sur une identité.
3: Pour vous, ailleurs, c'est où?
0: Iman Ahmed, vous faites une tête.
1: Aïe, aïe, aïe, c'est une question difficile. Là, on entend des sons et des musiques qui me rappellent une ville qui est profondément ailleurs, qui est Rio de Janeiro. Et en même temps, où je me suis sentie extrêmement bien et extrêmement chez moi, bizarrement, dans Rio. Alors que c'était censé être la première fois que j'arrive au Brésil, que c'est une culture qu'on connaît pas, une nouvelle langue qu'on apprend.
0: Et c'était lié à quoi alors, ce sentiment-là, familier?
1: Je pense qu'il y a un mélange culturel et racial à Rio qui fait que j'étais soudain anonyme et je passais un peu sous les radars. Et en fait, dans Rio, il y a eu aussi une géographie, une géologie hyper intense. Il y a les montagnes, il y a énormément de densité, il y a un lac dans Rio, il y a évidemment l'océan. Et cette densité de lieux et d'écosystèmes, elle m'a énormément rappelé Djibouti.
0: Cela dit, voilà ce qui se passe quand même si on rejoint votre canapé familial pour s'affaler devant une série.
4: Günaydın mademoiselle.
5: Günaydın.
4: Bonjour. Yatağını topla Bülent. Pijamalarını yine yere atmışsın.
5: Hadi bakalım.
4: Kahvaltıdan sonra.
5: Aa, şimdi.
0: Voilà une petite série turque en turc, hein, c'est les feux de l'amour sauce stambouliote. Mm-hmm. Ça vous rappelle quoi, Iman?
1: Ça me rappelle des heures passées dans le petit salon de ma tante avec mes cousines, à la fois à Djibouti Et aussi à Paris, donc il y a une continuité aussi un peu dans ces séries-là. C'est un peu le sentiment familial. Le plus proche de moi, c'est des moments où on regarde toute la même série que ma tante a choisie. Alors il y en a eu des dizaines, il y en avait plein de différentes. Moi, je ne parle pas turc, donc je les regardais. Et toutes ces langues dans lesquelles... souvent, dans ma famille, on passe de l'une à l'autre, même à l'échelle d'une phrase. Et moi, j'ai le souvenir enfant d'avoir eu du mal à distinguer, à faire la différence entre chacune d'entre elles, et en même temps à essayer dans ma tête de les classifier pour me dire « Ah non, ce mot-là, ça c'est de l'arabe, ça c'est du somalien. » J'avais une nounou qui était en plus éthiopienne et qui parlait anglais. Et donc du coup, la question du langage était une question très compliquée, mais dans laquelle j'ai très vite accepté de ne rien comprendre. Enfin, je pouvais me débrouiller dans certaines langues, notamment en arabe, et autant j'ai tout oublié quand on est arrivé en France. Et ça a été longtemps un grand complexe, et puis un handicap aussi, parce que par exemple, pour parler avec ma grand-mère, c'était très compliqué. Mmh. Et en même temps, c'est maintenant quelque chose que, alors je le revendique pas, mais avec lequel je vis, c'est de dire j'accepte parfois de ne rien comprendre. Et j'aime ces moments-là, et j'y tiens énormément. Et je suis pour autant très attentive quand on regarde une série, quand on déjeune ou quand on dîne. Je déteste quand on switch en français. et je fais quand même corps avec ma famille malgré ça.
6: Ce n'est pas encore l'aube dans la maison. La nostalgie est couchée à mes côtés. Elle dort. Elle reprend des forces. Ça fatigue beaucoup, la compagnie d'un nègre rebelle et romantique. Elle a 15 ans, ou 1000 ans, ou elle vient seulement de naître. Et c'est son premier sommeil sous le même toit que mon sang. Depuis 15 ans, ou depuis 3 siècles, je me lève sans pouvoir parler la langue de mon peuple. Sans le bonjour de ces dieux païens. Sans le goût de son pain de manioc. Sans l'odeur de son café du petit matin. Je me réveille loin de mes racines. Loin de mon enfance. Loin de ma propre vie. Depuis 15 ans, ou depuis que mon sang traversa en pleurant la mer, la première vie que je salue à mon réveil, c'est l'inconnu au front très pur. Qui deviendra un jour aveugle, à force d'user ses yeux verts, à compter les trésors qu'on a volés.
7: Gaëlle Camilindi lisant Nostalgie, un poème de René de Pestre, ce magnifique poète essayiste franco-haïtien, qui a écrit ce poème en 1961 à La Havane, lorsqu'il était en exil et en pleine désillusion, on va dire, par rapport à la révolution cubaine, et donc choisi par Gaëlle Faye pour nos amis de France Culture. Pourquoi ce poème, Iman Ahmed?
1: Je trouve qu'il accepte la nostalgie et la souffrance de l'exil, c'est certain, c'est un poème qui dit le manque. Mais il y a surtout une phrase dedans qui m'intéresse, qui est sur l'idée d'aube. Il dit « je salue l'aube le matin ». Et c'est cette cohabitation-là qui me touche beaucoup. C'est l'idée qu'on doit continuer d'avancer, qu'on doit saluer le nouveau. C'est-à-dire que moi, j'ai toujours eu énormément de mal avec la nostalgie, en me disant « on n'a pas le temps pour la nostalgie, il y a tellement de choses ». À créer, à faire, qu'on n'a pas le luxe d'être nostalgique. Ce qu'il salue le matin, c'est l'aube au front d'argent, et c'est ce qui va advenir. Et je le trouve profondément touchant pour ces deux mouvements, à la fois le fait de se tourner, de regarder ce qu'on ne salue plus, et en même temps être certain que ce qu'on va saluer, ce sera l'aube.
7: Alors, pas de nostalgie, ça va me suggérer quand même une dernière question. Inspiré par votre plume, Iman Ahmed, qu'est-ce qu'une terre sans père pour vous aujourd'hui?
1: Une terre sans père, je pense que c'est assez libérateur parce que ça permet de raconter des histoires et une vie en essayant de donner du sens à ce qu'il a laissé. Souvent, je me suis demandé pourquoi mon père avait passé sa vie à filmer la vie musicale et en même temps filmer aussi notre vie familiale. Et je suis assez convaincue que dans tous ces restes, tous ces bijoux de famille, il y a une invitation à raconter le pays, investir à son échelle, à soi, se dire c'est mon moment, c'est ma génération, son identité à sa manière.
7: On va encore rêver en sol majeur avec une chanteuse que vous avez programmée qui s'appelle Au Clou et son morceau Rosebud. Pourquoi ce morceau ?
1: Je trouve qu'il sonne un peu comme une prière. C'est un mélange, on dirait un peu des chants quantiques et en même temps on dirait profondément c'est une musique électronique avec tout ce que j'aime, des synthétiseurs.
7: Merci Imane.

au générique de cet ensemble majeur consacré à Iman Ahmed, la terre de Djibouti, des kilomètres de pop djiboutienne avec Abdallah Superstar chez Actes Sud, le tout rembobiné par Thibaut Baduel et Yasmine Chouaki, à retrouver sur notre application Pure Radio. Dans un instant, votre journal sur RFI, suivi de Mondial Sport.

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4: Il est 17h ici à Paris, 18h à Riyad. Bonjour à tous.
2: Karine Bellicha.
4: À la une, un incendie signale l'aéroport de Riyad. Un missile de croisière a été intercepté dans le secteur. La capitale saoudienne est de nouveau sous le feu des Houthis. Le royaume est fragilisé par ces attaques répétées et meurtrières des rebelles yéménites. À peine remis en liberté, les chefs du mouvement indien des cafards promettent de continuer leur mobilisation contre l'éradiation de millions de personnes des listes électorales, défiant le Premier ministre Narendra Modi. L'opposition appelle à un grand rassemblement demain. Et puis du foot, pour finir ce journal, Manchester City joue contre Liverpool avec un mot d'ordre pour les joueurs mancuniens aujourd'hui, tenter de faire abstraction du contexte, le club étant dans l'attente de savoir s'il est définitivement condamné pour malversation financière. L'Arabie Saoudite toujours en alerte maximale. Un missile a été intercepté. Un incendie signalé à l'aéroport. Après le bombardement très meurtrier d'hier, attribué aux Houthis yéménites, les autorités ont décidé que les écoliers suivront leur enseignement en distanciel pendant au moins une semaine. Nathanaël Vitran, la situation actuelle met en lumière les fragilités de l'Arabie Saoudite au pire moment pour le royaume qui accueille ce mois-ci deux grandes conférences internationales.
5: À commencer par le congrès mondial du pétrole et de l'énergie qui ouvre ce dimanche malgré les menaces. Les organisateurs ont confirmé la participation de plus de 70 ministres et de 300 dirigeants d'entreprises du monde entier, mais sans préciser combien ont réellement fait le déplacement et combien ont finalement préféré assister aux conférences à distance. Dès vendredi, le ministre italien de l'énergie, par exemple, avait fait savoir qu'il renonçait à se déplacer à Riyad et assisterait par visioconférence. Plusieurs grands patrons sont attendus, dont Wael Sawan, le PDG de Shell, joint par RFI, le groupe se refuse à confirmer ou à infirmer sa présence à Riyad. La multiplication des attaques fragilise en tout cas la position saoudienne à quelques jours d'un autre grand rendez-vous, le Future Investment Initiative, la grande conférence créée il y a 10 ans par le prince héritier Mohamed Ben Salman pour réinvestir l'argent du pétrole et diversifier l'économie saoudienne. Pour l'heure, les organisateurs assurent qu'elle aura bien lieu comme prévu du 26 au 29 octobre et que toutes les mesures seront prises pour sécuriser l'aéroport et les salles de conférence. Un discours que chaque nouvelle frappe des outils sur le sol saoudien affaiblit un peu plus.
4: Ces dernières semaines, plusieurs demandes de soutien de Riyad étaient restées sans réponse de Washington. Cette fois-ci, le président américain assure qu'il va examiner la possibilité d'intervenir militairement en soutien à Riyad. La France demande à l'autorité palestinienne de revenir sur sa décision de reporter les élections législatives. Initialement prévues en novembre prochain, l'exécutif palestinien a finalement décidé de les organiser dans un an, évoquant les entraves mises en place par Israël. Paris rappelle que son engagement pour la reconnaissance de l'État de Palestine doit s'accompagner de la garantie que les Palestiniens puissent s'exprimer démocratiquement dans les urnes. New Delhi est toujours en état de siège et l'opposition n'entend pas céder face à la répression du pouvoir, ayant procédé à des milliers d'arrestations et poursuivant les interpellations. Le Parti du Congrès organise un grand rassemblement à Delhi demain. Le mouvement de la jeunesse des cafards a réitéré ses appels à manifester, promettant de poursuivre le mouvement de contestation contre la révision des listes électorales. À New Delhi, Abdoulaye Rali.
6: L'atmosphère est pesante et imprévisible dans la capitale indienne. De multiples rassemblements spontanés sur surgissent, où les manifestants contournent les barrages grâce à des appels viraux. Ces jeunes sont menés par des leaders étudiants, dont la figure emblématique de la génération Z, Neha Bora. Ils gardent ainsi un coup d'avance sur une police qui a procédé tout de même aujourd'hui à des centaines de nouvelles arrestations. De leur côté, et dans ce contexte électrique, les leaders du parti des cafards maintiennent leur mot d'ordre. À peine libérés au bout de 24 heures de garde à vue, ils insistent, la mobilisation se poursuivra tant que restera en poste le chef de la commission électorale. Gyanesh Kumar, réputé proche du pouvoir, est accusé de saboter la démocratie après la radiation suspecte de 130 millions d'électeurs pour favoriser le parti au pouvoir, le BJP de Narendra Modi. L'onde de choc de cette fraude présumée dépasse largement la capitale. Des métropoles comme Bombay, Bangalore et Calcutta font-elles aussi face à d'importantes mobilisations de la jeunesse. Abdullah Eradi, New Delhi, RFI.
4: La Cour suprême, la plus haute juridiction indienne, est intervenue, rappelant au gouvernement qu'il doit respecter les procédures en matière d'arrestation et ne pas entraver la libre circulation des Indiens ni leur accès à l'Internet. Le président américain l'assure, Moscou et Kiev ont convenu de mettre fin aux frappes contre leurs infrastructures énergétiques respectives. Mais le président ukrainien affirme ne pas être au courant de cet accord, assurant que son pays serait prêt à le respecter si la Russie s'y engage aussi. Une réunion des autorités polonaises a eu lieu au centre antiterroriste, une réunion d'urgence convoquée car la police enquête sur de possibles tentatives d'assassinat visant le Premier ministre et le ministre de la Défense. Aucun détail n'a été communiqué sur la nature de cette menace. La Pologne, pays membre de l'OTAN et l'Union européenne, est frontalier de l'Ukraine. Elle est par ailleurs en état d'alerte après plusieurs agressions à l'arme blanche dans des établissements scolaires. Le pape Léon XIV a annoncé qu'il allait se faire opérer dans les prochains jours d'un nodule au poumon. Un nodule, dit le communiqué du Vatican, détecté à un stade très précoce. La polémique enfle autour de l'or de la Banque centrale en Argentine. La Cour des comptes argentine a épinglé cette semaine les autorités de l'institution, accusées d'avoir perdu 1 milliard de dollars en spéculant sur le cours de l'or. L'envoi à l'étranger d'une partie des réserves physiques d'or du pays suscite aussi la controverse, Théo Conscience.
7: Où se trouvent les lingots d'or de la Banque centrale argentine? La question agite le pays depuis que l'administration de Javier Milei a décidé d'envoyer une partie des réserves d'or nationales à l'étranger début 2024. La Cour des comptes argentine est en train de se pencher sur la question, selon son président Juan Manuel Olmos.
8: Nous allons savoir pourquoi l'or a été envoyé à l'étranger, dans quel pays il a été envoyé et si cela a généré un bénéfice pour la Banque centrale ou pour quelqu'un d'autre.
7: Alors les lingots argentins sont-ils en Suisse, comme l'affirme le président de la Banque centrale, ou en Angleterre, comme l'assure une sénatrice de l'opposition? En attendant de savoir, le gendarme des finances publiques accuse d'ores et déjà la Banque centrale d'avoir spéculé à perte avec l'or des Argentins.
9: En 2025, la Banque centrale a réalisé des opérations financières en spéculant sur l'évolution du cours international de l'or. Elle s'est trompée dans ses calculs et a enregistré une perte d'1,23 milliard de dollars selon les résultats comptables.
7: De leur côté, les autorités de la Banque centrale nommées par le président Javier Milei réfutent toute perte et toute spéculation et dénoncent une tentative de dévalorisation à des fins politiques. Théo Conscience, Buenos Aires, RFI.
4: Fin dans une heure maintenant du premier tour de la primaire social-démocrate en France. La première journée du scrutin vendredi avait été marquée par une cyberattaque. Élection marquée par ailleurs par une forte affluence. Les électeurs doivent choisir leur candidat à la présidentielle parmi 5 prétendants, dont le favori, l'eurodéputé de place publique Raphaël Glucksmann, et son challenger, le patron du Parti Socialiste, Olivier Faure. L'ex-candidate à la présidentielle de 2007, Ségolène Royal, est aussi en lice. Du football à présent, le choc du week-end en Angleterre oppose Liverpool à Manchester City à l'occasion de la 6e journée du championnat. Ce sera la première sortie du club bancunien depuis qu'il a été reconnu coupable par la Premier League de malversations financières. Pour tenter de doper ses résultats, les dirigeants ont fait appel, Babacar Diarra. En attendant, les joueurs de City doivent tenter de faire abstraction du contexte.
10: Jouer comme si de rien n'était, c'est le vœu pieux de l'entraîneur de Manchester City, Enzo Maresca.
11: Nous ne pouvons contrôler que le terrain, la partie footballistique. Nous restons concentrés là-dessus. C'est tout ce que nous pouvons faire. Nous n'avons aucune prise sur le reste.
10: Le flou sur les sanctions n'arrange pas non plus les adversaires, même s'ils ne faussent pas la compétition. Cependant, l'entraîneur de...
11: Que le terrain, la partie footballistique, nous restons concentrés là-dessus. C'est tout ce que nous pouvons faire. Nous n'avons aucune prise sur le reste.
10: Le flou sur les sanctions n'arrange pas non plus les adversaires, même s'ils ne faussent pas la compétition. Cependant, l'entraîneur de Liverpool, Andoni Iraola, aimerait avoir les idées claires.

0: disappear.
1: De nombreux ex-joueurs sont venus apporter leur point de vue tranché. Les acteurs actuels demeurent eux prudents. C'est le cas du manager d'Arsenal, Mikel Arteta, ex-adjoint à Manchester City.
2: Certaines personnes sont en charge de ce processus pour en tirer les bonnes conclusions. Je suis certain que ce sera fait en bonne et due forme.
1: En attendant le verdict de leur appel, les Sky Blues de Manchester City auront droit à une réception corsée lors de chacun de leurs déplacements. Le premier à Liverpool devrait donner le ton.
3: Babacar Diarra, et le coup d'envoi de Liverpool-Manchester City sera donné dans moins d'une demi-heure maintenant. Voilà, c'est la fin de ce journal. Merci de l'avoir suivi. Tout de suite en sol majeur avec Yasmine Chouaki.
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9: S'il y a un point commun entre Djibouti et Poitiers, en France, c'est peut-être la romancière Iman Ahmed, qui a grandi entre ces deux villes. De loin, on pourrait la prendre pour une journaliste, ce qu'elle est d'ailleurs, puisqu'elle travaille pour l'hebdomadaire Le 1. Mais lorsqu'on se rapproche de son écriture, on devine une géologue de l'intime. Avec ce premier roman, Abdallah Superstar, Iman Ahmed rouvre l'ordinateur d'un père qui n'est plus là, laisse dérouler des kilomètres de chemises à fleurs et de synthétiseurs et elle pose 2-3 questions. Qu'est-ce qu'une terre sans père? Et que serait le monde sans la pop djiboutienne des années 90? À lire chez Actes Sud cette enquête géologique, musicale, enfantine, décoloniale, sur Galal, prénom de ce père disparu 2 fois. Si on était intime, on pourrait dire « Tiens, la fille de Galal est dans le fauteuil d'un sol majeur ». Bonjour et bienvenue, Iman Ahmed.
10: Bonjour, merci.
9: Avec ce premier roman si intime et si profond qu'on va découvrir, comment la fille de Galal se sent aujourd'hui?
10: Elle est ravie parce qu'elle sait qu'on va avoir le temps de faire ce qu'il y a de plus magique dans cette aventure de rentrée littéraire, c'est passer de la musique ensemble et ça me réjouit.
9: Alors on va raconter cette histoire, mais on va commencer par faire le ménage dans les esprits.
7: Écoutez.
11: Relais naturel entre l'Orient et l'Occident, Djibouti commande les routes maritimes vers les grandes colonies françaises. Djibouti est et restera française.
12: Dans 3 jours, le territoire français des Afars et des Issa, capitale Djibouti, va devenir le 49e État indépendant d'Afrique. Djibouti, qui n'a jamais été une colonie comme les autres, devient donc le dernier chapitre dans l'épopée de l'Empire français.
7: Cette archive en sol majeur devrait vous rappeler quelque chose.
13: Djibouti n'a jamais été un territoire colonial, je pense, au sens où on l'entend habituellement. Il n'y a pas de colons à Djibouti, n'est-ce pas? Il n'y a pas de gens qui soient attachés à la terre.
12: Pourquoi?
13: Parce qu'il n'y a pas de terre, précisément.
12: Alors pourquoi Djibouti?
13: Alors Djibouti a été, comme vous le savez sans doute, une création ex nihilo. Sorti de rien.
9: L'histoire de Djibouti, une enquête de Christine Ockrent en 1977, c'est une date importante bien sûr, avec à 13 minutes 24 cette petite phrase « Djibouti a été une création ex nihilo », petite phrase qui ne vous a pas échappé, Iman Ahmed.
10: Ex nihilo, c'est fort quand même. C'est rien 2 fois. Enfin, je trouve que ça m'a évidemment frappé quand j'ai entendu cette archive-là. Et ça m'a rappelé un peu le mouvement que je fais quand même depuis assez longtemps, qui est de taper le nom de mon pays sur Google et de tomber sur très peu de choses. Dans le roman, à un moment, je dis que la musique djiboutienne n'a pas de page Wikipédia. Et je dis, c'est pas comme une page un peu vide. Il y a des pages Wikipédia qui sont un peu vides. Mmh. Ne pas exister, c'est encore autre chose.
9: Et elle n'a pas été créée, cette page.
10: Elle n'a pas été créée. Et évidemment,

0: effectivement, j'ai trouvé cette archive d'une grande violence. Et en même temps, elle m'a rappelé beaucoup de discours que j'ai pu entendre sur un pays qui n'existe que de par sa position géographique. D'où se place le regard quand il dit ça.
1: Vous le dites bien d'ailleurs dans ce roman, dans l'esprit des Français, Djibouti, c'est deux choses. C'est une base militaire. Et puis c'est Rimbaud aussi. Et d'ailleurs, j'ai vu qu'il y avait une place Rimbaud dans la ville de Djibouti. Je ne sais même pas s'il faut dire rappelez-nous, rafraîchissez-nous la mémoire, apprenez-nous peut-être ce que disait Rimbaud sur Djibouti.
0: Djibouti, c'est presque un thème en littérature. Et chez Rimbaud, lui, il a été trafiquant d'armes, etc. Donc, c'est sur la route de toute cette vie-là qu'il a eue. Et là où il y a parfois beaucoup d'exotisme, une fascination pour Djibouti, on a les mots de l'enfer. On est aux portes, on est dans le lieu même qu'est cet enfer, parce qu'il y a la chaleur assourdissante. Moi, je suis tombée dessus en lisant de la poésie. J'ai lu Supervielle, j'ai lu Rimbaud, etc. Je me suis dit, ah, génial, il y a Djibouti dans le poème. Et en fait, on se retrouve avec un pays qui serait un pays de damnés.
1: Pour la France, Djibouti est un pays mineur. J'ai cru lire ça sous votre plume. Un pays mineur à qui on a tardé à donner son indépendance. Est-ce que vous-même, vous vous êtes sentie minorée?
0: Je pense que dans la vision qu'on peut avoir du pays, il y a déjà la vision militaire qui, quand on est une jeune femme, apparaît très tôt. C'est-à-dire que très tôt, on a conscience qu'on vient d'un pays qui n'est pas anodin, parce que toute personne qui est légionnaire ou qui est militaire y a souvent passé un an ou deux ans. Et quand il y a beaucoup de militaires, il y a aussi beaucoup de prostitution. Et c'est vrai qu'au-delà du fait de me sentir fille de Djiboutien, je me sens aussi femme djiboutienne. Et en fait, être une femme djiboutienne avec un regard français et militaire, c'est une place très particulière. C'est-à-dire que très tôt, on entend un discours sur le pays qui est extrêmement dur et un discours sur les femmes qui est dur aussi. Et le fait d'être française, ma mère est française et djiboutienne par mon père, il y a aussi quelque chose d'étonnant parce que ça veut dire qu'une Française a choisi un djiboutien. Là où souvent, on a la mythologie de l'homme français qui...
1: C'est vrai.
0: Voilà. Et donc, je dirais qu'il y a un peu un double étonnement. Et puis, c'est aussi un pays d'anecdotes. La capitale a le même nom que le pays, Djibouti, des choses comme ça. Et en même temps, les anecdotes, elles prennent une place. Presque, elles asphyxient le reste de l'imaginaire. C'est-à-dire qu'une fois qu'on a dit ça, il n'y a plus trop de place pour raconter
1: la vraie histoire.
0: La vraie histoire, exactement.
1: Vous, Imane, vous êtes née en 94. Je donne 2-3 repères comme ça. Donc, à Poitiers, en France. Et puis, à 2 mois, vous rejoignez Djibouti. Vous allez y rester jusqu'à l'âge de 6 ans. On reviendra sur les souvenirs qu'il vous reste de Djibouti. Mais à côté de ce regard, en tout cas colonial, qu'on vient d'évoquer là à l'instant, avec ce roman magnifique, Abdallah Superstar, vous racontez votre Djibouti et aussi la musique pop des années 80-90.

0: Et ce Mahmoud Ahmed qui pointe ses chemises à carreaux éthiopiennes. Dans votre sol majeur, Iman Ahmed, pourquoi vous l'avez choisi ?
1: Parce que c'est une musique qui arrivait très tôt sur la route de l'enquête. Quand j'essayais de comprendre quelle était cette musique à Djibouti, je me suis tournée vers ce qu'il y avait de plus proche de Djibouti, qui était la musique éthiopienne. Donc j'ai été à la rencontre de Francis Falsetto, quelqu'un qui partit sur les routes de cette musique, et qui m'a parlé de cette musique et qui m'a dit « continue de chercher, tu vas trouver aussi pour Djibouti ». Et que c'est aussi une musique Tezeta qui veut dire « un manque habité ».
0: Tezeta.
1: Ouais, qui c'est la nostalgie d'un pays, d'un endroit qu'on n'habite plus, mais quand on y pense, on se sent heureux et complet.
0: Alors, je sais que vous avez en oreille des kilomètres de bandes musicales, on va en découvrir quelques-unes, mais il est quand même temps de vous poser la question. 5, 6, 7.
2: Not quite my tempo. It's all good, no worries. Here we go. 5, 6, 7. Du gu du gu, du gu du gu, boom boom. Du gu du gu, du gu du gu. Blap tu tu blap blap tu tu blap blap blap tu tu blap boom. 1, 2, shake shake. 1, 2, shake shake, and then you go.
3: Avez-vous le rythme dans la peau?
2: 1, 2, shake shake. 1, 2, shake shake.
1: Est-ce que j'ai le rythme dans la peau? Oui, je pense qu'il y a des rythmes que je reconnais. Le rythme des synthétiseurs, leur acidité, leur côté un peu acide, un peu sucré. Je dirais que j'ai l'oreille. Plus que le rythme dans la peau, j'ai l'oreille dans la peau.
0: Vous entendez vous ressentez des saveurs, vous, dans le son.
1: Ouais. Le synthé a quelque chose de très salivaire. Il y a des papilles qui se réveillent et voilà. Je pense que j'ai pas le rythme dans la peau, mais j'ai l'oreille dans la bouche. Parmi les milliards d'individus qui hébergent des films sur YouTube, il y a un Djiboutien. Mon père. Mon père est mort, mais il occupe des gigas aux États-Unis. J'invente des sous-titres à ses films d'archives, fabrique des passages, m'immerge des journées entières dans des clips anciens, les passe en boucle, les fixe. Immobile dans mon lit, je note mes minutes préférées. Je n'ai aucune forme de fidélité à ces images. Certaines, je les étire, les complète. Souvent, j'invente. Parfois, je me repasse un détail plus de 10 fois. Un t-shirt, un motif sur le coussin. Depuis plusieurs mois, je vis dans des extraits vidéo. Des images jamais vues avant. On pourrait écrire découverte. Je me méfie du mot découverte. Il a fallu que mon père meure pour que je me tienne ici, serré dans les méga-octets de sa chaîne YouTube. L'important, c'est de battre ses scènes, les travailler sans cesse. Leur donner à boire et à manger pour les maintenir vivantes.
0: Et oui, car ce n'est pas qu'une histoire triste, la disparition de votre père, Iman, puisqu'en découvrant après sa mort sa chaîne YouTube, en fait, vous découvrez tout un monde.
1: Complètement. Je découvre des clips vidéo, des enregistrements en studio qui font remonter une époque, un âge d'or. En tout cas, c'est palpable qu'il se passe quelque chose. Et il y a un peu un mélange hybride où, par exemple, l'extrait qu'on vient d'écouter, c'est le groupe Dinkara. Et c'est sur ces images-là, quand j'ouvre la chaîne YouTube, je vois des hommes en train de faire une danse en habit traditionnel, qui sautent avec des bâtons et qui font des pas hyper répétitifs. Au début, on pourrait croire que, je sais pas, c'est une cérémonie de mariage. Et en fait, d'un coup, il y a une boîte à rythme qui s'est mise, un synthétiseur et c'est de la musique électronique. Et à ce moment-là, je sens aussi que cette musique, elle est spéciale parce que elle reprend des rythmes et une culture musicale de la région. Et qu'en même temps, il y a un moment technique qui permet de produire localement une musique que personne n'a créée ailleurs. Mmh. Donc forcément, c'est réjouissant. Vous dites qu'il y a de la joie et c'est vrai, il y a un amour pour cette musique-là et aussi plein de questions en tête.
0: Alors, il y en a une qui me vient en tête, c'est pourquoi vous vous méfiez du mot « découverte » ?
1: Parce que on m'a appris à me méfier de ce mot-là, parce que plein de fois, j'ai compris que la question de la découverte, c'est la question du regard. C'est-à-dire que cette musique-là, j'ai mis du temps à comprendre, mais elle passe encore dans des bars de plage, les gens la connaissent, donc elle est découverte de là où moi je me situe quand j'ouvre la chaîne, et je me méfie d'autant
0: plus. Vous êtes le Christophe Colomb de la musique.
1: Non.
0: Mais ça veut dire, il a découvert, ça veut pas dire que ça n'existait pas avant.
1: Exactement, et je pense aussi que même après coup, dans notre appartement de Poitiers, il y avait plein de manières de savoir que cette vie-là avait existé. Et je pense juste que ni mon père ni moi n'étions prêts à la laisser émerger à ce moment-là.
0: Elle n'avait rien d'extraordinaire. Elle le devient avec la disparition de votre père. Et c'est ça qui est joli dans ce roman, c'est que le mot disparition, il est synonyme d'un autre mot, c'est le mot apparition. Il y a quelque chose qui a disparu, mais qui fait apparaître autre chose.
1: Exactement. Il y a un moment où je décris beaucoup l'appartement de mon père, que moi j'imagine vraiment comme un monde où on voit qu'il y a eu un monde ancien, que moi je qualifie de monde un peu océanique, hein, une vie marine qui soudain se serait retirée, comme le mouvement des marées. Et le mouvement du livre, c'est vraiment ça, c'est essayer de comprendre qu'est-ce qui a disparu et comment par YouTube, donc par des fantômes un peu numériques, on peut parfois se risquer à cet exercice périlleux de faire revenir un monde ancien.
0: Vous disiez à l'instant dans cet extrait que vous venez de lire d'Abdallah Superstar, l'important c'est de battre ses saines, les travailler sans cesse, leur donner à boire et à manger pour les maintenir vivantes. Donc rendre vivantes ces images-là, c'était se mettre en écriture, d'où le roman de la Superstar. Pour parler de ce trésor, de ces archives musicales, vous avez une belle image, vous l'employez à l'anatomie, puisque vous parlez des bijoux de famille.
1: Oui, les bijoux de famille ont aussi ce côté un peu momentum, c'est-à-dire à quel moment est-ce qu'on nous les transmet. On sait parfois qu'ils existent, mais ils sont dormants. C'est aussi souvent, dans certaines familles françaises, quelque chose d'assez noble, je prends l'image un peu de la chevalière. Et à un moment, c'était aussi me dire, mais qu'est-ce que c'est un bijou de famille pour ma famille à moi? Alors évidemment, on a, comme tout le monde, un attachement à plein de choses, hein, des bijoux, de l'or du Yémen, des petites choses que les gens se passent, etc. Mais à un moment, le monde numérique, la vie numérique, devient tellement importante aujourd'hui qu'on doit aussi se demander qu'est-ce que c'est qu'hériter du compte YouTube de son père, comment on rend ça aussi noble et fragile un bijou. Et moi, c'est vrai que cette chaîne, je la vois vraiment comme un tout petit bracelet très fragile qui peut à tout moment être perdu et quelque chose de très précieux.
0: Alors, puisque tout commence ou recommence avec des vidéos paternelles, les fameux bijoux de famille, on va poursuivre avec une vidéo que vous avez réalisée. On regarde. On voit un volcan, un texte apparaît disant: j'ai pensé que mon père avait toujours été un paysage continental. À l'image, on voit un homme, jeune, puis le volcan à nouveau. Puis le texte qui dit: comme certaines chaînes de volcans, la chaîne YouTube de mon père était restée inactive, pas morte, inactive. À l'image, éruption du volcan.
4: Quand YouTube explose dans ma chambre ce soir-là, il en met partout. Des clips, des concerts, des enregistrements de studio à Djibouti dans les années 90 et surtout le visage d'une star, Abdallah, qui commence à prendre toute la place dans ma vie. Sa musique, elle devient obsédante et je commence à l'écouter en permanence. En fait, je viens de découvrir un âge d'or, une période pendant laquelle cette bande de trentenaires invente une musique moderne nationale.
0: Et ça, ce qu'on vient d'entendre, c'est votre voix sur la vidéo, Iman Ahmed. Je me suis dit que vous aviez été contaminée vous-même par le goût de l'image qu'avait votre père.
1: Oui, je pense qu'à un moment, je me demande pourquoi on fait des clips et des bandes annonces pour la musique et les films, et pourquoi on fait pas des clips pour les livres. Et je me suis dit que j'avais envie de raconter aussi cette histoire-là et la transmettre, et à la fois montrer évidemment certains extraits de sa chaîne, mais aussi incarner des images. L'image du volcan, elle me tient énormément à cœur, j'en parle dans le roman, mais ce que j'aime dans cette vidéo de volcan que je mets dans le montage, c'est le fait que ce soit une vidéo amateur. Je crois qu'il y a quelque chose qui me touche énormément dans YouTube, c'est de voir des inconnus publier des vidéos. C'était ma manière à moi de parler de l'intime en images.
0: Alors votre père, on s'arrête une seconde sur lui, il faisait quoi exactement? C'est quoi son métier?
1: Son métier, tout l'objet de ce roman, c'est de comprendre la formation, le métier qu'a eu mon père dans toute cette vie, cet âge d'or. Il était ingénieur du son et producteur. Là aussi, il fait des études de cinéma. Et dans toute cette industrie musicale, il fait partie de ces artisans. Donc, pas les musiciens, mais ceux qui sont un peu derrière, voilà. Qui travaillent le son, qui essaient de trouver les meilleurs arrangements et aussi de produire cette musique. Donc, de réfléchir à cette industrie-là, comment on organise les concerts, comment on organise des tournées, un peu de communication.
0: Le aussi. Maillon indispensable, en fait. Pour
1: exactement,
0: de...
1: comme tant d'autres. Hein, c'est vraiment une aventure collective.
0: Alors, vous le disiez à l'instant, le volcan, c'est quelque chose de très important. Vous allez nous dire pourquoi. Et là, c'est vraiment la géologue de l'intime qui nous intéresse. Vous dites cette phrase qui me laisse un peu sans voix. « J'ai pensé que mon père avait toujours été un paysage continental.
1: » C'est une image qui a été un jalon très, très fort de l'enquête quand je me baladais sur un massif montagneux où je regardais attentivement la végétation et je la trouvais un peu étrange.
0: À Djibouti.
1: Pour le coup, c'était au Brésil. Mais, et un guide me disait « Ah, oui, en fait, ici, la végétation est particulière parce qu'on dirait que c'est un paysage continental, mais en fait, on randonne sur d'anciens fonds marins. Il y a des milliards d'années, cet espace-là était immergé sous l'eau. Et donc, toutes les espèces que vous voyez là sont des algues qui ont muté. Et d'un coup, ça m'est apparu que c'était l'exacte lecture de l'appartement de mon père à Poitiers et de sa vie. C'est-à-dire que j'avais souvent soupçonné qu'il y avait des boutures un peu spéciales ou des manières de parler du passé ou des restes d'une vie ancienne. Je pense à un calque avec sur lequel il avait dessiné un studio de musique. Je pense à des tablatures qui traînaient. Mon père essayait de faire revenir un monde ancien à sa manière qui était cette vie musicale que nous avions à Djibouti et qu'on a dû quitter au moment de son accident. Donc le monde continental, pour moi, c'est le monde après son accident, quand il devient aphasique, quand on vit soudainement en France, à Poitiers. Et ce paysage continental avait des sédiments d'une vie océanique ancienne.
0: Voilà, et j'ai effectivement la sensation en vous lisant que il y a un désir comme ça de reconstituer cette terre djiboutienne dans l'appartement de Poitiers.
1: Complètement.
0: Il y a des aquariums par exemple, donc ça raconte quelque chose aussi. Et puis il y a le souvenir du lac Assal, très très important, crucial même. Alors le lac Assal, faut nous en dire un mot parce que nous sommes des analphabètes de
1: le lac Assal,
0: de la géographie djiboutienne.
1: Il faut imaginer que à Djibouti, il y a une couleur qu'on voit quand même, on va sur Google Maps, on peut le voir facilement, c'est le blanc. Et cette blancheur-là qui est féroce, c'est celle du lac, qui est une des plus grandes réserves de sel, qui est à moins 155 sous le niveau de la mer. Il y a d'ailleurs des Éthiopiens qui se chargent en sel et qui repartent en Éthiopie. Il y a une activité géologique extrêmement forte à côté parce qu'il y a un volcan. Et ce lac est blanc, il se dégrade un peu en bleu. Plus on va vers sa surface aqueuse. Et donc, à cet endroit, il est complètement dur. C'est vraiment que des cristaux de sel. On marche sur une plage de sel. Et c'est un endroit qui m'a toujours beaucoup intriguée. Et il est important parce que le roman commence avec une scène de tournage de clip sur ce lac. Et que c'est aussi ce lac-là que mon père essayait de reproduire dans notre appartement. Parce qu'il travaille beaucoup sur les algues.
0: Donc votre démarche du souvenir, si vous me permettez, ne manque pas de sel. La première phrase, je vous cite, c'est « Cette banquise de sel est si blanche qu'on voudrait la lécher. » Lui aussi se dit ça, bouche sèche, œil vissé contre la caméra, il fixe le lac de sel et salive.
1: C'est une manière d'entrer dans son regard. Et je crois qu'à travers ces images-là, je retrouve moi aussi l'envie de retourner voir ce lac de sel et transmettre qu'est-ce que c'est que ce phénomène d'un lac qui est à la fois solide et liquide.
0: Vous donnez à cette enquête intime dimension géologique. On n'est pas du tout là dans la quête des origines.
1: Non, mais on est dans une quête des origines qui essaie de donner un peu à chacun, c'est-à-dire de raconter les hommes, l'âge d'or musical, l'histoire du pays, et puis donner au lieu, aux espaces aussi, parce que je pense que Djibouti a quelque chose d'unique qui est sa géologie, qui, en plus par chance, m'aide à comprendre pourquoi une quête des origines, c'est toujours un moment où les choses nous échappent et où elles se décalent. parce qu'en retournant à Djibouti, je lis beaucoup aussi sur la tectonique des plaques du pays. Je découvre que ces deux plaques qui n'en finissent pas de s'écarter et de se rapprocher, que on me disait la semaine dernière qu'il y a plus de 1600 séismes par jour. Alors, j'ai pas vérifié, mais ça m'étonnerait pas. Et donc, en fait, c'est une quête des origines, mais où tout nous échappe tout le temps. Et après, beaucoup de romans que j'ai pu lire où les gens se sentent un peu plus paisibles, un peu plus complets après être retournés. Bah, moi, la géologie me force à dire, bah non, tout bouge tout le temps, donc rien n'est complet. Tout m'échappe en permanence et c'est OK. Sur l'écran, on lit décembre 91. Sur cette pop acide, les danseurs forment un cercle. Les mouvements de leurs pieds se sont accélérés. Les incursions aiguës touchent les reins. Elles se collent à l'intérieur, entre la colonne vertébrale et les côtes. La mélodie entame une énième boucle quand un homme avance. Lunettes de soleil noires, Lévis clair. Il est petit. La foule crie. La foule crie et l'homme s'avance, tranquille. Sa chemise flotte dans le vent et il a le front brillant. À mesure que son corps prend le rythme du synthé, il apparaît sur la scène. La première fois que je vois Abdallah Lee déposer sa voix sur un micro, je frissonne. Son timbre est chaud, sa voix pointue. C'est un râle lancinant, chevrotant presque. Une balade nostalgique de Christophe, en plus allé. Il étire la fin des mots que je ne comprends pas. C'est du somalien, de l'afar,

0: Alors, quand on ouvre votre ordinateur, Iman Ahmed, et un ordinateur, ça s'ouvre comme une huître, nous dites-vous. J'aime beaucoup l'image. On tombe sur donc la star djiboutienne des années 90, Abdallah Ly, lunettes noires, front dégarni, petite moustache. Qu'est-ce qui vous fait frissonner chez lui exactement ?
1: Je trouve que il a de l'assurance. Et qu'en même temps, parfois, on voit qu'il doute, il est un peu ailleurs, parfois. Et ensuite, en me renseignant un peu, en discutant avec des personnes qui l'ont connu, je découvre que parfois, il est un peu colérique.
0: C'est un artiste.
1: C'est un artiste, il quitte son service militaire pour faire de la musique. Ouais. Parfois, je le sens à l'aise, parfois, je le sens un peu plus fermé. Et donc, j'apprends aussi à décrypter un peu ses attitudes.
0: À décrypter ce que votre père était en train de filmer lui-même.
1: Je pense que j'essaie de comprendre qu'est-ce qui se joue dans les montages vidéo, qu'est-ce qu'on essaie de montrer à ce moment-là sur scène.
0: Et en quelle langue il chante ? Parce que ça, c'est pas une petite question, j'imagine. Est-ce que c'est du somalien ? Est-ce que c'est de l'afar ? En rappelant peut-être qu'il y a eu, et qu'il y a toujours probablement, un conflit frontalier entre les États régionaux.
1: Oui.
0: Afar et Somalie d'Éthiopie. Et qu'il me semble que la France a longtemps pensé que ces deux régions allaient potentiellement s'entregorger, quoi.
1: Exactement. Je pense qu'il y a aussi toute une vision communautaire. Quand j'écoute des archives, on dit qu'ils ne savent que s'entregorger et sans vouloir éluder les tensions communautaires. C'est pas du tout l'objet du roman, mais c'est de raconter comment les communautés coexistent à Djibouti. J'apprends rapidement que Dinkara et que donc le groupe dans lequel chante en partie Abdallah Ly a pour projet très tôt de chanter dans toutes les langues, donc en arabe, en afar, en somali, tout simplement pour qu'il y ait plus de monde à leurs concerts. Mm-hmm. Et très vite, c'est vrai que cette question communautaire, je m'en émancipe totalement.
0: Moi, ce que j'ai trouvé très précieux, en fait, dans ce roman, Abdallah Superstar, chez Actes Sud, c'est qu'en fait, en exhumant ces archives musicales, filmées par votre père, vous donnez à entendre ce que j'appellerais un Djibouti underground, loin de la version officielle même du pays.
1: Complètement. Parce que moi, mon père a autour de 25-30 ans, quand le pays est pleinement en train de se construire. À ce moment-là, il faut inventer une musique moderne nationale. À ce moment-là, il y a un public. À ce moment-là, il y a l'envie de créer quelque chose nationalement pour ce pays qu'on dit jeune. Et c'est vrai, il est indépendant en 77. Et en même temps, 77, c'est le moment où il y a No Woman No Cry qui arrive à Djibouti et tout le monde l'écoute. Et qu'est-ce que c'est qu'être indépendant quand Bob Marley arrive? Je trouve que c'est hyper intéressant de lire l'histoire de pays.
0: Réinscrire à travers le continent africain lui-même.
1: Exactement, et à travers les ondes et la culture musicale du moment. Et moi, ça m'a permis de mieux comprendre le pays, loin des archives INA, loin aussi des discours en histoire géo que j'ai pu avoir. Et
0: vous en avez eu, vous avez de la chance.
1: Aïd Moubarak, 96, est l'une des seules cassettes qui fonctionne. Quand on la lance, l'écran devient complètement bleu pendant 10 minutes. Pas de son non plus. J'appuie sur « Avance rapide » jusqu'à tomber sur une jeune femme blonde qui s'affaire avec un couteau. C'est ma mère qui dégivre le congélateur. Une enfant chantonne « Serre, serre, ouvre-moi, c'est moi ». À 26 minutes et 23 secondes, il y a ma mère qui allume sa clope dans la nuit de Djibouti. Il y a un enfant qui finit un yaourt. C'est moi aussi. Et une question qui retentit. Alors tu aimes les yaourts ? Une question simple, neutre, une question de yaourt. Et pourtant cette chose unique, la voix de mon père.
0: Merci Iman Ahmed dans le fauteuil d'un sol majeur, car oui, depuis l'AVC et l'infarctus de votre père, qui vous feront quitter précipitamment Djibouti avec votre mère française, donc direction un hôpital parisien, vous pensiez la voix de votre père a jamais disparu.
1: Je m'étais surtout jamais posé la question de sa voix avant. J'avais conscience qu'il avait dû réapprendre à parler, qu'il avait dû réapprendre à écrire. J'avais souvent compris que c'était parfois compliqué de se faire comprendre, parce que le monde entier, mais surtout la France, manque de patience avec les aphasiques.
0: C'est une phrase, ça.
1: Et c'est vrai qu'il y a la chaîne YouTube qui m'amène dans ce monde musical. Et puis ensuite, dans le roman, j'ai eu envie de faire exister des archives encore plus intimes où, cette fois-ci, j'entends la voix de mon père avant son accident. L'idée, c'est vraiment de pouvoir raconter les silences et de pouvoir raconter aussi l'apparition. Vous en parliez un peu plus tôt, mais qu'est-ce que c'est qu'une voix qui apparaît ? Plein de fois, je me suis demandé comment les bandes magnétiques emprisonnent autant de souvenirs. Est-ce qu'il reste des paillettes de vivants dans YouTube, dans les caméras Sony H8 ?
0: Dans les bandes analogiques.
1: Exactement. Qu'est-ce qu'on fait de ces voix-là ?
0: Et il y a cette phrase insensée, parce que vous rentrez dans la question neurologique de son cerveau, comment son cerveau fonctionne après l'AVC. La mère s'est retirée de mon père. Je n'ai jamais lu une phrase qui disait aussi bien ce qu'on pouvait ressentir quand effectivement un cerveau avait été touché par une hémorragie cérébrale, un AVC, etc. Et c'est l'image qui vous vient.
1: Ah, complètement. Au moment où je comprends le phénomène des marées, c'est-à-dire que pour écrire le roman, il s'est passé 6 ans, le temps de comprendre des phénomènes qui étaient devenus des obsessions, hein, le mouvement des marées, comment un cerveau est habité par des restes. On se souvient, par exemple, du goût d'un céleri ou d'une tomate, mais le mot tomate ou céleri n'est plus là. Et il faut faire revenir des connexions neuronales, il faut recréer un chemin pour retrouver ce mot-là. Et je pense que la difficulté que demande le fait de chercher ces mots, c'est qu'on sent que quelque chose a habité notre cerveau et puis l'a quitté. Être survivant, parce que c'est ce qu'il a été. Il n'était pas forcément écrit qu'il le vive après avoir eu un AVC, un infarctus à 34 ans. C'est survivre, c'est pas non plus vivre. C'est apprendre à connaître la nouvelle personne qu'on est et faire le deuil continuellement de la personne qu'on a été. Et c'est en ça que ce mouvement démarré, il est fondateur dans le livre, parce que moi, il m'a aidé à résoudre cette question des disparitions et du retour. Mmh.
0: Ce qui vous fait écrire, et c'est drôle parce que j'ai pensé évidemment à Prévert en vous lisant, que la maladie fait que vous faites tous les deux des lignes d'écriture ensemble, lorsque vous rentrez en CP, et votre père quand il réapprend à parler,
1: ouais, complètement.
0: Et à écrire.
1: Et d'une certaine manière, je pense que lui, des langues l'ont quitté. Il a perdu le français, il savait plus parler somalien non plus, ni l'arabe, donc en plus il faut apprendre énormément de langues dans sa rééducation. Et c'est aussi des langues qui, moi, habitaient mon enfance et qui m'ont quitté au moment où on est arrivé en France aussi. Donc je pense que sur la question du langage, on a vécu une grande proximité.
0: Alors après avoir traqué la mémoire, on va se tourner vers, entre guillemets, la réalité ou la vérité. Ce sont des gros mots, hein. Et en tout cas, c'est une notion qui dérangeait beaucoup l'écrivain Jean Giono.
2: J'ai besoin d'autre chose, j'ai besoin d'inventer absolument tout. Inventer absolument tout en partant de choses existantes, car seul Dieu peut inventer à partir de rien, tu comprends ? On est forcé d'inventer à partir de quelque chose qui existe déjà. J'ai reçu des lettres qui me disaient, voilà des cartes Michelin, voulez-vous marquer sur cette carte Michelin les emplacements où se passaient vos livres ? Je les ai marqués, car en effet, ce sont dans ces endroits-là que j'ai pensé lorsque j'ai écrit mes livres. Mais pour ceux qui y vont, il ne faut pas qu'ils s'imaginent à les trouver dans les traces. Dans mes pas, les traces exactes des livres, des choses qui sont décrites dans le livre. C'est une adaptation, c'est une transformation des choses vues par l'artiste.
0: Jean Giono, auteur notamment du roman Le Hussard sur le toit, si vous ne l'avez pas lu, vous avez peut-être vu le film. En tout cas, sa voix au micro de France Culture et dans votre en sol majeur sur RFI, Iman Ahmed. C'est intéressant évidemment le rapport du réel et de l'imaginaire pour un auteur.
1: Oui, et on a toujours la tentation, et on ne sait jamais si c'est la bonne réponse, de dire que tout est vrai, et en même temps de dire que c'est une fiction. Et j'ai l'impression qu'on pose souvent cette question-là aux auteurs, comme si c'était binaire, alors qu'en fait, j'aime beaucoup cette réponse de Jean Giono. Enfin, le réel est une question qu'on a du mal à approcher. Moi, je préfère souvent la notion de vrai. Par exemple, tout est vrai dans ce roman, parce que tout est sincère. Ce sont toutes des émotions que j'essaie de retranscrire avec le plus de sincérité possible. Et maintenant, l'effet de réel, donc le fait que ça soit sur des archives qui existent vraiment, le fait que la chaîne YouTube existe vraiment, fait qu'il y a toujours cette question obsédante de, mais du coup, c'est, est-ce que c'est vraiment un roman? Est-ce que si on ouvre telle image, on retrouvera vraiment ça? Et ça, je m'en libère tout à fait, parce que la fiction et le roman, c'est le meilleur moyen d'imaginer le réel. C'est une manière de renouer et de répondre à toutes les disparitions.
0: Mais moi, je repense à une scène de Abdallah Superstar où on a donc les clips de la chaîne YouTube de votre père qui défilent sur votre ordinateur, et puis en même temps vous vivez avec votre compagnon, vous faites la cuisine, et puis il y a des courgettes qui sont en train de commencer à griller dans la poêle, dans la cuisine, et on a les musiciens pendant ce temps-là sur l'ordinateur, toujours filmés par votre père, qui s'installent, on a l'impression, dans votre salon. C'est-à-dire qu'on a l'impression que c'est l'imaginaire qui contamine votre réel.
1: C'est exactement ça. Je suis contente que vous le sentiez comme ça, parce que souvent, dans le roman, il y a cette idée de porosité entre des images YouTube qui parfois deviennent un peu fantomatiques. C'est-à-dire que on sait plus tout à fait si on les a rêvées, on sait plus tout à fait, même quand on écoute la musique, si on les voit pas dans son salon. Moi, j'ai souvent eu l'impression, en tout cas, d'être suivie quand j'ai fait cette enquête-là, de me sentir très peuplée. Et je pense que cette scène-là est peut-être celle où j'ai voulu retranscrire cette impression que YouTube est magique et qu'en effet, tous les espaces cohabitent soudainement.
0: Et c'est une enquête qui vous fait franchir à un moment donné le service de l'état civil à Djibouti.
1: Oui, je pense qu'il y a un moment où il y a la tentation évidemment d'aller au plus proche pour se sentir vraiment collé à son origine, être sûr qu'on est au bon endroit, se rassurer avec une carte d'identité, parce qu'on se demande qu'est-ce que c'est qu'être djiboutienne, surtout quand on est binational, c'est une question qui nous habite beaucoup. Et c'était important aussi que dans le roman, ce moment-là existe pour pouvoir être ensuite mis tout à fait de côté, pour se dire que on peut avoir une quête des origines qui passe par autre chose que l'obsession de résoudre, et plutôt inventer. Il y a une scène dans le roman qui est hyper importante parce que c'est le moment où on voit qu'il y a des affiches pour un film qui s'appelle Djibouti dans Djibouti. Cette scène, elle incarne le plus fidèlement ce que ça peut être se raconter un pays et accepter la fiction sur un pays et sur une identité.
3: Pour vous, ailleurs, c'est où?
0: Iman Ahmed, faites une tête.
1: Aïe, aïe, aïe, c'est une question difficile. Là, on entend des sons et des musiques qui me rappellent une ville qui est profondément ailleurs, qui est Rio de Janeiro. Et en même temps, où je me suis sentie extrêmement bien et extrêmement chez moi, bizarrement, dans Rio. Alors que c'était censé être la première fois que j'arrive au Brésil, que c'est une culture qu'on connaît pas, une nouvelle langue qu'on apprend.
0: Et c'était lié à quoi alors, ce sentiment-là, familier?
1: Je pense que il y a un mélange culturel et racial à Rio qui fait que j'étais soudain anonyme et je passais un peu sous les radars. Et en fait, dans Rio, il y a eu aussi une géographie, une géologie hyper intense. Il y a les montagnes, il y a énormément de densité, il y a un lac dans Rio, il y a évidemment l'océan. Et cette densité de lieux et d'écosystèmes, elle m'a énormément rappelé Djibouti.
0: Cela dit, voilà ce qui se passe quand même si on rejoint votre canapé familial pour s'affaler devant une série.
4: Günaydın Matmazel.
5: Günaydın.
6: Bonjour.
4: Yatağını topla Bülent. Pijamalarını yine yere atmışsın.
5: Hadi bakalım.
6: Kahvaltıdan sonra.
5: Aa, şimdi.
0: Voilà une petite série turque en turc, hein, c'est les feux de l'amour sauce stambouliote. Mm-hmm. Ça vous rappelle quoi, Iman?
1: Bah, ça me rappelle des heures passées dans le petit salon de ma tante avec mes cousines, à la fois à Djibouti, Et aussi à Paris, donc il y a une continuité aussi un peu dans ces séries-là. C'est un peu le sentiment familial. Le plus proche de moi, c'est des moments où on regarde toute la même série que ma tante a choisie. Alors il y en a eu des dizaines, il y en a eu plein de différentes. Moi, je ne parle pas turc, donc je les regardais. Et toutes ces langues dans lesquelles... souvent, dans ma famille, on passe de l'une à l'autre, même à l'échelle d'une phrase. Et moi, j'ai le souvenir enfant d'avoir eu du mal à distinguer, à faire la différence entre chacune d'entre elles, et en même temps à essayer dans ma tête de les classifier pour me dire « Ah non, ce mot-là, ça c'est de l'arabe, ça c'est du somalien. » J'avais une nounou qui était en plus éthiopienne et qui parlait anglais. Et donc, du coup, la question du langage était une question très compliquée, mais dans laquelle j'ai très vite accepté de ne rien comprendre. Enfin, je pouvais me débrouiller dans certaines langues, notamment en arabe, et autant j'ai tout oublié quand on est arrivé en France. Et ça a été longtemps un grand complexe, et puis un handicap aussi, parce que par exemple, pour parler avec ma grand-mère, c'était très compliqué. Mmh. Et en même temps, c'est maintenant quelque chose que, alors je le revendique pas, mais avec lequel je vis, c'est de dire j'accepte parfois de ne rien comprendre. Et j'aime ces moments-là, et j'y tiens énormément. Et je suis pour autant très attentive quand on regarde une série, quand on déjeune ou quand on dîne. Je déteste quand on switch en français. et je fais quand même corps avec ma famille malgré ça.
7: Ce n'est pas encore l'aube dans la maison. La nostalgie est couchée à mes côtés. Elle dort. Elle reprend des forces. Ça fatigue beaucoup, la compagnie d'un nègre rebelle et romantique. Elle a 15 ans, ou 1000 ans, ou elle vient seulement de naître. Et c'est son premier sommeil sous le même toit que mon sang.
8: Sous le même toit.
7: Sous le même toit que mon sang. Depuis 15 ans, ou depuis 3 siècles, je me lève sans pouvoir parler la langue de mon peuple.
8: La langue de mon peuple.
7: Sans le bonjour de ses dieux païens. Sans le goût de son pain de manioc. Sans l'odeur de son café du petit matin. Je me réveille loin de mes racines. Loin de mon enfance. Loin de ma propre vie.
8: Loin de ma propre
7: loin
8: vie.
7: De ma propre vie. Depuis 15 ans, ou depuis que mon sang traversa en pleurant la mer, la première vie que je salue à mon réveil, c'est l'inconnu au front très pur.
8: L'inconnu au front très pur.
7: Qui deviendra un jour aveugle, à force d'user ses yeux verts, à compter les trésors qu'on a volés.
9: Gaëlle Camilindi lisant Nostalgie, un poème de René de Pestre, ce magnifique poète essayiste franco-haïtien, qui a écrit ce poème en 1961 à La Havane, lorsqu'il était en exil et en pleine désillusion, on va dire, par rapport à la révolution cubaine, et donc choisi par Gaël Faye pour nos amis de France Culture. Pourquoi ce poème, Iman Ahmed?
1: Je trouve qu'il accepte la nostalgie et la souffrance de l'exil, c'est certain, c'est un poème qui dit le manque. Mais il y a surtout une phrase dedans qui m'intéresse, qui est sur l'idée d'aube. Il dit « je salue l'aube le matin ». Et c'est cette cohabitation-là qui me touche beaucoup. C'est l'idée qu'on doit continuer d'avancer, qu'on doit saluer le nouveau. C'est-à-dire que moi, j'ai toujours eu énormément de mal avec la nostalgie, en me disant « on n'a pas le temps pour la nostalgie, il y a tellement de choses ». À créer, à faire, qu'on n'a pas le luxe d'être nostalgique. Ce qu'il salue le matin, c'est l'aube au front d'argent, et que c'est ce qui va advenir. Et je le trouve profondément touchant pour ces deux mouvements, à la fois le fait de se tourner, de regarder ce qu'on ne salue plus, et en même temps être certain que ce qu'on va saluer, ce sera l'aube.
9: Alors, pas de nostalgie, ça va me suggérer quand même une dernière question. Inspiré par votre plume, Iman Ahmed, qu'est-ce qu'une terre sans père pour vous aujourd'hui?
1: Une terre sans père, je pense que c'est assez libérateur parce que ça permet de raconter des histoires et une vie en essayant de donner du sens à ce qu'il a laissé. Souvent, je me suis demandé pourquoi mon père avait passé sa vie à filmer la vie musicale et en même temps filmer aussi notre vie familiale. Et je suis assez convaincue que dans tous ces restes, tous ces bijoux de famille, il y a une invitation à raconter le pays, investir à son échelle, à soi, se dire c'est mon moment, c'est ma génération, son identité à sa manière.
9: On va encore rêver en sol majeur avec une chanteuse que vous avez programmée qui s'appelle Au Clou et son morceau Rosebud. Pourquoi ce morceau ?
1: Je trouve qu'il sonne un peu comme une prière. C'est un mélange, on dirait un peu des chants quantiques et en même temps, on dirait profondément, c'est une musique électronique avec tout ce que j'aime, des synthétiseurs.
9: Merci, Imane.

au générique de cet en sol majeur consacré à Iman Ahmed, la terre de Djibouti, des kilomètres de pop djiboutienne avec Abdallah Superstar chez Actes Sud, le tout rembobiné par Thibaut Baduel et Yasmine Chouaki, à retrouver sur notre application Pure Radio. Dans un instant, votre journal sur RFI, suivi de Mondial Sport.

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4: Il est 17h ici à Paris, 18h à Riyad. Bonjour à tous.
2: Karine Bellicha.
4: À la une, un incendie signalé à l'aéroport de Riyad. Un missile de croisière a été intercepté dans le secteur. La capitale saoudienne est de nouveau sous le feu des Houthis. Le royaume est fragilisé par ces attaques répétées et meurtrières des rebelles yéménites. À peine remis en liberté, les chefs du mouvement indien des cafards promettent de continuer leur mobilisation contre les radiations de millions de personnes des listes électorales, défiant le Premier ministre Narendra Modi. L'opposition appelle à un grand rassemblement demain. Et puis du foot, pour finir ce journal, Manchester City joue contre Liverpool avec un mot d'ordre pour les joueurs mancuniens aujourd'hui, tenter de faire abstraction du contexte, le club étant dans l'attente de savoir s'il est définitivement condamné pour malversation financière. L'Arabie Saoudite toujours en alerte maximale, un missile a été intercepté, un incendie signalé à l'aéroport. Après le bombardement très meurtrier d'hier, attribué aux Houthis yéménites, les autorités ont décidé que les écoliers suivront leur enseignement en distanciel pendant au moins une semaine. Nathanaël Vitran, la situation actuelle met en lumière les fragilités de l'Arabie Saoudite au pire moment pour le Royaume qui accueille ce mois-ci deux grandes conférences internationales.
5: À commencer par le Congrès mondial du pétrole et de l'énergie qui ouvre ce dimanche malgré les menaces. Les organisateurs ont confirmé la participation de plus de 70 ministres et de 300 dirigeants d'entreprises du monde entier, mais sans préciser combien ont réellement fait le déplacement et combien ont finalement préféré assister aux conférences à distance. Dès vendredi, le ministre italien de l'énergie, par exemple, avait fait savoir qu'il renonçait à se déplacer à Riyad et assisterait par visioconférence. Plusieurs grands patrons sont attendus, dont Wael Sawan, le PDG de Shell, joint par RFI, le groupe se refuse à confirmer ou à infirmer sa présence à Riyad. La multiplication des attaques fragilise en tout cas la position saoudienne à quelques jours d'un autre grand rendez-vous, le Future Investment Initiative, la grande conférence créée il y a 10 ans par le prince héritier Mohamed Ben Salman pour réinvestir l'argent du pétrole et diversifier l'économie saoudienne. Pour l'heure, les organisateurs assurent qu'elle aura bien lieu comme prévu du 26 au 29 octobre et que toutes les mesures seront prises pour sécuriser l'aéroport et les salles de conférence. Un discours que chaque nouvelle frappe des outils sur le sol saoudien affaiblit un peu plus.
4: Ces dernières semaines, plusieurs demandes de soutien de Riyad étaient restées sans réponse de Washington. Cette fois-ci, le président américain assure qu'il va examiner la possibilité d'intervenir militairement en soutien à Riyad. La France demande à l'autorité palestinienne de revenir sur sa décision de reporter les élections législatives. Initialement prévues en novembre prochain, l'exécutif palestinien a finalement décidé de les organiser dans un an, évoquant les entraves mises en place par Israël. Paris rappelle que son engagement pour la reconnaissance de l'État de Palestine doit s'accompagner de la garantie que les Palestiniens puissent s'exprimer démocratiquement dans les urnes. New Delhi est toujours en état de siège et l'opposition n'entend pas céder face à la répression du pouvoir, ayant procédé à des milliers d'arrestations et poursuivant les interpellations. Le Parti du Congrès organise un grand rassemblement à Delhi demain. Le mouvement de la jeunesse des cafards a réitéré ses appels à manifester, promettant de poursuivre le mouvement de contestation contre la révision des listes électorales. À New Delhi, Abdoulaye Rali.
6: L'atmosphère est pesante et imprévisible dans la capitale indienne. De multiples rassemblements spontanés sur surgissent où les manifestants contournent les barrages grâce à des appels viraux. Ces jeunes sont menés par des leaders étudiants dont la figure emblématique de la génération Z, Neha Bora. Ils gardent ainsi un coup d'avance sur une police qui a procédé tout de même aujourd'hui à des centaines de nouvelles arrestations. De leur côté, et dans ce contexte électrique, les leaders du parti des cafards maintiennent leur mot d'ordre. À peine libérés au bout de 24 heures de garde à vue, ils insistent. La mobilisation se poursuivra tant que restera en poste le chef de la commission électorale, Gyanesh Kumar, réputé proche du pouvoir, est accusé de saboter la démocratie après la radiation suspecte de 130 millions d'électeurs pour favoriser le parti au pouvoir, le BJP de Narendra Modi. L'onde de choc de cette fraude présumée dépasse largement la capitale. Des métropoles comme Bombay, Bangalore et Calcutta font elles aussi face à d'importantes mobilisations de la jeunesse. Abdullah Erali, New Delhi, RFI.
4: La Cour suprême, la plus haute juridiction indienne, est intervenue, rappelant au gouvernement qu'il doit respecter les procédures en matière d'arrestation et ne pas entraver la libre circulation des Indiens ni leur accès à l'Internet. Le président américain l'assure, Moscou et Kiev ont convenu de mettre fin aux frappes contre leurs infrastructures énergétiques respectives. Mais le président ukrainien affirme ne pas être au courant de cet accord, assurant que son pays serait prêt à le respecter si la Russie s'y engage aussi. Une réunion des autorités polonaises a eu lieu au centre antiterroriste, une réunion d'urgence convoquée car la police enquête sur de possibles tentatives d'assassinat visant le Premier ministre et le ministre de la Défense. Aucun détail n'a été communiqué sur la nature de cette menace. La Pologne, pays membre de l'OTAN et l'Union européenne, est frontalier de l'Ukraine. Elle est par ailleurs en état d'alerte après plusieurs agressions à l'arme blanche dans des établissements scolaires. Le pape Léon XIV a annoncé qu'il allait se faire opérer dans les prochains un jour d'un nodule au poumon. Un nodule, dit le communiqué du Vatican, détecté à un stade très précoce. La polémique enfle autour de l'or de la Banque centrale en Argentine. La Cour des comptes argentine a épinglé cette semaine les autorités de l'institution, accusées d'avoir perdu $1 milliard en spéculant sur le cours de l'or. L'envoi à l'étranger d'une partie des réserves physiques d'or du pays suscite aussi la controverse, Théo Conscience.
7: Où se trouvent les lingots d'or de la Banque centrale argentine ? La question agite le pays depuis que l'administration de Javier Milei a décidé d'envoyer une partie des réserves d'or nationales à l'étranger début 2024. La Cour des comptes argentine est en train de se pencher sur la question, selon son président Juan Manuel Olmos.
8: Nous allons savoir pourquoi l'or a été envoyé à l'étranger, dans quel pays il a été envoyé et si cela a généré un bénéfice pour la Banque centrale ou pour quelqu'un d'autre.
7: Alors les lingots argentins sont-ils en Suisse, comme l'affirme le président de la Banque centrale, ou en Angleterre, comme l'assure une sénatrice de l'opposition ? En attendant de savoir, le gendarme des finances publiques accuse d'ores et déjà la Banque centrale d'avoir spéculé à perte avec l'or des Argentins.
9: En 2025, la Banque centrale a réalisé des opérations financières en spéculant sur l'évolution du cours international de l'or. Elle s'est trompée dans ses calculs et a enregistré une perte $1,23 milliard selon les résultats comptables.
7: De leur côté, les autorités de la Banque centrale nommées par le président Javier Milei réfutent toute perte et toute spéculation et dénoncent une tentative de dévalorisation à des fins politiques. Théo Conscience, Buenos Aires, RFI.
4: Fin dans une heure maintenant du premier tour de la primaire social-démocrate en France. La première journée du scrutin vendredi avait été marquée par une cyberattaque. Élection marquée par ailleurs par une forte affluence. Les électeurs doivent choisir leur candidat à la présidentielle parmi 5 prétendants, dont le favori, l'eurodéputé de place publique Raphaël Glucksmann, et son challenger, le patron du Parti Socialiste, Olivier Faure. L'ex-candidate à la présidentielle de 2007, Ségolène Royal, est aussi en lice. Du football à présent, le choc du week-end en Angleterre oppose Liverpool à Manchester City à l'occasion de la 6e journée du championnat. Ce sera la première sortie du club mancunien depuis qu'il a été reconnu coupable par la Premier League de malversation financière. Pour tenter de doper ses résultats, les dirigeants ont fait appel, Babacar Diarra en attendant. Les joueurs de City doivent tenter de faire abstraction du contexte.
10: Jouer comme si de rien n'était, c'est le vœu pieux de l'entraîneur de Manchester City, Enzo Maresca.
11: Nous ne pouvons contrôler que le terrain, la partie footballistique. Nous restons concentrés là-dessus. C'est tout ce que nous pouvons faire. Nous n'avons aucune prise sur le reste.
10: Le flou sur les sanctions n'arrange pas non plus les adversaires, même s'ils ne faussent pas la compétition. Cependant, l'entraîneur de Liverpool, Andoni Iraola, aimerait avoir les idées claires.
12: L'incertitude ne fait de bien à personne, à aucune des parties prenantes. Mais il y a un processus en cours. Nous devons être patients comme tout le monde et attendre l'issue.
10: Et là-dessus, Maresca a une confiance totale en ses dirigeants.
11: J'ai rejoint ce club parce que je fais confiance à 100% à son propriétaire, au président, au directeur sportif, à tout le monde dans l'organigramme. Le meilleur moment pour reparler de tout ça, ce sera lorsque le jugement en appel nous donnera raison.
10: De nombreux ex-joueurs sont venus apporter leur point de vue tranché. Les acteurs actuels demeurent eux prudents. C'est le cas du manager d'Arsenal, Mikel Arteta, ex-adjoint à Manchester City.
13: Certaines personnes sont en charge de ce processus.
10: De nombreux ex-joueurs sont venus apporter leur point de vue tranché. Les acteurs actuels demeurent eux prudents. C'est le cas du manager d'Arsenal, Mikel Arteta, ex-adjoint à Manchester City.
13: Certaines personnes sont en charge de ce processus pour en tirer les bonnes conclusions. Je suis certain que

0: Tous les jours, on produit des cartes sur tous les supports, on produit aussi des pages de géopolitique. On a à cœur de multiplier justement ces modes de représentation, ces projections différentes. Et cette résolution, elle a permis de remettre la lumière sur la discipline de la cartographie, de faire quelques piqûres de rappel sur quelque chose qui peut paraître fondamental ou qui est que la carte, elle n'est pas neutre.
1: Elle
0: n'est jamais neutre, elle est le fruit de décisions du ou de la cartographe qui va l'exécuter. Et par tous les moyens, que ce soit la projection utilisée, les couleurs utilisées qui ont une forte symbolique, la toponymie. Et donc du coup, ça permettait de refaire un petit rappel sur qu'est-ce que la projection de Mercator, dans quelles circonstances elle a été construite et comment son usage a été un peu dévié de son but initial.
1: C'est ça, au départ, elle date de la Renaissance, cette projection.
0: Exactement, elle a été conçue donc par un cartographe flamand à une époque où l'Europe était en pleine exploration maritime. Mmh. Et à l'époque, on avait besoin d'une projection qui permettait de tracer pour les navigateurs un axe constant, une ligne droite. Et c'est pour ça que cette projection de Mercator cylindrique a été dessinée. Et après, effectivement, l'histoire a fait qu'elle a été utilisée, surutilisée et peut-être des fois à mauvais escient, puisque en fait, il existe une multitude de projections et elles ont chacune leurs avantages, leurs inconvénients, parce que, je vais faire un rappel, la Terre est un globe et qu'on ne peut pas l'aplatir sans déformer soit les angles, soit les surfaces.
1: Voilà, donc ce sont toujours des choix. On en revient à ces globes. Hein. La Terre est un globe, vous le dites. Votre ouvrage, Mathieu Nouchet, s'intitule « Un globe des mondes ». Et vous dites aussi que les globes sont le reflet de notre vision du monde. Alors on n'est plus dans une projection, mais on est dans un globe. Votre ouvrage, coécrit au sein du collectif de chercheurs et d'artistes Ferrographia, veut quoi ? Renouveler notre vision du monde en tant que globe, mais aussi parce qu'on est face, peut-être aujourd'hui, beaucoup plus à des globes qu'à des cartes, notamment dans leur version numérique, bien sûr.
2: Bah, effectivement, on part du constat en fait qu'on a une multitude de globes qui existent. Alors, on connaît peut-être tous Google Earth, puisque c'est le plus connu, mais il existe des centaines et des centaines de globes produits par des scientifiques, produits par des artistes, produits par des militants. Et pour tenter d'essayer de rendre tangible un peu les changements globaux, c'est un objet, un artefact informationnel qu'on utilise de plus en plus, notamment parce qu'on profite aussi des fonctionnalités interactives qui sont rendues possibles par l'usage d'Internet. Donc on peut, avec un globe, naviguer, zoomer, se déplacer, afficher des couches, en supprimer. Et donc ça devient finalement un objet qui est utilisé dans tout un tas de sphères, politiques, militantes, artistiques, scientifiques. Et l'objectif, nous, de notre collectif, c'était de dire, il faut aujourd'hui dépasser un peu l'effet waouh, parce que c'est vrai que quand on a un globe sous les yeux, on est tout de suite fasciné par cette Terre numérique vue du ciel. Mmh. Et il faut réussir à développer un regard un peu critique pour essayer de comprendre quelles sont les données mobilisées et quelles sont les représentations qu'on choisit de draper, de plaquer sur ces globes et de nous mettre sous les yeux, puisque comme l'a dit chez Martine, la carte n'est pas neutre, mais le globe non plus n'est pas neutre, le globe n'est pas le reflet du territoire. Et il y a toujours des choix méthodologiques qui sont réalisés et qui dépendent bien souvent d'intentions politiques.
1: C'est ça qui dépend d'intentions politiques, qui dépend du pouvoir, et c'est très intéressant de dire effectivement une carte, d'ailleurs dans votre un globe des mondes proposé de jouer, de replier les cartes. C'est pas seulement la question de la projection, ce sont toujours des choix politiques, géopolitiques, quel que soit finalement l'objet, que ce soit une carte à plat ou que ce soit un globe en trois dimensions. Le dernier atlas que vous avez cartographié chez Martine Laborde avec l'auteur Vincent Capdepuis, qui est lui-même géohistorien, s'intitule « Dire le monde, un atlas de toutes les parties de la Terre ». Là encore, c'est vraiment essayer de nous montrer à quel point, à chaque fois, ça dépend d'où on se place, mais finalement, on ne regarde toujours qu'une partie de la Terre. Et on la cartographie sur un globe, comme sur une carte, différemment, selon qui on est, d'où l'on parle. C'est ça, en fait.
0: Oui, tout à fait. Cet atlas, qui est donc un projet de Vincent Capdepuis, géohistorien, il est génial. En fait, il part du fait que toute carte est une construction, une sélection d'informations, donc une représentation. Et du coup, sa volonté, c'était de repartir sur un atlas qui pouvait paraître vraiment banal, un abécédaire cartographique sur les grands lieux de ce monde, les continents, les mers, les océans, les grandes régions. Et des régions qu'on retrouve sur notre globe terrestre. Donc du coup, on a choisi des projections cartographiques sous forme de globe parce que c'est peut-être la première approche qu'un individu a avec la Terre, manipuler un globe terrestre. Mmh. On prend ces toponymes pour des vérités absolues. Or, en fait, ce sont des constructions culturelles, historiques. Il y a bien des gens qui ont donné des noms de lieux à des territoires. Des fois, ce sont les acteurs internes, des fois les acteurs externes. Puis des fois, il y a eu des processus d'invisibilisation, de remplacement de toponymes.

0: voilà, on a voulu raconter ceci dans cet atlas.
1: Oui, vous avez aussi, je l'ai dit tous les deux, on y reviendra, travailler sur le blanc des cartes, c'est-à-dire ce qui ne se dit pas ou ce que les cartes cachent. Mais c'est vraiment cette question du choix fondamental. Il n'y a pas une carte qui soit juste. Je vous soumets la question d'un de nos auditeurs, à tous les deux. Yves Dendoubaï depuis Kinshasa, en République centrafricaine, qui nous pose plein de questions, mais notamment une, est-ce qu'on aura un jour une cartographie légitime pour la planète Terre en ces temps d'instabilité constante? Est-ce que c'est possible, ça? Je ne sais pas qui veut répondre, Mathieu ou chez Martine. Est-ce qu'on pourrait avoir une cartographie, oui. Une juste? Oui, Mathieu.
2: Alors, je pense qu'en fait, on pourrait avoir des cartographies.
1: Ah, c'est ça.
2: C'est vraiment dans ce passage au pluriel qui compte, puisqu'il faut bien comprendre, en fait, qu'une carte, ça n'est jamais la réalité du territoire. Sinon, ce serait une carte au 1/1, donc ce serait une carte à une échelle impossible à manipuler. Donc, dès lors qu'on souhaite produire une carte, on doit faire un travail de sélection sur ce qu'on va représenter ou non sur la carte, et puis un travail ensuite de généralisation pour voir à quelle échelle on va la représenter. Et donc, cette étape de sélection et de généralisation, elle implique de rejeter dans le blanc des cartes un certain nombre de populations, de ressources, de régions qu'on ne souhaite pas représenter pour rendre la carte visible ou la rendre lisible et pour qu'elle réponde aux objectifs du cartographe ou de son commanditaire. Donc il y a finalement presque autant de cartes que d'objectifs, et donc pour avoir une cartographie légitime de la planète, il faudrait plutôt essayer d'avoir à la fois une pluralité de représentations cartographiques du monde pour que dans un dialogue interculturel, on puisse confronter nos différentes représentations cartographiques. Et puis un autre point, je rajouterai très brièvement, mais qui me semble aussi essentiel aujourd'hui, c'est d'avoir des cartes qui soient transparentes dans leur mode de fabrique, dans les méthodes qui sont mobilisées, puisqu'aujourd'hui, de plus en plus, on a presque autant de cartes que de clics, avec des algorithmes qui sont de véritables boîtes noires et dont on ne sait pas finalement précisément quelles sont les sources mobilisées, quelles sont les méthodes. Or, à mon avis, la transparence va devenir un élément clé pour la cartographie des années à venir.
1: J'imagine que vous êtes d'accord, vous voulez ajouter quelque chose, on dire d'où l'on parle en fait et d'où l'on fait cette carte.
0: Complètement d'accord avec ce que dit Mathieu. Il parlait de la sélection de l'information, et c'est tout à fait vrai. Et dans cette représentation aussi, il y a la manière de nommer les territoires ou de figurer les frontières. Et là, il suffit de prendre l'exemple de Google Maps qui ne figure pas la planète Terre, les frontières de la même manière dans un pays ou dans un autre.
1: Selon le pays, la carte n'est pas la même. Donc c'est encore un choix.
0: C'est ça.
1: Et c'est un choix géopolitique. Montre-moi tes cartes et je te dirai où tu vis. Alors nous, on est ici, on veut peut-être aller là. Aujourd'hui, vous l'avez dit, on a tous accessible, hein, dans notre poche, dans notre smartphone, des représentations virtuelles en 3D du monde, donc des globes virtuels qui démultiplient et individualisent. On va y revenir aussi. Nos visions du monde, qu'est-ce que ça change dans nos manières de représenter le monde? C'est le sens de la question que vous pose une autre géographe des mondes urbains, Martine Drodz. Elle était récemment notre invitée autour de la ville, une info et nous a laissé cette question pour vous.
3: J'ai une question relative à l'actualité et tout le mouvement autour de Correct the Map. Je me demandais en fait si les globes, c'est-à-dire ces représentations en 3D, permettent aussi de construire finalement une représentation alternative. Est-ce qu'il y a un enjeu à ce que les globes fassent l'objet d'une transmission pédagogique, didactique, et de quelle façon? Et quels sont les enjeux à la formation des générations actuelles et futures, à la compréhension, manipulation des globes?
1: Mathieu Nouchet, que pouvez-vous répondre à Martine Drodz?
2: Eh bien, je peux lui expliquer, par exemple, qu'on a réalisé une expérience l'année dernière avec les étudiants des classes préparatoires du lycée Montaigne.
1: À Bordeaux.
2: Et on les a invités à consulter donc leur manuel de géographie, à choisir une carte mondiale sur un thème de leur choix et à déconstruire cette carte, c'est-à-dire à essayer de comprendre dans le détail comment les différents indicateurs, les données avaient été travaillées et représentées, et ensuite à faire leur contre-carte, leur contre-représentation du monde, et à en faire un globe. Donc en ce moment, au musée d'Aquitaine, vous avez trois globes réalisés par ces étudiants là des classes prépa du lycée Montaigne de Bordeaux qui sont exposés, et où les élèves ont travaillé à la fois sur une analyse critique des discours un peu dominants dans les thèmes qui les intéressaient et en même temps sur d'autres représentations. Et ils ont bien compris qu'il y avait un enjeu finalement à proposer des contre-globes, une autre vision du monde pour mettre en évidence différents phénomènes ou différents indicateurs. Ils ont travaillé, par exemple, pour vous donner juste un exemple, sur un indicateur sur l'esclavagisme moderne. Et donc, en manipulant beaucoup de données, beaucoup d'indicateurs, notamment de la Banque mondiale, ils ont pu essayer de mettre en évidence autrement cette notion d'esclavagisme moderne.
1: Oui, je rappelle, parce que je ne l'ai pas dit, qu'il y a une exposition itinérante, on va en reparler, qui a tourné dans plusieurs pays, qui est actuellement donc au Musée d'Aquitaine à Bordeaux, autour d'un globe des mondes, puisque vous voulez ouvrir finalement cette représentation, ouvrir les choix. Parce qu'aujourd'hui, c'est ça aussi qui est quand même très flagrant, c'est qu'on simule beaucoup les mondes. On n'est plus que dans la simulation. On a l'impression que c'est beaucoup plus juste quand on est sur Google Earth et que c'est vrai. Vous l'avez dit, c'est beaucoup plus complexe que ça et compliqué. Et vous avez tous les deux, et vous en particulier Mathieu, un regard très critique par rapport aux données. Parce qu'en fait, on se sert de données. Vous avez des données, parfois c'est un déluge même de données pour faire des cartes. Mais en même temps, ces données, elles laissent des blancs à l'aussi. Quelles sont ces données? Faut remonter jusque-là.
2: Alors effectivement, ce qui est saisissant, et c'est aussi pour ça qu'on a choisi de travailler sur les globes virtuels, c'est que contrairement à ce qu'on avait fait avec chez Martine, très souvent sur les globes, il n'y a pas de blanc des cartes. Vous savez, souvent sur les cartes, vous avez un petit poste de légende qui vous indique absence de données ou informations non disponibles. Or, sur les globes, quand on se balade sur Google Earth ou sur tout un tas de globes virtuels, on a l'impression vraiment effectivement d'un déluge de données, c'est-à-dire d'une connaissance à la fois continue et exhaustive de la planète. Donc on a essayé de gratter un petit peu derrière cette première apparence, on a essayé de, comme on dit, de regarder ce qui se cache derrière l'épaisseur du pixel et de mettre en évidence qu'en fait, plutôt qu'un un déluge de données, il y a plein d'endroits sur le globe où en fait on est face à un désert de données, on a en fait très très peu d'informations, mais les systèmes informatiques nous permettent très facilement d'assembler ou d'extrapoler des informations et donc de nous faire croire qu'on a une connaissance continue. Je peux vous donner un exemple, c'est celui de Madagascar, qu'a travaillé largement mon collègue Xavier Hamelot de l'Université Bordeaux-Montaigne. Quand vous regardez sur Google Earth Madagascar, vous avez le sentiment d'une couverture en images satellites tout à fait homogène et correcte de l'île. Mais quand vous regardez un peu plus dans le détail, vous pouvez vous rendre compte qu'entre la plus ancienne et la plus récente des images satellites qui sont fournies sur ce territoire, il y a 20 ans d'écart. Donc en fait, on a véritablement bricolé, on a assemblé, mosaïqué des images satellites de dates très très différentes. On les a harmonisées un petit peu au niveau des couleurs pour donner un sentiment d'exhaustivité et donner le sentiment qu'on propose une photo qui a été prise à un instant T, alors qu'en fait, c'est un assemblage sur un territoire dans lequel il n'y a pas d'institut de cartographie qui a produit un référentiel cartographique depuis très longtemps, où il y a des enjeux économiques qui sont plus ou moins importants en fonction des zones, et donc où on voit qu'il y a une véritable fracture numérique qui s'exprime aussi par une cartographie extrêmement lacunaire.
1: Oui, il y a vraiment des trous dans la cartographie. L'infographiste que vous êtes au monde, chez Martine, doit faire avec tout ça, c'est-à-dire faire attention de donner la représentation la plus juste, la plus équitable, mais aussi la plus juste.
0: Oh, la plus juste en étant le plus transparent possible c'est dans ça. Nos choix de données. Donc du coup, on va essayer d'expliciter au maximum dans nos sources, dans nos légendes, comment nous avons traité la donnée, où est-ce qu'on est allé la chercher, c'est-à-dire auprès de producteurs et productrices de données dont on connaît la fiabilité, dont on va vérifier l'actualité, dont on va vérifier la précision. Mais c'est toujours intéressant aussi, le blanc de la carte, il instruit toujours, il informe toujours quand il y a une absence d'information. Ce n'est pas un hasard. Des fois, c'est qu'elle n'existe pas. Des fois, c'est qu'elle est invisibilisée. Des fois,
1: c'est qu'elle n'intéresse pas les pouvoirs politiques ou économiques.
0: Exactement.
1: En l'occurrence, quand on pense à Madagascar, on voit bien ce qui est dans le blanc de la carte.
0: Ce blanc, il est polysémique. Donc, du coup, voilà, il faut savoir le retranscrire sur nos cartes. Mais c'est une question qui nous occupe au quotidien, oui.
1: Et puis, il y a aussi une autre question. Oui, Mathieu.
2: Non, je voulais aussi rajouter que parfois on blanchit les cartes, c'est-à-dire qu'on a souvent l'impression que la cartographie c'est une science cumulative, on a toujours plus de données, toujours plus précises, on va vers des cartes toujours plus détaillées. Mais en fait, et dans l'histoire, et notamment dans la conquête coloniale, on est passé par plein de passages où on a blanchi les cartes, c'est-à-dire qu'on a supprimé des informations qu'on avait pourtant déjà, pour par exemple créer le mythe de la Terra Nullius et inciter à la conquête coloniale d'un certain nombre de territoires. Et aujourd'hui, on est face à des boîtes noires algorithmiques qui blanchissent aussi à leur façon un peu les cartes en faisant des sélections relativement opaques, plutôt en faisant des sélections assez opaques sur ce qu'elles nous mettent en évidence et au contraire sur ce qu'elles rejettent dans le blanc des cartes. Donc
1: oui,
2: il faut aussi
1: quand on conquiert un territoire, on préfère les cartes, et on préfère montrer que ce territoire est vide, en fait c'est ça, que ce soit dans les colonisations, c'est vraiment ça.
2: Voilà, et puis il y a un certain nombre de phénomènes qu'on préfère finalement rejeter un petit peu dans le néant plutôt que de les visibiliser.
1: Et oui, et donc de les prendre en compte quand on les visibilise autour de la question comment représenter le monde et pourquoi ça dépend d'où on se place, pourquoi ça dépend du pouvoir aussi. On s'arrête sur votre choix musical, Mathieu Nouchet. C'est le groupe Arcade Fire avec ce morceau « We Used to Wait ». Dans le clip, vous avez marqué et pour cause, allez, vous nous direz pourquoi une fois qu'on aura écouté ce morceau.

0: We Used to Wait, Arcade Fire sur RFI. Pourquoi ce choix musical, Mathieu Nouchet?
1: Alors, ce choix musical, il est lié en particulier au clip, puisque pour réaliser ce clip, Arcade Fire a mené une collaboration avec Google Creative Lab. Et en fait, ils ont développé un site web. Quand vous allez sur ce site web, avant de lancer le morceau, on vous invite à saisir l'adresse où vous avez grandi. Et ensuite, les paroles du morceau vous sont plutôt nostalgiques et évoquent l'adolescence, le temps passé. Et en fait, quand vous avez saisi votre adresse, toute une série de fenêtres s'ouvre sur l'écran de votre ordinateur et vous avez des cartes, parfois anciennes, parfois récentes, parfois contemporaines, des images satellites, des photographies aériennes, des panoramas aussi des espaces publics à travers notamment Street View qui apparaissent à l'écran. Et c'est assez saisissant puisque finalement on vous propose un clip immersif et personnalisé.
0: Ça veut dire
1: La puissance vraiment de l'iconographie cartographique et puis de la personnalisation cartographique.
0: Mais voilà, c'est bien là où j'avais envie de vous emmener. C'est-à-dire qu'au fond, on a l'impression, je sais pas ce qui est plus fort, les cartes ou les globes, mais ce dont on a l'impression quand on se sert de ces outils numériques sur le téléphone, c'est qu'on a chacun notre propre carte qui part du point où on est et qui nous dit où on est finalement. Est-ce qu'il n'y a pas aussi une forme d'individualisation des cartes aujourd'hui et des représentations du monde? C'est-à-dire qu'on se rend bien compte qu'il en faut beaucoup pour arriver à représenter vraiment le monde. À chaque fois, ça n'est qu'une partie. Mais aujourd'hui, on est aussi chacun devant notre propre carte quand on veut se diriger.
1: On est enfermé, effectivement. Oui. On est enfermé dans une sorte de bulle algorithmique à l'image des utilisateurs des réseaux sociaux comme Instagram ou Facebook, puisque depuis 2013, Google Maps adopte la personnalisation algorithmique, c'est-à-dire qu'en fonction de toutes les informations qui sont recueillies sur votre profil, on va vous proposer une carte personnalisée. On va se rendre compte, par exemple, que vous aimez les pizzerias mais pas les restos japonais, donc on va vous présenter des points d'intérêt avec des pizzerias. Oui. Ça pourrait paraître anecdotique, pour les géographes, c'est en fait extrêmement marquant, puisque la carte a toujours été un support, un commun, un support où on pouvait discuter, débattre. Et là, on est enfermé dans une vision individualisée du monde.
0: Oui, ça, c'est peut-être parce que Martine voulait rajouter.
2: Oui, c'est peut-être parce qu'il y a eu aussi une dérive de l'usage. En fait, Google Maps, à la base, c'est un outil de localisation, mais routière, commerciale, en fait, où on est effectivement au cœur de la carte avec ce petit point bleu qui nous localise. C'est vrai que c'est très individualisé. Et puis, en fait, ça devait être un outil très localisé. Donc, c'est pour ça que cette projection Mercator, elle était faite à la base pour qu'on reconnaisse son pâté de maison, sa ville. Et puis après, en fait, comme on avait cette interactivité, on s'est amusé à dézoomer, arriver à l'échelle internationale. Mais ce n'est pas le but initial de cette carte-là. En fait, Google Maps, d'abord, c'est l'échelle très, très, très locale. Et donc, je pense que là, il y a eu un peu une dérive d'usage qui nous a fait abandonner les cartes topographiques, qui nous a fait nous détourner peut-être des atlas, mais qui répondait... Enfin, Google Maps ne répond pas à ces usages-là, finalement, de connaissances géographiques, de contextualisation territoriale.
0: Je rappelle que vous êtes cartographe chez Martine Laborde, co-auteur avec le géohistorien Vincent Cap depuis de Dire le Monde, l'atlas de toutes les parties du monde. Mathieu Nouchet, vous êtes géographe et venez de publier avec le collectif Sphérographia un globe des mondes aux éditions Autrement. Autour de la question comment représenter le monde, comment dire le monde, ou plutôt les mondes, selon le point de vue où on se place. Notre monde qui change dans le fracas des conflits, des tensions géopolitiques. Les cartes et les globes sont... n'ont jamais été neutres, ça vous l'avez dit tous les deux, ont toujours été et sont toujours des instruments de pouvoir, longtemps au service de la colonisation, pour acter l'annexion de territoires. Malheureusement, c'est loin d'être fini. La preuve dans cet extrait de l'émission C'est dans l'air du 8 septembre dernier.
3: Alors, d'un trait de crayon, Donald Trump change les cartes et raye le nom du Lac Ontario.
4: Le Lac Ontario, c'est terminé. C'est le lac d'Amérique. On avait un golfe. Et maintenant, on a un lac. Le Golfe d'Amérique et le Lac d'Amérique.
3: Quelques mois plus tôt, le Golfe du Mexique était devenu le Golfe d'Amérique. Et si la présidente du Mexique, au début, maniait l'ironie pour marquer son désaccord géographique...
5: Tout ce territoire, on va l'appeler l'Amérique mexicaine. Ça sonne bien, non ?
3: Le ton est monté d'un cran au moment de la capture du président vénézuélien par les Américains.
5: L'Amérique n'appartient à aucune doctrine ni à aucune puissance. Le continent américain appartient au peuple de chacun des pays qui le forment.
3: Depuis son retour à la Maison Blanche, on ne compte plus les intimidations territoriales. Et pas seulement contre le Groenland. Les déclarations fracassantes.
4: Je veux que le Canada devienne notre 51e État.
3: Donald Trump manie les droits de douane pour faire plier ses voisins. Mais certains résistent.
6: Nous n'appartiendrons jamais, jamais aux États-Unis.
0: On voit à quel point les cartes, la géopolitique, c'est évidemment, ce sont évidemment très géopolitiques, entre intimidation territoriale et effet d'annonce, jusqu'où la géographie, selon Trump, va renommer notre monde et nos cartes chez Martin.
2: C'est saisissant de voir à quel point Trump a utilisé la toponymie comme arme géopolitique pour établir un rapport de force. Et déjà, il y a 2-3 ans, il avait décidé de rebaptiser un sommet en Alaska, le mont McKinley, alors que Barack Obama avait décidé de le restituer dans son appellation autochtone, le mont Denali. Donc en fait, c'est un retour en arrière, une réappropriation qu'a voulu Donald Trump. Ensuite, s'est enchaîné effectivement ce golfe du Mexique rebaptisé golfe des Amériques, ou le lac Ontario rebaptisé par le golfe des Amériques. Ce qui est aussi assez terrifiant, c'est comment les GAFAM derrière se soumettent à Donald Trump. Comment Apple Maps et Google Maps ont décidé d'établir son appellation à lui, son référentiel. Et ça, c'est plutôt préoccupant, oui.
0: Mathieu Nouchet, quand pensez-vous, parce qu'il n'y a pas, que Trump qui fait ça, les changements de nom, mais on sait très bien que les cartes sont des outils du pouvoir, et que ce soit Poutine ou que ce soit la Chine qui considère Taïwan comme faisant partie de la Chine, à chaque fois les pouvoirs essayent de justement marquer leur territoire.
1: Oui, tout à fait. Alors peut-être deux éléments de réflexion. D'abord, pour prolonger ce qu'on disait juste avant sur la personnalisation algorithmique, il faut aujourd'hui se rendre compte que si vous consultez le lac Ontario depuis la France, aujourd'hui sur Google Maps, vous allez avoir écrit lac Ontario, entre parenthèses, lac des Amériques, alors que si vous êtes américain, vous n'aurez écrit que lac des Amériques. Pareil pour le golfe du Mexique. Depuis la France, on verra golfe du Mexique, entre parenthèses, golfe d'Amérique, alors que les écoliers américains qui utilisent Google Maps ne seront formés et ne verront que cette appellation-là, donc n'auront absolument pas idée que c'est un nom qui fait l'objet de controverses et où il n'y a pas consensus. Voilà. Et puis, effectivement, la toponymie politique, c'est un champ même de recherche à part entière. On a des collègues à Genève qui travaillent dessus. Il faut rappeler, alors, dans les conflits géopolitiques, il y a un certain nombre d'enjeux, mais en France aussi, il y a ces enjeux. Par exemple, en Guyane française, il y a une non-reconnaissance de tout un tas de toponymes autochtones portés par des habitants de territoire. Je pense à la commune, par exemple, de Camopi ou de Trois-Sauts, qui sont à la frontière avec le Brésil. Les habitants ont fait toute une cartographie participative avec des scientifiques, inscrivant les toponymes d'usage, donc vraiment la façon dont ils nomment le territoire. Et la Commission nationale de la toponymie leur a refusé l'officialisation de ces noms, en considérant qu'on était à la frontière avec le Brésil et que on était dans une zone qui pouvait être tendue, donc qu'il fallait des toponymes en français dans cette zone pour défendre la souveraineté du pays. Donc quand on leur dit au Pays Basque, il y a bien des toponymes en basque ou en Bretagne, des toponymes en breton.
0: Ouais.
1: Bon, ils n'ont pas forcément d'éléments de réponse, mais on voit que à toutes les échelles et sur tous les territoires, il y a vraiment ces enjeux politiques autour de la façon dont on fabrique les cartes et dont on nomme les lieux.
0: C'est ça, et quand on y revient, vous parlez de la Guyane, vous avez beaucoup travaillé, Mathieu Nouchet, sur la Guyane, vous parlez tout à l'heure de Madagascar. Je sais aussi que dans l'exposition sur un globe des mondes qui a beaucoup voyagé, vous avez aussi fait travailler justement, que ce soit les peuples autochtones de Guyane ou d'ailleurs, pour effectivement écouter leur représentation du monde avec leur nom, avec leur toponymie, mais aussi peut-être avec des frontières différentes. Il y a d'autres représentations du monde possibles.
1: Effectivement, alors il y a tout un mouvement de recherche autour de ce qu'on appelle la décolonisation des savoirs géographiques et de la cartographie. Et l'idée, c'est de sortir un peu de nos cadres normatifs européens pour essayer d'aller regarder d'autres formes de représentation du monde et d'avoir une acceptation assez large de ce qu'on appelle une carte. Une carte, c'est pas forcément avec un or, avec une légende et avec une échelle. Ça peut être aussi d'autres objets qui portent en eux des représentations et des savoirs géographiques. Et
0: par
1: on
0: exemple,
1: a travaillé notamment avec des artistes et avec des artisans autochtones. Alors en Guyane, plutôt Caligna, sur le littoral à l'ouest de la Guyane, mais aussi au nord du Québec, en Abitibi-Témiscamingue, qu'on a travaillé avec des communautés atikamèches, qui en fait, avec par exemple des calebasses, avec du tissage, avec de la broderie, réalisent des objets dont les motifs sont des motifs qui sont éminemment géographiques et qui traduisent un certain nombre de connaissances et de savoirs sur les relations, par exemple, entre les humains et les non-humains, sur la façon dont les cours d'eau ont évolué au fil du temps. Un tas d'éléments de mémoire des territoires qui se transmettent aussi par ce que on pourrait aussi considérer être comme des cartes, c'est-à-dire des objets porteurs de savoir géographique.
0: C'est ça, et porteurs d'imaginaire aussi. Ce sont aussi des sortes de contre-globes ou de contre-cartes. Ça participe de cette volonté-là.
1: Effectivement, ça participe en fait de la volonté d'essayer de pluraliser nos représentations du monde, d'essayer de montrer que différentes possibilités sont tout à fait possibles de représentation du monde. Et donc, on a essayé d'établir un dialogue entre des globes virtuels très classiques pour nous, très conventionnels, et des objets plus artistiques, et de faire se rencontrer aussi les auteurs de ces différents types de savoirs géographiques.
0: Autour de la question comment représenter le monde, celui d'aujourd'hui et de demain, mais aussi celui d'hier, hein, avec nos outils virtuels. Alors là encore, comment éviter les biais de représentation? C'est tout le sens de l'éclairage particulièrement instructif du préhistorien Boris Valentin, qui était notre invité la semaine dernière et qui nous a laissé cette réflexion pour vous.
7: On a des grands progrès à faire encore dans la paléogéographie, dans la paléocartographie. C'est vrai qu'on a une façon de représenter les réalités préhistoriques qui est une façon complètement inspirée par la géographie récente, par le modèle de l'État-nation. Hein. Donc, on représente des espèces de grosses taches, des patchworks de cultures préhistoriques, et qui en fait correspondent certainement pas à la réalité vécue et à ce que l'on sait du fonctionnement des sociétés de chasseurs-cueilleurs nomades, qui est un fonctionnement beaucoup plus réticulé. Et ça, on le sait par l'approvisionnement en matières premières, l'approvisionnement en pierres, par exemple, des pierres pour faire des outils. On voit commencer à se dessiner des trajets qui correspondent à des réalités beaucoup plus proches de ce qu'on observe chez les chasseurs-cueilleurs nomades récents. Et donc, c'est cette réalité-là qu'il faudrait commencer à... il faudrait trouver les moyens pour la restituer et sortir un tout petit peu de ces grosses taches qui ne correspondent à rien et qui renvoient à un fantasme contemporain qui consiste à plaquer des états-nations sur les réalités préhistoriques.
0: Chez Martine, est-ce que vous avez des pistes peut-être pour aider à représenter autrement, précisément, les mondes préhistoriques et pas sous la forme d'états-nations comme on les pense aujourd'hui avec notre manière de voir le monde aujourd'hui?
2: Des pistes, je ne sais pas, mais c'est vrai que
0: la cartographie.
2: Mais la cartographie historique, c'est un champ qui demande beaucoup de d'applications, beaucoup de précisions. Et c'est vrai que on ne se rend pas compte des fois en étant cartographe que on est dans nos représentations contemporaines et qu'on peut vite tomber dans l'anachronie, dans les erreurs historiques. Et c'est vrai que j'ai rarement travaillé, mais de plus en plus avec les questions environnementales, on vient à travailler sur le domaine du climat, de l'environnement, et donc de revenir aussi à des aires glaciaires. Et c'est vrai que des fois, j'observe et que dans des cartes qui traitent d'époques révolues, du passé, on applique le trait de côte d'aujourd'hui ou des linéaires de fleuves d'aujourd'hui. Et en fait, il y a un travail scientifique éminemment important à apporter sur les paysages du passé qu'il faut respecter. Ça demande beaucoup de recherche. Et c'est vraiment un point d'attention à avoir sur les cartes historiques. Donc c'est vraiment un exercice très très compliqué. Sur les frontières, ça s'observe bien sûr, hein, mais ça s'observe aussi sur les territoires du passé, les paysages du passé.
0: Mathieu Nouchet, vous avez quelque chose à dire là-dessus? Ça nous renvoie à chaque fois à notre regard et au fait qu'une carte, elle en contient beaucoup d'autres aussi.
1: Exactement, et en fait la cartographie, il y a aussi un grand champ d'innovation. On a l'impression qu'on on a fait le tour des modes de représentation, mais non, il y a encore sans doute beaucoup de choses à inventer. On forme nos étudiants en leur disant qu'à chaque fois qu'on veut représenter un phénomène sur une carte, on a trois possibilités: soit utiliser un point, soit utiliser une ligne, soit utiliser une zone, un polygone fermé. Mais en fait, ça, c'est extrêmement restrictif, et aujourd'hui, avec les outils numériques, avec le multimédia, avec l'insertion du son, des vidéos, avec l'interactivité, on peut chercher, essayer d'aller beaucoup plus loin. Il y a des recherches qui sont menées, notamment pour représenter le flou. Il y a plein de fois où on n'est pas en capacité de faire une zone pour dire on est dedans ou on est à l'extérieur. On ne sait pas très bien. Donc le flou peut aussi se représenter. Et puis il y a eu tout un tas de travaux au Canada qui ont été faits pour essayer de contrer un peu les découpages coloniaux qui étaient imposés historiquement et pour essayer de représenter ce que nous disait l'intervenant précédent, c'est-à-dire d'essayer de représenter le mouvement et de représenter finalement l'occupation des territoires au fil des années, des décennies ou des siècles par des mouvements de population pour montrer que dans un certain nombre de cas, on n'a pas des territoires figés à l'intérieur de polygones, mais qu'il y a une occupation qui s'est opérée sur plusieurs années et qui était une occupation potentiellement mobile.
0: Oui, c'est ça, tout est toujours en mouvement. Ça, on le voit bien dans des globes ou sur des cartes virtuelles. Est-ce que vous avez l'impression, parce que moi je me pose la question parfois par rapport à des plus jeunes, est-ce que les plus jeunes sauront toujours lire des cartes ou est-ce que finalement c'est pas très important parce qu'il y aura pas mal d'autres manières de faire parler les cartes et les paysages. Je sais pas ce que vous en pensez, chez Martine.
2: Est-ce que les jeunes commencent à se dépassionner des cartes et pratiquement à la carte? Je suis pas du tout persuadé quand on voit l'intérêt pour les atlas en librairie, quand on voit que des émissions pédagogiques comme Le Dessous des Cartes font rencontrer par exemple Émilie Aubry avec beaucoup de classes scolaires. Non, je trouve quand même que le lien est encore très fort. Les professeurs d'histoire-géographie utilisent quand même nombre de cartes. Vincent Capdepuy pourrait très bien en parler.
0: Avec qui vous avez écrit
2: exactement.
0: Dire le monde.
2: Il ne faut pas se cacher derrière la seule utilisation de la carte via Google Maps. Hein, la cartographie papier est encore là. Et donc je suis pas trop inquiet là-dessus.
0: Tant mieux. Autour de la question comment repenser nos mondes, comment représenter nos mondes, parce que les deux vont ensemble. Nos mondes d'ici et d'ailleurs, on continue de s'interroger cette fois-ci à l'écoute de Meu Lugar, mon lieu, signé Rita Payès et Lucia Fumero. Meu Lugar est en sélection du mois sur RFI.

0: Bar, mon lieu entre Barcelone, Rio et Buenos Aires. C'est le lieu de rencontre musicale de Rita Payès et Lucia Fumero sur RFI. Autour de la question comment représenter le monde, regard croisé du géographe Mathieu Nouchet, co-auteur de l'ouvrage collectif Un globe, des mondes aux éditions Autrement, et du cartographe chez Martine Laborde, co-auteur lui de Dire le monde, l'atlas de toutes les parties du monde. Nouvelle question pour vous deux, soulevée par mon confrère du mensuel Science et Avenir, Olivier Lascar.
1: On a l'impression qu'avec les outils du numérique d'aujourd'hui, les Google, etc., il n'existe aucun recoin de la Terre qui soit inconnu. Et pourtant, sous la surface de l'océan, la cartographie, elle est très déficiente. Est-ce qu'il existe des représentations qui sont plus pertinentes que d'autres, des fonds marins ?
0: Chez Martine Laborde, le cartographe que vous êtes peut répondre quoi par rapport à ces blancs dans les cartes sous-marines de la Terre?
2: Ça paraît étonnant qu'avec les technologies d'aujourd'hui, on ne connaisse pas dans les moindres recoins la surface, tout simplement la surface de la planète Terre, qu'elle soit terrestre ou maritime. C'est rigolo parce qu'on a fait cette carte-là, Mathieu Nouchet s'est penché dessus sur la cartographie des fonds marins parce qu'il y a une initiative qui s'appelle GEPCO, donc de reconnaissance de la topographie maritime, et on a dressé sur une projection un petit peu particulière des fonds des océans. On a proposé cette cartographie qui montre que les blancs des cartes sont très très très présents encore en 2026. Et c'est d'autant plus original comme question qu'en fait on a sorti un format cet été dans le journal Le Monde sur le site internet sur le parcours d'une de ces femmes géographes, cartographes qui a révolutionné cette représentation des fonds marins, Marie Tarpe, puisque en fait l'une de ses théories à l'époque c'était que les fonds marins étaient tout sauf plat. Elle a eu cette idée à la suite de l'analyse de relevés bathymétriques, donc des fonds marins. À l'époque, elle s'est beaucoup faite moquer par ses contemporains. Elle s'est faite invisibiliser. Et puis finalement, l'histoire a remis son nom au goût du jour. Et donc, du coup, elle a sorti des planisphères des fonds marins, notamment de National Geographic, absolument spectaculaire. Mais donc, du coup, aujourd'hui, précisément, on ne connaît que le tiers des fonds marins. Après, Mathieu Nouchet apportera beaucoup de
0: Mathieu,
2: choses.
0: Mathieu, justement, Mathieu Nouchet, je veux bien votre Mathieu Nouchet. Je veux bien votre regard sur ce blanc là énorme qui considère qui est sur les trois quarts de notre planète, hein, sous les océans.
3: Bah effectivement, les océans, c'est 70% de la planète, et sur ces 70% de la planète, on ne connaît que 30% de la bathymétrie. Donc la bathymétrie, c'est le relief sous-marin. Donc vous voyez, on est à peine à un tiers de relief sous-marin connu de façon détaillée, avec précision et de façon rigoureuse. Alors il y a un projet qui s'appelle Seabed 2030, oui, qui a pour objectif de couvrir l'intégralité de la planète à l'horizon donc de 2030, et je peux déjà vous faire le pari, vous me réinviterez en 2030 et on verra si j'ai gagné ou pas mon pari, mais je pense qu'ils n'y arriveront pas, d'abord parce que 2030 c'est demain et qu'il reste encore 70% des océans à couvrir, et puis aussi qu'il y a toute une cartographie très précise des fonds sous-marins qui est connue mais uniquement par les militaires, puisqu'il y a plein de caches de sous-marins, et il y a tout un tas de données cartographiques aussi qui nous dépassent et qui sont secrètes, et il faut aussi avoir conscience de ça, qu'il y a une des connaissances géographiques qui ne nous sont pas accessibles.
0: C'est ça, et au fond la cartographie au départ, elle a quand même été faite pour effectivement pouvoir voyager, transporter des marchandises, mais quand même beaucoup pour faire la guerre, c'est une évidence. Et c'est le cas encore aujourd'hui.
3: Il y a toujours eu des liens étroits, oui, entre le monde militaire et le monde de la cartographie, avec un peu de latence pour qu'un certain nombre de techniques arrivent dans le monde civil. On peut penser au GPS, par exemple, et puis avec aussi parfois des dégradations, des innovations militaires quand elles basculaient au niveau du civil. Mais par exemple, on a de plus en plus l'usage de drones dans la cartographie, que ce qu'elles soient d'ailleurs terrestres ou sous-marines. Il y a beaucoup de drones sous-marins qui existent et qui cartographient les territoires. Et c'est des technologies qui ont été développées dans le monde militaire.
0: Quels sont les plus gros blancs? J'ai envie de m'arrêter là-dessus, parce que c'est vraiment l'ouvrage collectif que vous avez fait ensemble tous les deux, chez Martine Laborde et Mathieu Nouchet, le blanc des cartes quand le vide s'éclaire. Quels sont les blancs les plus, comment dire, les plus terribles aujourd'hui pour vous, ceux qu'il faudrait vraiment éclairer ou regarder en tant que blanc pour comprendre ce que ça signifie, Mathieu Nouchet?
3: Alors c'est une vaste question. Moi je dirais que il y a des blancs en fait qui sont des invisibilisations d'un certain nombre de populations. Donc par exemple, il y a un travail qui a été réalisé remarquable par William Acker sur la cartographie des aires d'accueil des gens du voyage. Donc vous savez que dans chaque commune de plus de 3000 habitants, normalement il y a une aire d'accueil des gens du voyage. C'est une information qui est publique, hein. Il suffit d'aller à la mairie pour savoir où est l'aire d'accueil des gens du voyage. Sauf qu'en fait, il y avait aucune cartographie nationale qui été réalisé. Mmh. Et ce que William Acker a réalisé, c'est un inventaire de toutes ces aires d'accueil. Ensuite, il les a cartographiées. Et ça permet de mettre en évidence des choses qu'on sait sans doute intuitivement, mais là, ça permet de les chiffrer. C'est qu'en fait, c'est une population reléguée qui est repoussée sur des territoires relégués, donc dans des zones qui sont à proximité de bretelles d'autoroute, de déchetteries, de zones aussi polluées. Et donc, il a plus chiffré tout ça. Donc, bien souvent, le blanc de la carte, c'est en fait une invisibilisation d'un certain nombre de données qu'on a, mais qui sont extrêmement dispersées, éparses. Et le fait de les rassembler, de les mettre sur la carte, peut permettre de rendre visible une réalité qui nous échappait jusque-là.
0: Montrer le blanc des cartes, ça fait partie de votre travail de cartographe chez Martine.
2: Oui, mais du coup, j'ai essayé de le faire avec Mathieu Nouchet dans cet atlas. C'est vrai qu'après... On essaie quand même de montrer le plein plutôt que le vide, mais quand même je poursuis ce que dit Mathieu. Effectivement, on parlait là des gens du voyage, mais aussi il y a la place des femmes dans les noms de rue aussi, qu'on mentionne pas, ou les toponymies autochtones. Il y a du travail encore pour
0: réduire. Il y a du travail, vous avez du boulot en tout cas. Merci infiniment à tous les deux d'avoir été en direct et en duplex avec nous. Merci chez Martine Laborde d'avoir été en direct dans ce studio. Je rappelle le titre de votre atlas, donc écrit avec le géohistorien Vincent Capdepuis, Dire le monde, l'atlas de toutes les parties du monde. Mathieu Nouchet, merci d'avoir été en duplex avec nous depuis les studios Radio France ici Aquitaine à Bordeaux. Et je rappelle aussi le titre de votre superbe ouvrage, Un globe des mondes, avec le collectif Sphérographia. Je signale aussi à nos auditrices auditeurs qui seraient dans la région de Bordeaux la très instructive et très inspirante exposition itinérante au musée d'Aquitaine jusqu'au 15 décembre pour découvrir d'autres visions du monde. Et enfin, le très bel atlas que vous avez donc co-écrit tous les deux, Le blanc des cartes, toujours aux éditions Autrement. Merci à tous les deux. Autour de la question, c'est terminé pour aujourd'hui. 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Merci pour votre curiosité. Surtout, gardez l'esprit libre et ouvert à tous les possibles. À l'écoute de RFI, c'est bientôt l'heure de retrouver les informations. Et après le journal, ce sera sur le Pont des Arts avec vous, Nathalie Amar. Bonjour.
4: Bonjour Caroline, bonjour à toutes et à tous. Nous recevons la romancière Nina Bouraoui qui publie Championne. C'est un roman ensorcelant où elle nous plonge dans la tête d'une ado révoltée qui se rêve championne de tennis et qui se bat avec la même énergie dans le sport que dans la vie.
0: Bon, on sera à l'écoute, à tout de suite avec vous, Nathalie Amar et Nina Bouraoui.

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4: Merci d'être à l'écoute de RFI, les 17h à Paris, 15h en temps universel et 20h30 à New Delhi. Le journal vous est présenté par Charlotte de Rouen. Bonjour Charlotte.
5: Bonjour Caroline, bonjour à tous. En Inde, la contestation grandit et se transforme en fronde généralisée contre le gouvernement de Narendra Modi. Une nouvelle manifestation a eu lieu ce lundi pour demander la démission du président de la commission électorale sur fond d'irrégularité présumée. Les marques automobiles chinoises très présentes au salon de l'auto à Paris pour tenter d'enrayer la déferlante de véhicules chinois en Europe. Bruxelles et Pékin se sont mis d'accord pour plafonner les véhicules hybrides chinois importés. En Israël, le Premier ministre demande une enquête sur les participants au film NASA. Benjamin Netanyahou réclame des poursuites contre les membres des forces de sécurité qui témoignent anonymement des frappes contre les civils à Gaza. Et puis le prix Nobel d'économie décerné aux Américains Michael Woodford et Robert Hall. On y revient à la fin de cette édition. Plusieurs milliers de personnes se sont encore rassemblées ce lundi après-midi à New Delhi. La mobilisation a été organisée par l'opposition au BJP, le parti du Premier ministre Narendra Modi. Les protestataires demandent la démission du président de la commission électorale après la radiation de quelques 130 millions de personnes des listes. L'instance, elle, se défend de toute irrégularité. À New Delhi, Emmanuel Derville.
6: L'opposition a mobilisé des milliers de partisans dans le quartier de la Cour suprême lundi. Ce rassemblement intervient deux jours après la manifestation organisée à Delhi à l'appel d'un mouvement de jeunes, le Parti des Cafards. Tous dénoncent un glissement vers la dictature. Ils soupçonnent la droite nationaliste hindoue de cibler les électeurs qui ne votent pas pour le Premier ministre Modi. Le droit de vote est un sujet sensible en Inde. Plus de 800 millions de personnes dépendent de l'aide alimentaire. L'avenir de millions de jeunes est bouché à cause du sous-emploi. Le droit de vote est le seul pouvoir dont il dispose. Mais Narendra Modi conserve sa coalition parlementaire. La droite se repose sur une douzaine de partis pour sa majorité. Ses formations politiques n'ont pas rejoint les manifestations. Du coup, le gouvernement durcit son bras de fer avec l'opposition et le mouvement des cafards. Ce dernier a déposé lundi une demande pour manifester dans la capitale, une requête que les autorités ont refusée. Emmanuel Derville, New Delhi, RFI.
5: Au Pakistan, des centaines de partisans d'Imran Khan arrêtés dans une province du nord du pays. Les membres du parti de l'ancien Premier ministre ont été placés en détention après l'instauration de l'état d'urgence dans cette province. Des milliers de partisans d'Imran Khan ont entamé il y a une semaine des manifestations pour exiger sa libération. C'est l'un des dossiers les plus sensibles entre l'Union européenne et la Chine. Les importations de voitures hybrides chinoises vont être plafonnées à 350 000 véhicules par an. En vertu d'un accord conclu entre Bruxelles et Pékin ce lundi, accord qui réduira donc de moitié les importations actuelles. Les constructeurs européens sont à la traîne dans ce domaine qui emploie pourtant des milliers de personnes en Europe. Cet accord va donc permettre de protéger au mieux le marché européen de la concurrence déloyale, s'est félicité le président français. Emmanuel Macron qui a inauguré ce lundi le mondial de l'automobile, un temps boudé par les constructeurs. Cette 91e édition semble les attirer à nouveau. Une soixantaine de marques sont présentes sur le salon et pour la première fois un nombre record de constructeurs chinois. Preuve, Pierre-Olivier, d'une installation durable dans le paysage automobile européen.
7: Les chiffres sont sans appel. En l'espace d'un an, en Europe, les marques chinoises sont passées de 5 à 10% de parts de marché, tous véhicules confondus. C'est donc naturellement qu'elles se bousculeront à ce mondial de l'auto. 20 constructeurs sont attendus contre 9 lors de la dernière édition. Parmi eux, BYD, Geely, Jaecoo, le SUV dont l'acteur Jean Reno fait la publicité, mais aussi des petits nouveaux comme Omoda. Et toutes ces marques regardent l'Europe avec gourmandise. Privée du marché américain, avec le protectionnisme de Donald Trump, et confrontée à une demande asiatique en berne, l'Europe est devenue le nouveau terrain de jeu des constructeurs chinois. Mais face à cette offensive, l'industrie automobile européenne s'organise. Elle fait pression sur Bruxelles pour imposer des droits de douane sur les véhicules hybrides produits en Chine et s'appuie sur sa relation de confiance tissée depuis des décennies avec le consommateur. En s'affichant au salon de l'auto, les constructeurs chinois veulent donc développer leur réseau, convaincre de futurs clients. Leur prochain défi, assembler et produire certains véhicules au sein de l'UE.
5: Pierre-Olivier, le Premier ministre polonais appelle l'ensemble de l'Occident à être plus ferme avec la Russie. Déclaration de Donald Tusk au forum de Varsovie sur la sécurité. Ce lundi, l'Union européenne a acté la mise en place de nouvelles sanctions visant 1600 entités et individus, tous liés à la guerre menée par la Russie contre l'Ukraine. L'Arabie saoudite, elle, reconnaît avoir été mise à l'épreuve par les frappes des rebelles yéménites houthis. La sécurité énergétique ne peut plus être considérée comme acquise, a reconnu le ministre saoudien de l'énergie après une série de frappes hier et avant-hier contre les aéroports et les infrastructures énergétiques du pays. En Israël, les auteurs du documentaire NASA accusés de trahison par des ministres, Yuval Abraham et Rachel Shore, dont le film a été récompensé au Festival de Venise. Leur documentaire dénonce l'ampleur des frappes contre les civils palestiniens à Gaza et l'usage de l'intelligence artificielle dans la guerre. Le Premier ministre israélien Benjamin Netanyahou réclame maintenant des poursuites pénales contre les soldats qui ont témoigné anonymement dans le film. Le documentaire sera diffusé gratuitement sur Internet à partir de novembre, mais un site du même nom existe déjà. Il propose lui aussi un film nommé NASA. Il s'agit en fait d'une opération de désinformation promue par les autorités israéliennes. Oriane Verdier.
0: Cette vidéo reprend grossièrement les codes narratifs du documentaire primé à la Mostra de Venise. Son titre, NASA, la vraie histoire. Tout comme l'original, il présente des témoignages de membres des forces israéliennes interviewés de nuit sur les toits de Tel Aviv. Mais là où le documentaire de Yuval Abraham et Rachel Shore en a recueilli 24, la vidéo mise en ligne 6 jours après la première projection de NASA, elle, ne présente que 4 témoins. Le visionnage donne l'impression d'une parodie, pourtant le sujet n'a rien de comique. NASA dénonce les massacres de masse systématiques commis à Gaza. Sa copie reprend les arguments de l'armée israélienne qui affirme avoir des règles strictes d'engagement, renvoyant la responsabilité des morts sur le Hamas. Le site et sa vidéo sont traduits en 39 langues. Les propos des témoins et des militaires filmés in situ sont ainsi rejoués dans les différentes langues par ce qui semble être de l'intelligence artificielle. Reste que cette vidéo a été mise en ligne avant le documentaire qu'elle copie, qui lui ne sera accessible au grand public qu'en novembre. L'enjeu n'était donc pas de faire dans la finesse, mais dans l'efficacité et la vitesse. Au passage, la plateforme revient sur différents narratifs des autorités israéliennes, notamment l'appellation de Judée-Samarie, défendue comme plus juste que le terme internationalement reconnu de Cisjordanie, territoire palestinien occupé illégalement par Israël.
5: Précision signée Oriane Verdier. Human Rights Watch appelle le Sénégal à cesser la répression de l'homosexualité. Le pays a voté en mars une nouvelle loi doublant les peines pour les relations homosexuelles. Dans un rapport de l'ONG compilant une 40aine de témoignages, ils évoquent une répression grandissante contre les personnes de la communauté LGBT, portant atteinte à leurs droits, suscitant la peur et la stigmatisation. Human Rights Watch évoque aussi sa grande inquiétude sur le respect de la charte olympique, car le pays accueille bientôt les Jeux olympiques de la jeunesse. Ils débuteront à la fin du mois. Le prix Nobel d'économie décerné aux Américains Robert Hall et Michael Woodford. Les 5 membres du comité Nobel ont récompensé 2 économistes dits néo-keynésien. Emmanuel Auriol est professeur à l'école d'économie de Toulouse. Elle nous explique ce que ça veut dire.
8: Ce double prix Nobel vise à récompenser ce qu'on appelle donc des nouveaux keynésiens. Il suppose que les acteurs économiques, consommateurs et chefs d'entreprise sont rationnels, c'est-à-dire qu'ils anticipent correctement les politiques publiques et leurs effets. Mais en même temps, il suppose qu'il y a des frictions. Par exemple, les salaires ne baissent pas instantanément s'il y a tout d'un coup une crise économique, par exemple un choc, sur les ressources naturelles, le pétrole. C'est plutôt des ajustements par les quantités, donc ça peut entraîner une crise. Et ces deux auteurs donc s'intéressent à ce genre de, enfin aux politiques publiques qui peuvent réagir face à ça. Donc comment on fait par rapport à l'inflation, comment on fait quand il y a le Covid, en intégrant donc des éléments classiques d'intervention publique qu'on dit politique keynésienne, mais dans des modèles, dans des analyses où les acteurs microéconomiques donc sont rationnels et utilisent l'information qu'ils ont.
5: Emmanuel Auriol, joint par Claire Fage du service économie. Tout de suite, on retrouve Nathalie Amar. Bonjour Nathalie.
9: Bonjour Charlotte Derouin et merci. Il est bientôt 17h10 à Paris, sur le Pont des Arts. Ça démarre dans 30 secondes.
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0: Bonjour à toutes et à tous, bienvenue. C'est un monologue puissant de près de 300 pages qui nous immerge dans la pensée rebelle et torturée d'une adolescente, une écorchée qui s'entraîne à devenir championne et qui voudrait bien surtout devenir elle-même. Avec la même énergie qu'elle met à frapper inlassablement le mur de sa balle de tennis, elle analyse, elle décortique la colère d'un père, l'amour mal placé d'une mère. On sait qu'elle a 16 ans, mais on ne connaît pas son nom. Le pays où elle habite n'est pas nommé non plus. Tout ce qu'elle nous dit et répète, c'est qu'elle vit au pays des fous, dans une famille de fous. Dès les premiers mots, le flux ininterrompu de sa pensée nous embarque. Championne est le dernier roman de Nina Bouraoui et on a le plaisir d'accueillir l'écrivaine aujourd'hui sur le Pont des Arts. Bonjour Nina Bouraoui.
1: Bonjour.
0: Merci d'avoir accepté l'invitation d'RFI. Il y a quelque chose de l'ordre de la séance d'hypnose quand on se plonge dans ce roman. Les mots de votre championne, sa pensée, nous tiennent captifs, nous lecteurs, comme elle l'est, elle, de ce pays de fous et de cette famille de fous. C'est l'effet que vous avez recherché?
1: Oui, c'était un peu voulu. En fait, moi, je ne sais pas d'où, comment naît. Enfin, la naissance des livres, elle est toujours assez étrange et surnaturelle. Souvent, le dernier livre, on appelle un prochain ou pas du tout. Et moi, j'étais en train d'écrire en fait un essai sur la féminité et puis un essai féministe, mais je me suis vite aperçue que j'étais une piètre essayiste. Je crois que le roman, la fiction, l'imaginaire et même aussi mêlé d'autobiographie, hein, toujours me donne un espace beaucoup plus large. Et Championne est arrivée ainsi, je ne sais pas d'où, parce que sa voix à la fois m'est totalement étrangère et à la fois m'est extrêmement familière. Et pour en parler, j'ai souvent cette image du fossile, de l'empreinte, du coquillage ou de la pierre. Donc j'ai été tour à tour le coquillage, l'empreinte, la pierre. Mais en tous les cas, une chose est certaine, c'est que elle est née d'un jour d'un visionnage d'un documentaire sur les femmes afghanes. Et je me suis dit que ces femmes sont en train de mourir en silence. Je n'entends pas beaucoup de voix pour les défendre, pour raconter leur vie cloîtrée. Je crois qu'elles peuvent même plus aller se faire soigner, ni siffler, ni chanter, ni se parler. Donc cette jeune fille qui est en 79, depuis un pays imaginaire, ce qui donne au roman une forme
0: toute l'attitude à imaginer effectivement où on se trouve.
1: Et elle raconte en fait depuis 79 ce qui pourrait arriver aux femmes, mais pas seulement en Afghanistan, pas seulement en Iran, mais peut-être chez nous en France, dans certaines familles, dans certains quartiers. Et l'hypnose, c'était important de prendre en otage le lecteur, parce que cette jeune femme m'a prise en otage.
0: C'est très réussi. Elle aussi est une révoltée, Nina Bouraoui, comme votre championne. C'est l'héroïne de la pièce de théâtre que vous avez vue pour nous. Solène, bonjour.
2: Bonjour Nathalie.
0: Il s'agit de Salma, mon amour, à la MC93 à Bobigny, au nord de Paris. Une pièce sur les envies de révolte d'une jeune égyptienne.
2: Et oui, l'histoire de Salma, donc, qui s'indigne de la guerre à Gaza et dont l'indignation va faire exploser sa famille de riches commerciaux qui ne veulent surtout pas que leur train de vie change. C'est grinçant et c'est signé du metteur en scène Ahmed El Attar.
0: Et puis dans cette émission, on met en lumière les pionnières de la culture avec Marjorie. Bonjour Marjorie.
3: Bonjour Nathalie.
0: Cette semaine, vous nous faites découvrir une poétesse un peu oubliée.
3: Oui, elle est absolument fascinante. La comtesse Anna de Noailles fut la première femme commandeur de la Légion d'honneur de l'histoire, grande amie de Proust, égérie des peintres, et c'est surtout une poétesse au lyrisme étincelant que Barbara Bessie remet en lumière avec feu dans Au bord du monde assise, qui vient de paraître chez Flammarion.
0: À tout à l'heure, Marjorie.
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0: On est à l'été 1979, vous nous l'avez dit Nina Bouraoui, votre héroïne est au pied de son immeuble, dans l'appartement se trouvent son père, sa mère, sa sœur, mais elle ne veut pas monter les

0: le dégoût de soi inculqué par la société qui vous rejette. Et donc, en effet, cette androgyne n'est pas acceptée dans sa famille, mais elle peut quand même encore sortir de l'appartement, contrairement à sa sœur qui est cloîtrée.
1: C'est ce que j'allais vous dire.
0: Parce qu'elle ressemble à un garçon.
1: J'allais vous parler de sa sœur. C'est la troisième figure féminine de la famille qui, à ses yeux, aux yeux de cette championne, se soumet trop au diktat des hommes, qui est née proie, écrit-elle, dit-elle, quand moi, je suis née soldat.
0: Ouais, parce que c'est un pays où les hommes se cachent dans les forêts, dans les troncs des arbres, pour en sortir et tuer les jeunes filles, et en particulier les jeunes filles blondes qui semblent être avoir un sang pur, précieux. Elles sont plus recherchées. Et sa sœur, elle, rencontre un garçon, Jero, qui, au début, quand le pays n'est pas encore totalement refermé sur lui-même et que les femmes peuvent encore aller se rendre à la rivière ou à la montagne, Jero l'emmène sur sa moto. Et puis cette sœur, tout d'un coup, est cloîtrée chez elle parce que le père a peur. Mais il y a une forme de jalousie. Et en effet, elle est hantée par ce qu'elle nomme les nourritures de la terre. Alors, ce ne sont pas du tout les nourritures terrestres de Gide, mais ce serait plutôt les nourritures de la sensualité, tandis qu'elle, notre championne, elle est plus du côté des nourritures de l'âme. Elle est assez mystique, elle est assez croyante, elle invoque beaucoup le ciel,
1: cérébrale, oui,
0: les anges, et elle mâche cette fleur qui la rend fleur et qui lui donne le don des mots et le don de la clairvoyance.
1: Il y a la question de l'identité sexuelle qui la taraude, mais il y en a beaucoup d'autres, Nina Bouraoui. D'abord, celle de l'héritage de la violence, sans dévoiler effectivement trop de l'intrigue. Vous l'avez évoqué très rapidement tout à l'heure. Elle va se retrouver donc dépositaire de la violence paternelle, et malgré elle, héritière de cette violence qu'il va falloir refaire sortir à un moment.
0: Oui, parce que quand on a reçu la violence, on la réplique soit sur soi ou sur les autres, ou parfois les deux à la fois. Alors la psychanalyse nous aide à pas répliquer sur soi ni sur les autres, mais championne, elle explique justement le danger de la violence. Quiconque a reçu la violence va avoir une difficulté à s'inscrire au monde, à s'inscrire dans, même dans son intimité, dans sa sexualité, à embrasser les autres. Il n'y a pas de douceur. C'est-à-dire quiconque donne la violence va vous délier de la douceur, de la tendresse.
1: Les racines noires de la violence poussent à l'intérieur du ventre des petits enfants maltraités, écrivez-vous.
0: Mais c'est vrai, parce que c'est un livre vraiment sur la soumission des enfants, sur la maltraitance des enfants, sur pourquoi les enfants sont des sujets, pourquoi les enfants sont parfois à la merci de leurs parents. Moi, je crois beaucoup en l'éducation avec le langage, la pensée, et non avec les coups. Quiconque a reçu des coups pourra les répliquer. En tous les cas, c'est le cas de championne, parce qu'un jour, comme ce livre d'Annie Arnaud qui commence ainsi, un jour j'ai cru que mon père allait tuer ma mère, et en fait championne, un jour, elle pense que son père va la tuer, donc elle va, toute l'humanité va s'effondrer, puisqu'un père c'est la protection, l'instruction, normalement la douceur, et cet homme qui va la séquestrer et va la menacer, soudain elle va avoir des rapports familiaux très compliqué, très détruit. Souvent la famille, je pense qu'un homme ou une femme dans un foyer, donc un père et une mère, représentent toutes les femmes et tous les hommes du dehors. C'est pour ça qu'elle est marginale, elle est solitaire, mais elle a sa raquette signée par Borg pour appréhender le monde d'une autre façon.
1: On va en venir tout à l'heure à Björn Borg. Il y a donc beaucoup de colère en elle. Il y a la question de la classe sociale aussi qu'on n'a pas évoquée, mais quand elle est admise à jouer au tennis avec les enfants des villas alentours, elle se sent clairement, et on lui fait sentir qu'elle est d'un autre monde. Mais il y a aussi au fond d'elle, et qui émerge petit à petit, une énergie positive, une envie de sortir de cet état. Elle se projette dans un monde futur, le monde des femmes, idéal, débarrassé de cette violence. C'est son utopie, c'est sa projection.
0: Oui, c'est son utopie, elle est idéaliste. Et justement, moi je sais qu'à chaque fois, on me raccorde à l'Algérie, parce que j'ai grandi à Alger, qui est un pays très viril, masculin. Pendant les années 70, donc qui était encore empreint de cette guerre d'indépendance qui était longue, qui était violente, qui était cruelle. Donc la violence était un peu partout, dans la nature, dans la ville. Et aussi, elle pouvait franchir aussi la porte de notre foyer. Mais ma championne, elle est entourée de montagnes, il n'y a pas la mer, donc il n'y a pas l'espérance. Il y a une montagne qu'elle vise, qu'elle cible, parce que derrière, il y a le monde des femmes. Mais quand elle dit le monde des femmes, c'est en fait le monde de l'amour.
1: Un monde débarrassé de cette violence.
0: Le monde débarrassé de cette violence.

0: Et aussi, quand elle dit « je veux devenir championne », c'est elle veut devenir championne d'elle-même. Elle veut récupérer sa pureté, son innocence, qu'elle a perdue en effet dans le cercle des villas, avec des joueurs qui sont d'une catégorie sociale
1: un autre monde
0: différente de la sienne.
1: Pourquoi ne pas lui avoir donné de nom à cette championne ?
0: Parce que je voulais vraiment quelque chose, on ne sait pas où c'est. C'est en 1979, mais championne dit aux femmes et aux hommes amis, parce qu'il y a des hommes amis, et que c'est très important pour elle. Et d'ailleurs, moi, personnellement, je pense que la véritable révolution féministe sera les femmes main dans la main, mais main dans la main avec les hommes amis. Ils sont nombreux, ils sont doux, nous avons besoin d'eux, nous ne pouvons pas les exclure de notre combat. Ce serait injuste et dommage. Tous les hommes ne sont ni des violeurs, ni des agresseurs. Il y a des hommes qui aime et respecte les femmes et qui sont égaux et nous sommes égales aussi. Et en fait, ne pas donner de nom, même l'enfant numéro 1, l'enfant numéro 2, la fille du jardinier, c'était pour une universalité et aussi ce côté dystopique parce qu'elle parle de depuis 1979, elle nous prévient et elle nous dit à nous, femmes, trouvez un abri.
1: Pour éviter ?
0: Pour éviter, parce que elle a une grande théorie qui est terrible, parce que pour elle, la violence est un désir de bien sûr, de prédation, de captation, mais de dévoration de l'autre. Elle compare le crime à l'anthropophagie. Et je pense que parfois, c'est ça, en fait. La violence exercée sur l'autre, c'est certes symboliquement le dévorer, mais c'est vraiment lui prendre ce qu'il y a de plus intime, de plus sacré, c'est lui retirer son humanité. D'ailleurs, toutes celles ou tous ceux qui ont été agressés se sentent souvent, ils le disent, dissociés parce que la part humaine a été dérobée.
1: Elle veut devenir championne d'elle-même. Elle est aussi championne des mots, cette adolescente, des mots qui accompagnent son geste sportif, sauvée par les mots même, comme vous l'écrivez dans l'extrait, Nina Bouraoui, que vous avez accepté de nous lire. C'est à vous, quand vous le voulez.
0: Vous savez, j'ai appris durant ma petite vie, de l'enfance à ma jeunesse, que les mots, le langage, pouvait aussi être un abri, que savoir dire dans sa tête ce que l'on ressent avec les mots justes, avec la grammaire juste, avec l'image juste, image que je compare à de l'or, à une poudre d'or, ajoutée à la structure d'une phrase, d'une pensée. L'image donne de la magie à un discours, je trouve. Elle le poétise, elle invite le ciel dans son fil. Je disais donc que savoir dire et savoir protéger, que le langage peut être un abri. Et il peut être une arme aussi. Si l'on a les mots, on peut rendre les coups. Les mots ne laissent pas de bleu sur la peau, mais ils peuvent gifler le cœur, gifler l'esprit. Je veux signifier qu'un simple mot peut mettre à terre son ennemi, peut le dissuader aussi de vous faire à nouveau du mal. Moi, j'ai les mots en moi, pour moi, mais ils ne parviennent pas à sortir quand ma famille me fait du mal, parce que je suis encore liée à eux, en raison de la culpabilité, de la soumission, parfois, et aussi par des petits filaments d'amour qui sont restés. Je ne parviens pas à les couper, parce qu'ils sont difficiles à couper, mais je sais que je vais y arriver, et surtout, je sais qu'il faut les couper pour me libérer, pour me sauver.

0: Merci pour cette lecture, Lina Bourra. Oui, c'est très beau, cette image des filaments d'amour qu'il faudrait arriver à couper, trouver les mots pour elle, c'est se libérer, tout simplement.
1: Oui, je pense que pour elle et puis pour vous aussi, autres, et puis pour l'écrivain que je suis devenue, oui. C'est vrai que les mots ont brisé le silence. Et puis on sait que nommer, c'est faire exister. Que nommer. Alors les mots ne sont pas une réparation. Les mots ne soignent de rien. Ils sont essentiels quand ils pénètrent l'obscurité. D'un lecteur ou sa solitude, ça c'est la lectrice qui parle, mais pour un écrivain, ils ne guérissent pas, ce ne sont pas des médicaments, mais ils structurent une personnalité, ils structurent un être.
0: Mais c'est pour ça qu'ils sont importants. Vous avez l'impression, vous, d'avoir été libérée quelque part par les mots ?
1: Oui, je crois, parce que moi je suis française, je vis en France depuis très longtemps, je me sens très française. Mon père était algérien, j'ai grandi en Algérie. Je préfère dire, plutôt que franco-algérienne, je préfère dire française d'enfance algérienne, puisque Saint-Exupéry disait que l'enfance est un pays. Mais c'est vrai que dans les mots, j'ai trouvé enfin le choix de ne pas répondre toujours à l'injonction « Es-tu plus algérienne, plus française ?» Non, les mots, ce sont ma patrie. La littérature est mon pays, mon territoire, le seul qui vaille.

0: Elles sont britanniques. Elles se sont formées en 1978, le groupe Girls School, avec ce titre Race with the Devil, un groupe exclusivement composé de femmes, ce qui n'était pas si courant à l'époque dans cette discipline du hard rock. Nina Bouraoui est avec nous à l'occasion de la sortie de son dernier roman, Championne, paru chez Jean-Claude Lattès. Votre héroïne veut devenir championne et elle a aussi un champion, un modèle qui a été le joueur de tennis des années 80. Il s'appelle Björn Borg.
1: Madame, mademoiselle, monsieur, bonsoir. Eh oui, toute petite formalité pour Björn Borg. Il a été obligé de taper dans une balle de tennis pendant 106 minutes exactement afin de remporter la finale du tournoi de Roland-Garros. Face à lui, Gerulaitis a fait le maximum, mais ce n'était pas suffisant pour battre, ni même pour inquiéter, le champion suédois, Georges Dominic.
2: 106 minutes de match, autrement dit 1h46 minutes, ce fut donc une finale assez rapidement expédiée. Mais si elle manqua quelquefois d'émotion, elle nous valut quelques moments de choix, ici par exemple, au cours du deuxième set.
0: Les acclamations pour Borg, héros de Roland-Garros. Là, c'est la finale de 1980. Nina Bouraoui, votre héroïne, se projette en lui. Il est la figure masculine qui pourrait le réconcilier avec les hommes. La réconcilier avec les hommes, plutôt.
3: Mais en plus, Borg ressemble à une femme. Il avait quelque chose en plus d'assez christique, très, très fin, avec son bandeau dans les cheveux. On le nommait l'extraterrestre. On disait que son cœur battait plus lentement que les autres. Je crois que c'était un peu faux. Donc il avait
0: ce côté bête à sang froid quand même.
3: Oui, et puis McEnroe lui cassait ses raquettes, devenait dingue. Et lui était très... Et d'ailleurs, il décide d'arrêter. Enfin, il gagne de nombreux grands chelems, Roland-Garros, Wimbledon. Mais je crois que c'est à l'Open, en fait, quand McEnroe gagne, il ne veut pas être second, et il arrête sa carrière très jeune, il a 24 ans. Et en fait, moi j'avais une raquette signée par Borg, je pensais qu'elle était juste pour moi.
0: Ça, c'est un élément de votre vie que vous avez mis dans le roman.
3: C'était des raquettes en série, bien sûr, signées. Mais c'est vrai que tout s'arrêtait quand on regardait Roland-Garros à Alger, parce que Borg, en fait, éliminait tous les grands champions, les uns après les autres. On ne savait pas d'où venait cet homme. Et puis, il venait de Stockholm. Et lui, il a commencé à 6 ou 7 ans le tennis. Et avant d'être inscrit à des cours, il faisait beaucoup de murs, mais sur la porte du garage de la maison de ses parents.
0: Il a dû se faire gronder pas mal. Et alors là, Marjorie et Solène boivent vos paroles parce qu'évidemment, elles n'ont pas connu Björn Borg champion en 1980.
4: Je ne connais pas du tout.
5: Non, mais moi, je ne connais pas le sport. Ouais,
3: mais lui, en plus, c'était un personnage. Il y avait quelque chose d'assez sacré au-delà du sport. La personnalité de cet homme était envoûtante.
0: Ouais. Il y a l'image de Borg qui arrive par la télévision. Il y a aussi, pour votre championne, la figure de Bacha, l'entraîneur qui est une sorte de substitut au père, qui est un modèle en dehors de la famille, qui l'aide à avancer finalement.
3: Monsieur Bacha, c'est son premier professeur dans un club que son père va... Il payera les cours, et puis quand il s'aperçoit qu'il n'arrive pas à intégrer le circuit des tournois, il va la retirer parce que ça coûte cher et qu'il a l'impression qu'il perd de l'argent. Mmh. Et Monsieur Bacha, c'est vraiment la figure, en effet, du père ou du grand frère, mais comme j'ai dit tout à l'heure aussi, de l'homme ami.
0: La bienveillance.
3: Quand elle lui prend la main, il la lâche parce qu'il a un rapport totalement sain, normal et respectueux vis-à-vis des enfants. Il lui apprend à dire bonjour à sa raquette. Donc ça, c'était la prise. Borg, il y avait une prise western comme ça où on tenait sa raquette d'une certaine façon. Et puis, il sait en elle la puissance. La puissance de concentration et surtout de résilience, et surtout elle est très assidue, elle est très tenue, elle est très têtue, mais il sait aussi que
0: ce sont des qualités quand on veut être un sportif.
3: Mais les vertus du tennis, moi appris aussi les vertus de la littérature parce que je trouve quelque chose qui se correspond. Mais en revanche, il sait que une sorte de faille, et il comprend qu'en fait elle est victime de la violence de sa famille.
0: Il y a quelque chose qui l'a meurtrie profondément. Dans votre premier roman, Nina Bouraoui, La Voyeuse Interdite, en 1991, vous abordiez, dans votre style qui percute, la condition des femmes à Alger, maintenues dans l'espace intérieur, réduites à voir la vie à travers la vitre qui les sépare de la rue. Ici encore, ces femmes, la sœur de votre protagoniste, sont présentes. Vous diriez que toute votre œuvre, finalement, est un manifeste pour la reconnaissance des droits des femmes, un manifeste pour les femmes ?
3: Ah oui, je crois, parce que moi j'ai souvent dit que à l'extérieur de mes livres, j'avais beaucoup de mal à signer les pétitions ou à me montrer ou à avoir un avis sur tout, parce que je trouve que les artistes n'ont pas forcément à avoir un avis sur tout, et surtout ils n'ont pas le meilleur des avis. Mais dans le cas de la littérature et des livres, je crois que ça fait 35 ans que je publie, et je crois savoir maintenant à chaque fois la justesse et peut-être la vérité des mots que j'emploie. Et c'est drôle que vous citiez La Louise Interdite, parce que pour moi, Championne a quelque chose à voir avec le personnage de Fikria. Ce serait Fikria sortie de chez elle, peut-être un peu plus mûre, je ne sais pas, en tous les cas avec une parole encore plus forte, parce que Fikria, La Louise Interdite, était vraiment entre quatre murs, tandis qu'elle sort un peu. Mais il y a une corrélation, il y a une correspondance, il y a une forme d'écho au personnage de mon premier roman et au personnage Championne.
0: Vous parliez tout à l'heure du pays de l'enfance, et c'est vrai que vous avez quitté l'Algérie enfant, précipitamment, vous l'avez raconté, parfois, sans avoir le temps de dire au revoir véritablement à ce pays-là et aux gens qui l'habitaient. Et vous dites, je ne me sens pas exilée d'Algérie en particulier, mais exilée de ce pays de l'enfance.
3: Oui, c'est vrai, même exilée de moi-même, souvent. Je me dis que... Et surtout, j'ai toujours peur, en fait, comme... Quand j'aime quelqu'un, j'ai toujours peur que le destin me l'arrache, parce que j'ai perdu beaucoup d'amis en partant. En fait, je passais des vacances en France. Ma mère était française, qui rencontre mon père dans les années 60, en pleine guerre d'Algérie. Mon père est exfiltré de Petite Kabylie pour continuer ses études à la faculté de droit et d'économie de Rennes. C'était un étudiant très brillant. Son frère aîné s'était engagé au maquis. Il voulait le suivre, mais en fait, dans la famille, ils avaient dit « ça suffit, un seul fils ». D'ailleurs, mon oncle a été porté disparu au maquis. Et donc, ils se rencontrent. Leur alliance, leur mariage est quasi politique, parce que le milieu bourgeois de ma mère à Rennes, c'était compliqué, ils avaient peur pour leur fille. Et puis ils arrivent en Algérie après 62 avec beaucoup, beaucoup d'espérance et même d'espoir de reconstruire un pays soudain libre, en tous les cas plus sous le joug français. Mais ils seront déçus, comme beaucoup d'intellectuels de gauche à l'époque. Mes parents étaient très à gauche et très révolutionnaires et très engagés. Je grandis donc dans ce pays, dans un milieu où il y a beaucoup de musique, beaucoup de poésie, beaucoup d'idées, où on parle beaucoup, où parfois aussi, quand même, la violence du dehors s'infiltre à l'intérieur. Dans les années 70, on pouvait être assez autoritaire avec les enfants. Et en fait, à l'âge de 14 ans, je suis en vacances en France, et ma mère, en fait, en Algérie, a souffert beaucoup de racisme. Elle était blonde. Elle adorait l'Algérie, hein, amoureuse de son pays. C'est elle qui nous l'a fait connaître, qui nous a emmenés avec ma sœur dans le Tassili, dans le Hoggar, aux frontières du Niger. Très amoureuse de ce pays. Elle travaillait. Elle avait beaucoup d'amis algériennes, dont la peintre Baya, merveilleuse. Mais elle n'arrivait plus à s'inscrire. Et ma mère était une sorte de visionnaire politique, voire géopolitique, et avait compris que tout d'un coup, Khomeini commençait à faire des petites sœurs et des petits frères à Alger, où on voyait de plus en plus de femmes porter le hijab, de jeunes filles. Et elle s'était dit, il va se passer quelque chose, il va y avoir des affrontements. On était en 81, bien avant la décennie noire, parce que ça commence en 88. Et donc ma mère décide,
0: radicalement,
3: et me dit, tu ne me rentres pas. Et moi, j'ai 14 ans, je suis au lycée Descartes d'Alger, et je laisse mes dessins, mes écrits, mes habits, et aussi cette idée très bizarre d'avoir laissé mon double. Et je me suis toujours dit, mais quelle aurait été la jeune fille et la femme et l'adulte si j'avais eu encore, pas cette rupture, mais si j'avais été encore empreinte de cette terre, moi que j'adorais, mais parfois qui me faisait peur, mais que j'adorais. Je me sentais profondément ancrée en Algérie, algérienne, et j'arrive à Paris, j'avais un accent pas possible. Tout d'un coup, c'est ce qu'on appelle l'assimilation, l'intégration, je ne sais pas si c'est bien, mais j'efface tout. Et je nais une seconde fois à l'âge de 14 ans. Et souvent, je me dis, voilà, c'est bien, il y a un spectre de 14 ans qui n'existe pas dans...
0: Une double vie. Vous n'y êtes jamais retourné?
3: Je ne suis jamais retournée. J'ai perdu mon père il y a 4 ans. Et aujourd'hui, avec la perte de mon père a importé, tel le pharaon, tous les tous les objets mentaux, tout l'imaginaire algérien avec lui. Et ce pays, je le vois maintenant avec des frontières et des contours de plus en plus flous. Mais je pense que si je dois un jour me dire je suis une femme complète, entière,
0: il me faudra y retourner.
3: J'aimerais bien.
0: C'est là-bas que vous avez commencé à écrire.
3: Exactement, toute petite, ouais, à 8 ans, c'est vrai. Et c'est pas une histoire inventée, hein. C'est vraiment cette fameuse histoire où un professeur vous demande une rédaction de fin d'année, un dernier devoir. Et je me souviens, moi, j'étais dans cet appartement, enfermée parce que mes parents n'étaient pas là, voilà. J'ouvre toutes les portes-fenêtres. Et tout d'un coup, je commence cette histoire. Et puis, j'écris un feuillet, deux feuillets, cinq feuillets. Et je suis complètement emportée. Donc, ça peut revenir à ce que j'ai lu. Et je comprends que l'écriture donne de la puissance, du pouvoir, mais aussi écarte les murs et donne une liberté inouïe. Moi qui me sentais très enfermée, j'ai pas eu d'enfance, j'étais une enfant grave, la légèreté, la joie, je l'ai acquise quarantaine, cinquantaine, même encore aujourd'hui, je m'autorise mes parts d'enfance. Enfant, je voulais m'affranchir de ma famille, de ce pays, je voulais partir dans un cirque ou faire sport-études, ce qui m'a été refusé. Donc tout d'un coup, cette liberté-là, je l'ai trouvée dans le flux ininterrompu de l'écriture.
0: Vous avez plutôt bien fait, si j'en regarde le parcours.
3: C'est vrai.
0: Sur RFI, voici Nour. C'est une toute jeune chanteuse et compositrice égyptienne. Extrait de son premier album studio sorti en juillet.

0: La voix de Nour sur le Pont des Arts, une trouvaille de notre réalisateur Pierre Plantier. On est avec Nina Bouraoui. Dans quelques instants, on va parler d'une poétesse admirée de Proust, mais qui dérangeait à son époque pas mal d'hommes de lettres, pas mal d'hommes tout court.
1: Oui.
0: C'est Anna de Noailles, notre pionnière de la culture. Mais d'abord, direction Le Caire, maintenant avec vous, Solène.

0: avez vu la pièce de théâtre Salma, mon amour, Solène, de Ahmed El Attar, qui raconte l'histoire d'une riche famille égyptienne.
1: Et oui, et surtout de la fille Salma, la plus jeune de la famille, jouée par Kawtar Mohsen. Elle habite dans une belle maison avec son père, un commercial, sa mère qui adore faire du shopping et son frère qui veut suivre le chemin de businessman de son père. Ils ont deux domestiques et pas beaucoup de problèmes d'argent. Et dans ce luxueux environnement, Salma, elle, passe son temps à faire, devinez quoi ? Qu'est-ce
2: qu'elle
1: fait ?
3: Elle danse.
0: Elle se filme, non ?
1: Elle fait des vidéos sur TikTok et son père adore. Vous l'entendez, il la félicite après chaque chorégraphie. Sauf que Salma perd vite l'envie de danser quand elle découvre sur ses réseaux sociaux les attaques du 7 octobre 2023 en Israël, puis les massacres de la guerre à Gaza, des centaines de milliers de morts qui la choquent comme beaucoup de sa génération. Cette pièce, elle est sur cette génération Z et c'est même un hommage, nous explique le metteur en scène Ahmed El Attar.
4: À travers son téléphone, elle découvre le monde. Pas seulement le monde, mais elle découvre le vrai visage du monde cruel d'aujourd'hui. La génération Z était témoin de ça pour la première fois dans l'histoire. Tous les autres génocides, que ce soit la Shoah ou les génocides de Rwanda ou les Arméniens, on a que des images photographiques anciennes. Il y a une distance qu'on a avec ça. Mais là, on a vraiment été témoin en live. Et c'était ça la question. Qu'est-ce qu'on pense ces jeunes, cette nouvelle génération? Comment ils vont évoluer dans ce monde? C'est pas juste une question du génocide de Gaza, c'est la violence qui est aujourd'hui presque gratuite partout et dont les générations à venir vont devoir affronter et payer le prix pour ça.
1: Alors dans la pièce, tout ça est incarné par Salma qui veut en parler, mais ça gêne, qui veut faire des vidéos sur le sujet, mais son père l'interdit, ça pourrait contrarier ses affaires. Bref, ça ne passe pas du tout, même auprès de sa mère qui essaie de temporiser, nous explique Nanda Mohammad qui joue le rôle de Lubna, la maman.
5: Quand elle parle avec la fille, elle lui dit que je sais que c'est horrible ce qui se passe en Palestine. Et alors pour ça, moi et ma copine, on envoie toutes les semaines beaucoup de choses à Gaza. Elle comprend pas que c'est pas ça qui est important pour la fille. Et que ça, c'est vraiment le minimum du minimum pour elle. Et c'est rien. Qu'est-ce qu'elle fait dans sa vie? C'est quoi la Palestine pour la fille? Elle connaît rien.
4: Elle est confrontée à cette cruauté qui n'est pas juste dans les images. C'est aussi chez elle, dans sa famille, dans la façon dont elle est réprimée pour ce qu'elle est, pour ses idées, ses pensées. Elle sombre parce qu'en fait, on la force à sombrer d'une certaine façon. On l'écoute pas, on essaie de l'opprimer.
1: Un drame feutré qui se déroule dans un beau décor d'intérieur, mais signe que quelque chose ne va pas. Les murs ont tendance à bouger et à s'écrouler. Ce sont de grands tubes imaginés par le scénographe Hussein Baydoun qui permettent de voir tous les personnages en même temps, chacun dans une pièce différente, un peu comme dans un vaudeville, ce qui dévoile leur double jeu, leur mensonge ou leur solitude.
0: Ces familles bourgeoises, Solène, c'est un des thèmes de prédilection d'Ahmed El Attar.
1: Et ses précédentes créations Mama et The Last Supper étaient aussi des huis clos sur des familles très riches. Pour Ahmed El Attar, c'est un microcosme de la société égyptienne.
4: Pour moi, la défaillance du monde, elle vient d'eux. Elle vient pas des classes qui souffrent, des classes populaires, des gens qui n'ont pas eu toutes ces opportunités financières, mais aussi dans l'éducation. Elle vient de ces gens qui ont tout en main et qui n'arrivent pas à faire évoluer leur entourage, leur société, évoluer eux-mêmes. Et en Égypte, et je dirais même dans le monde arabe, le racisme, c'est un racisme de classe.
1: Salma, mon amour, montre d'ailleurs des scènes horrifiantes où la famille de Salma se permet de frapper ses employés.
0: Pour Salma, la situation est moins violente, mais ne s'arrange pas.
1: Son père lui confisque son téléphone, elle ne peut plus s'exprimer honnêtement, se retrouve obligée de mentir pour côtoyer ses proches. Je ne vous dirai pas comment elle résout ce problème, mais pour elle, c'est une tragédie.
4: Elle doit faire un choix, elle doit choisir entre deux choses, sa conscience, ses valeurs et sa famille. Et dans les deux cas, elle perd. C'est une tragédie, c'est un personnage tragique et quand elle change, elle va vers des monologues. C'est des monologues inspirés, même copiés, d'une certaine façon, de Hécabe, Euripide et Hercule et d'Antigone.
1: De grands noms d'auteurs de tragédie ou de tragédie elle-même. Alors, même si Salma, mon amour, est assez sombre et cynique, finalement, la leçon, c'est de ne pas céder, nous aussi, à la tragédie.
4: Et il y a une phrase d'Antigone qu'elle dit à un moment dans son monologue. Je suis faite pour l'amour et pas pour la haine. Et je pense que c'est très important qu'on garde ça. Parce qu'aujourd'hui, dans ce monde violent, il faut savoir rester intègre à ses valeurs. On peut devenir très en colère à cause de ce qu'on voit et du coup tomber dans les mêmes pièges. Il faut qu'on garde les valeurs et qu'on se batte pour ces valeurs-là.
1: Salma, mon amour, c'est grinçant, drôle et dramatique en même temps. Ça parlera à toutes les générations et c'est à voir absolument.
0: Et la pièce continue sa tournée après l'Égypte. Le spectacle est en France. Il sera à Valence, Bayonne ou Nantes d'ici la fin de l'année. En un tout petit mot, Nina Bouraoui, la révolte de Salma, elle a à voir avec celle de votre héroïne, de votre championne?
2: Ah oui, il y a un pont. Et puis moi, je suis fascinée par cette génération, la génération Z. Je trouve que c'est eux. Cette génération va nous sauver, je pense. Parce qu'il y a une conscience de l'importance de la nature. On l'avait oublié. Ils nous en veulent. Ils ont raison de nous en vouloir. Mais comme vous disiez tout à l'heure, le dramaturge disait, moi, j'ai toujours pensé, alors c'est très idéaliste, mais qu'en effet, la violence est générale partout, mais ce qui peut nous sauver, c'est l'amour, mais un amour très, très large des uns et des autres, de nos semblables.
0: Voici encore une femme révoltée, écorchée, c'est notre pionnière de la culture.

0: Marjorie, cette semaine, une pionnière qui a rarement été considérée comme telle, c'est oui. La comtesse Anna de Noailles.
1: Subversive, étincelante, amante, révoltée, écorchée vive, grande amie de Proust, de Colette, de Cocteau, elle affirmait « J'écris pour que le jour où je ne serai plus, on sache combien l'air et le plaisir m'ont plu ». Elle est née à Paris en 1876 dans un milieu très fortuné et cultivé. Son père est un prince d'origine roumaine, sa mère d'origine grecque est une virtuose du piano. En 1897, cerise sur le gâteau, elle épouse le comte Mathieu de Noailles, mais surtout en 1901, elle publie « Le cœur innombrable », un recueil dans lequel elle aborde la mort, le désir, beaucoup la nature, et cette splendide brune au regard flamboyant devient très célèbre.
0: Mais en même temps, on se moque d'elle.
1: Oui, bah comme elle écrit beaucoup sur la nature et que c'était pas très tendance, on la surnomme avec une ironie cruelle la muse du potager, on parle de son romantisme féminin, on la traite de folle, frivole, on la réduit à une exaltée naïve. C'est ce que m'a expliqué Barbara Bessy, autrice du magnifique Assise au bord du monde, donc un recueil de souvenirs fictifs d'Anna de Noailles. Et nous sommes allés pour cette interview sur la tombe d'Anna de Noailles au cimetière du Père Lachaise.
2: Voilà, on est devant le mausolée d'Anna. Là, tu vois, la porte est vitrée et elle est fermée, donc on ne peut pas pénétrer à l'intérieur. Là, tu vois, il y a sa stèle. Anna de Brankovan, comtesse de Noailles, 1933, l'année de sa mort. C'était une rebelle, quoi. C'était pas qu'une posture. Elle s'est opposée à son camp d'aristocrate avec l'affaire Dreyfus. Elle a milité pour l'émancipation des femmes. Alors bon, je vais pas faire ma féministe de base, mais si quand même. Il y avait beaucoup de misogynie. C'est d'ailleurs pour ça qu'elle a créé le prix féminin. Parce que elle était en colère qu'on n'ait pas donné le prix Goncourt à une femme qui le méritait. Et elles se battaient toutes pour exister. Mais quelque part, dès qu'elles avaient un défaut, dès qu'elles avaient quelque chose, elles étaient essentialisées en tant que femmes.
0: Mais Anna de Noailles et Marjorie a aussi des amitiés importantes.
1: Oui, Georges Clémenceau, Saint-Exupéry, Colette, André Gide ou encore Albert Einstein apprécient sa compagnie et viennent l'écouter dans son salon. Quant à Marcel Proust, il affirmait « Je n'admire aucun écrivain plus qu'elle ». Je vous propose qu'on écoute un groupe que vous aimez beaucoup, Nathalie, et moi aussi, qui ont repris l'un de ses plus beaux poèmes l'an dernier, c'est « Birds on a Wire ». ».

0: Anna de Noailles chantée par Birds on a Wire, c'est très beau mais c'est terrible.
1: Oui, c'est tout sauf mièvre. Hein. Dans ce poème, la jeunesse des morts, elle évoque les millions de jeunes hommes qui sont morts au combat pendant la Première Guerre mondiale. Et dans son livre, Barbara Bessier, elle raconte d'ailleurs qu'Anna de Noailles, elle va soigner des soldats des nuits entières, qu'ils soient français ou allemands, qu'elle va au front, à Verdun, et qu'elle soutient Dreyfus, ce capitaine accusé à tort de trahison en raison de son origine juive, et elle s'engage considérablement, Barbara Bessier.
2: Elle a toujours été de sensibilité socialiste et bon, elle se déclarait anarchiste, ce qui faisait beaucoup rire ses compagnons de salon, parce qu'évidemment elle était très riche, aristocrate d'une grande famille. Alors qu'elle est vraiment engagée, qu'elle aidait les miséreux, qu'elle a été Dreyfusarde contre tout son milieu qui l'a taxée de socialiste, qui était une insulte dans leur bouche. Et elle a tenu bon, alors qu'elle n'avait strictement aucune raison de prendre parti, sinon l'idée de justice.
1: Et surtout tout ça avec une maladie, elle était maniaco-dépressive, elle avait un corps très fragile, elle tient salon, elle écrit, elle publie beaucoup.
0: Et pas seulement de la poésie. Hein.
1: Mais non, elle a écrit aussi des romans, une autobiographie en 1932. Or, on ne connaît au mieux que quelques poèmes et les très beaux portraits d'elle par Zoologa, Van Dongen. Et son œuvre lui vaudra aussi le Grand Prix de l'Académie française en 1921. La même année, donc, Anna de Noailles devient la première femme élue à l'Académie royale de langue et de littérature française de Belgique, et pourtant on doutait de la sincérité de son engagement.
2: Finalement, elle se ferait beaucoup qu'on ne la croit pas dans sa sincérité de vraiment de vouloir que le peuple ait une vie meilleure, que les femmes puissent avoir obtenir l'égalité, et ça elle ne le supportait pas. Parce que depuis petite, disait-elle, et je la crois, et ça s'entend quand on lit ses poèmes, toute chose lui brisait, le fissurait son cœur. Enfin, c'était pas de la posture, quoi. Alors après, tout le monde en a fait, oui, je ne veux pas mourir, oui, oh, je pleure. Enfin, tout le monde se moquait un peu d'elle. Mais il n'en reste pas moins que c'était une grande poétesse qui était vraiment écorchée vive et qu'elle aimait tellement la vie que la vie l'a tuée.
1: Et après, c'est comme si elle avait été effacée, ce qui a motivé Barbara Bessy à écrire sur elle.
2: D'abord parce que je l'admire et je trouvais ça très injuste qu'elle soit à ce point oubliée. Parce que c'est une femme qui a fait beaucoup pour les femmes et pour les malheureux. Parce que j'aime ce qu'elle écrit. Et il me semblait important de la remettre, de la réinscrire dans les mémoires. C'était une vraie star. Même si elle agaçait beaucoup de gens, tout le monde était quand même d'accord pour dire que ce qu'elle écrivait, c'était quand même incroyable.
1: Vous l'aurez toute comprise, Anna de Noailles m'a conquise grâce à ce passionnant récit Au bord du monde assise de Barbara Bessy qui vient de paraître chez Flammarion.
0: Et dont on recommande évidemment la lecture.
1: Oui.
0: Merci Marjorie. Nina Bouraoui, dans ce parcours d'Anna de Noailles, que retenir ce prix féminin?
3: Oui, et je crois qu'il s'appelait La vie heureuse.
1: Absolument. Oui, voilà. Du nom d'un journal.
3: Oui, et moi j'ai écrit un roman La vie heureuse, et des années plus tard, je me suis rendu compte qu'il y avait voilà, cette espèce de jumelage. Moi, c'est une lecture de jeunesse, et je l'ai, je pense, rencontrée grâce à ma lecture de Colette, parce qu'en effet, je crois qu'elles traînaient souvent ensemble.
1: Absolument. Oui. Ben oui. Forcément.
0: Merci en tout cas d'avoir été avec nous, Nina Bouraoui, championne.
3: Merci.
0: Est parue chez Jean-Claude Lattès. Et on en recommande aussi très vivement la lecture sur le Pont des Arts avec Damien Roucou à la coordination, Pierre Plantier à la réalisation. On se retrouve demain, 15h10, dans Universel. Et demain, on vous fera découvrir un incroyable duo, Serge Kakoudji, contre-ténor congolais, et David Demange à la guitare. Ils sortent ensemble un premier album intitulé Mwezi Unaangara. En swahili, ça signifie « La lune brille ». Ils interprètent ensemble avec la même passion Purcell, Handel ou des chansons traditionnelles congolaises. Ils seront avec nous et en live dans l'émission. On a beaucoup de chance, soyez au rendez-vous. Bonjour Hugo Moissonnier.
4: Bonjour Nathalie, bonjour à toutes et à tous.
0: Vous prenez le relais dans 10 minutes pour Radio Foot International. Quel est le programme?
4: La vie heureuse de Yann Diomandé, le joueur ivoirien, joueur africain le plus cher de l'histoire. Il a enfin marqué avec le Real Madrid.
0: A tout de suite, Hugo, pour Radio Foot. Et d'ici là, dans une minute, c'est le journal en français facile sur RFI. À demain.
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0: Merci d'être à l'écoute de RFI, les 17h à Paris, 15h en temps universel et 20h30 à New Delhi. Le journal vous est présenté par Charlotte de Rouen. Bonjour Charlotte.
1: Bonjour Caroline, bonjour à tous. En Inde, la contestation grandit et se transforme en fronde généralisée contre le gouvernement de Narendra Modi. Une nouvelle manifestation a eu lieu ce lundi pour demander la démission du président de la commission électorale sur fond d'irrégularités présumées. Les marques automobiles chinoises très présentes au salon de l'auto à Paris pour tenter d'enrayer la déferlante de véhicules chinois en Europe. Bruxelles et Pékin se sont mis d'accord pour plafonner les véhicules hybrides chinois importés. En Israël, le Premier ministre demande une enquête sur les participants au film NASA. Benjamin Netanyahou réclame des poursuites contre les membres des forces de sécurité qui témoignent anonymement des frappes contre les civils à Gaza. Et puis le prix Nobel d'économie décerné aux Américains Michael Woodford et Robert Hall. On y revient à la fin de cette édition. Plusieurs milliers de personnes se sont encore rassemblées ce lundi après-midi à New Delhi. La mobilisation a été organisée par l'opposition au BJP, le parti du Premier ministre Narendra Modi. Les protestataires demandent la démission du président de la commission électorale après la radiation de quelques 130 millions de personnes des listes. L'instance, elle, se défend de toute irrégularité. À New Delhi, Emmanuel Derville.
2: L'opposition a mobilisé des milliers de partisans dans le quartier de la Cour suprême lundi. Ce rassemblement intervient deux jours après la manifestation organisée à Delhi à l'appel d'un mouvement de jeunes, le Parti des Cafards. Tous dénoncent un glissement vers la dictature. Ils soupçonnent la droite nationaliste hindoue de cibler les électeurs qui ne votent pas pour le Premier ministre Modi. Le droit de vote est un sujet sensible en Inde. Plus de 800 millions de personnes dépendent de l'aide alimentaire. L'avenir de millions de jeunes est bouché à cause du sous-emploi. Le droit de vote est le seul pouvoir dont il dispose. Mais Narendra Modi conserve sa coalition parlementaire. La droite se repose sur une douzaine de partis pour sa majorité. Ses formations politiques n'ont pas rejoint les manifestations. Du coup, le gouvernement durcit son bras de fer avec l'opposition et le mouvement des cafards. Ce dernier a déposé lundi une demande pour manifester dans la capitale, une requête que les autorités ont refusée. Emmanuel Derville, New Delhi, RFI.
1: Au Pakistan, des centaines de partisans d'Imran Khan arrêtés dans une province du nord du pays. Les membres du parti de l'ancien Premier ministre ont été placés en détention après l'instauration de l'état d'urgence dans cette province. Des milliers de partisans d'Imran Khan ont entamé il y a une semaine des manifestations pour exiger sa libération. C'est l'un des dossiers les plus sensibles entre l'Union européenne et la Chine. Les importations de voitures hybrides chinoises vont être plafonnées à 350 000 véhicules par an. En vertu d'un accord conclu entre Bruxelles et Pékin ce lundi, accord qui réduira donc de moitié les importations actuelles. Les constructeurs européens sont à la traîne dans ce domaine qui emploie pourtant des milliers de personnes en Europe. Cet accord va donc permettre de protéger au mieux le marché européen de la concurrence déloyale, s'est félicité le président français. Emmanuel Macron, qui a inauguré ce lundi le mondial de l'automobile, un temps boudé par les constructeurs. Cette 91e édition semble les attirer à nouveau, une soixantaine de marques sont présentes sur le salon et pour la première fois un nombre record de constructeurs chinois. Preuve, Pierre-Olivier, d'une installation durable dans le paysage automobile européen.
3: Les chiffres sont sans appel. En l'espace d'un an, en Europe, les marques chinoises sont passées de 5 à 10% de parts de marché, tous véhicules confondus. C'est donc naturellement qu'elles se bousculeront à ce mondial de l'auto. 20 constructeurs sont attendus contre 9 lors de la dernière édition. Parmi eux, BYD, Geely, Jaecoo, le SUV dont l'acteur Jean Reno fait la publicité, mais aussi des petits nouveaux comme Omoda. Et toutes ces marques regardent l'Europe avec gourmandise. Privées du marché américain avec le protectionnisme de Donald Trump et confrontées à une demande asiatique en berne, l'Europe est devenue le nouveau terrain de jeu des constructeurs chinois. Mais face à cette offensive, l'industrie automobile européenne s'organise. Elle fait pression sur Bruxelles pour imposer des droits de douane sur les véhicules hybrides produits en Chine et s'appuie sur sa relation de confiance tissée depuis des décennies avec le consommateur. En s'affichant au salon de l'auto, les constructeurs chinois veulent donc développer leur réseau, convaincre de futurs clients. Leur prochain défi, assembler et produire certains véhicules au sein de l'UE.
1: Pierre-Olivier, le Premier ministre polonais appelle l'ensemble de l'Occident à être plus ferme avec la Russie. Déclaration de Donald Tusk au Forum de Varsovie sur la sécurité. Ce lundi, l'Union européenne a acté la mise en place de nouvelles sanctions visant 1600 entités et individus, tous liés à la guerre menée par la Russie contre l'Ukraine. L'Arabie saoudite, elle, reconnaît avoir été mise à l'épreuve par les frappes des rebelles yéménites houthis. La sécurité énergétique ne peut plus être considérée comme acquise, a reconnu le ministre saoudien de l'énergie après une série de frappes hier et avant-hier contre les aéroports et les infrastructures énergétiques du pays. En Israël, les auteurs du documentaire NASA, accusés de trahison par des ministres, Yuval Abraham et Rachel Shor, dont le film a été récompensé au Festival de Venise. Leur documentaire dénonce l'ampleur des frappes contre les civils palestiniens à Gaza et l'usage de l'intelligence artificielle dans la guerre. Le Premier ministre israélien Benjamin Netanyahou réclame maintenant des poursuites pénales contre les soldats qui ont témoigné anonymement dans le film. Le documentaire sera diffusé gratuitement sur Internet à partir de novembre, mais un site du même nom existe déjà. Il propose lui aussi un film nommé NASA. Il s'agit en fait d'une opération de désinformation promue par les autorités israéliennes. Oriane Verdier.
4: Cette vidéo reprend grossièrement les codes narratifs du documentaire primé à la Mostra de Venise. Son titre, NASA, la vraie histoire. Tout comme l'original, il présente des témoignages de membres des forces israéliennes interviewés de nuit sur les toits de Tel Aviv. Mais là où le documentaire de Yuval Abraham et Rachel Shor en a recueilli 24, la vidéo mise en ligne 6 jours après la première projection de NASA, elle, ne présente que 4 témoins. Le visionnage donne l'impression d'une parodie, pourtant le sujet n'a rien de comique. NASA dénonce les massacres de masse systématiques commis à Gaza. Sa copie reprend les arguments de l'armée israélienne qui affirme avoir des règles strictes d'engagement, renvoyant la responsabilité des morts sur le Hamas. Le site et sa vidéo sont traduits en 39 langues. Les propos des témoins et des militaires filmés in situ sont ainsi rejoués dans les différentes langues par ce qui semble être de l'intelligence artificielle. Reste que cette vidéo a été mise en ligne avant le documentaire qu'elle copie, qui lui ne sera accessible au grand public qu'en novembre. L'enjeu n'était donc pas de faire dans la finesse, mais dans l'efficacité et la vitesse. Au passage, la plateforme revient sur différents narratifs des autorités israéliennes, notamment l'appellation de Judée-Samarie, défendue comme plus juste que le terme internationalement reconnu de Cisjordanie, territoire palestinien occupé illégalement par Israël.
1: Précision signée Oriane Verdier. Human Rights Watch appelle le Sénégal à cesser la répression de l'homosexualité. Le pays a voté en mars une nouvelle loi doublant les peines pour les relations homosexuelles. Dans un rapport de l'ONG compilant une 40aine de témoignages, ils évoquent une répression grandissante contre les personnes de la communauté LGBT, portant atteinte à leurs droits, suscitant la peur et la stigmatisation. Human Rights Watch évoque aussi sa grande inquiétude sur le respect de la charte olympique, car le pays accueille bientôt les Jeux olympiques de la jeunesse. Ils débuteront à la fin du mois. Le prix Nobel d'économie décerné aux Américains Robert Hall et Michael Woodford. Les 5 membres du comité Nobel ont récompensé 2 économistes dits néo-keynésien. Emmanuelle Auriol est professeur à l'école d'économie de Toulouse. Elle nous explique ce que ça veut dire.
5: Ce double prix Nobel vise à récompenser ce qu'on appelle donc des nouveaux keynésiens. Il suppose que les acteurs économiques, consommateurs et chefs d'entreprise sont rationnels, c'est-à-dire qu'ils anticipent correctement les politiques publiques et leurs effets. Mais en même temps, il suppose qu'il y a des frictions. Par exemple, les salaires ne baissent pas instantanément. S'il y a tout d'un coup une crise économique, par exemple un choc, sur les ressources naturelles, le pétrole, c'est plutôt des ajustements par les quantités. Donc, ça peut entraîner une crise. Et ces 2 auteurs donc s'intéressent à ce genre de, aux politiques publiques qui peuvent réagir face à ça. Donc, comment on fait par rapport à l'inflation? Comment on fait quand il y a le Covid? En intégrant donc des éléments classiques d'intervention publique, qu'on dit politique keynésienne, mais dans des modèles, dans des analyses où les acteurs microéconomiques donc sont rationnels et utilisent l'information qu'ils ont.
1: Emmanuel Auriol, joint par Claire Fage du service économie. Tout de suite, on retrouve Nathalie Amard. Bonjour Nathalie.
6: Bonjour Charlotte de Rouen et merci. Il est bientôt 17h10 à Paris, sur le Pont des Arts. Ça démarre dans 30 secondes.
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0: Bonjour à toutes et à tous, bienvenue. C'est un monologue puissant de près de 300 pages qui nous immerge dans la pensée rebelle et torturée d'une adolescente, une écorchée qui s'entraîne à devenir championne et qui voudrait bien surtout devenir elle-même. Avec la même énergie qu'elle met à frapper inlassablement le mur de sa balle de tennis, elle analyse, elle décortique la colère d'un père, l'amour mal placé d'une mère. On sait qu'elle a 16 ans, mais on ne connaît pas son nom. Le pays où elle habite n'est pas nommé non plus. Tout ce qu'elle nous dit et répète, c'est qu'elle vit au pays des fous, dans une famille de fous. Dès les premiers mots, le flux ininterrompu de sa pensée nous embarque. Championne est le dernier roman de Nina Bouraoui et on a le plaisir d'accueillir l'écrivaine aujourd'hui sur le Pont des Arts. Bonjour Nina Bouraoui.
1: Bonjour.
0: Merci d'avoir accepté l'invitation d'RFI. Il y a quelque chose de l'ordre de la séance d'hypnose quand on se plonge dans ce roman. Les mots de votre championne, sa pensée nous tiennent captifs, nous lecteurs, comme elle l'est, elle, de ce pays de fous et de cette famille de fous. C'est l'effet que vous avez recherché?
1: Oui, c'était un peu voulu. En fait, moi, je ne sais pas d'où, comment naît, enfin, la naissance des livres, elle est toujours assez étrange et surnaturelle. Souvent, le dernier livre, on appelle un prochain ou pas du tout. Et moi, j'étais en train d'écrire en fait un essai sur la féminité et puis un essai féministe, mais je me suis vite aperçue que j'étais une piètre essayiste. Je crois que le roman, la fiction, l'imaginaire et même aussi mêlé d'autobiographie, hein, toujours me donne un espace beaucoup plus large. Et Championne est arrivée ainsi, je ne sais pas d'où, parce que sa voix à la fois m'est totalement étrangère et à la fois m'est extrêmement familière. Et pour en parler, j'ai souvent cette image du fossile, de l'empreinte, du coquillage ou de la pierre. Donc j'ai été tour à tour le coquillage, l'empreinte, la pierre. Mais en tous les cas, une chose est certaine, c'est que elle est née d'un jour d'un visionnage d'un documentaire sur les femmes afghanes. Et je me suis dit que ces femmes sont en train de mourir en silence. Je n'entends pas beaucoup de voix pour les défendre, pour raconter leur vie cloîtrée. Je crois qu'elles peuvent même plus aller se faire soigner, ni siffler, ni chanter, ni se parler. Donc cette jeune fille qui en 79, depuis un pays imaginaire, ce qui donne au roman une forme
0: toute l'attitude, toute l'attitude à imaginer effectivement où on se trouve.
1: Et elle raconte en fait depuis 79 ce qui pourrait arriver aux femmes, mais pas seulement en Afghanistan, pas seulement en Iran, mais peut-être chez nous en France, dans certaines familles, dans certains quartiers. Et l'hypnose, c'était important de prendre en otage le lecteur, parce que cette jeune femme m'a prise en otage.
0: C'est très réussi. Elle aussi est une révoltée, Nina Bouraoui, comme votre championne. C'est l'héroïne de la pièce de théâtre que vous avez vue pour nous. Solène, bonjour.
2: Bonjour Nathalie.
0: Il s'agit de Salma, mon amour, à la MC 93 à Bobigny, au nord de Paris. Une pièce sur les envies de révolte d'une jeune égyptienne.
2: Et oui, l'histoire de Salma, donc, qui s'indigne de la guerre à Gaza et dont l'indignation va faire exploser sa famille de riches commerciaux qui ne veulent surtout pas que leur train de vie change. C'est grinçant et c'est signé du metteur en scène Ahmed El Attar.
0: Et puis dans cette émission, on met en lumière les pionnières de la culture avec Marjorie. Bonjour Marjorie.
3: Bonjour Nathalie.
0: Cette semaine, vous nous faites découvrir une poétesse un peu oubliée.
3: Oui, elle est absolument fascinante. La comtesse Anna de Noailles fut la première femme commandeur de la Légion d'honneur de l'histoire, grande amie de Proust, égérie des peintres, et c'est surtout une poétesse au lyrisme étincelant que Barbara Bessy remet en lumière avec feu dans Au bord du monde assise, qui vient de paraître chez Flammarion.
0: À tout à l'heure, Marjorie.
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0: On est à l'été 1979, vous nous l'avez dit Nina Bouraoui, votre héroïne est au pied de son immeuble, dans l'appartement se trouvent son père, sa mère, sa sœur, mais elle ne veut pas monter, les rejoindre, elle frappe la balle. Je vais vous raconter, écrivez-vous pour commencer, comment je vais devenir championne, comment je m'entraîne, comment je frappe contre un mur pendant des heures, comment mes mouvements sont des obsessions, de la raquette à la balle, de la balle au mur qui la renvoie. Ce mur, il est pour elle le défouloir ultime, le réceptacle de toutes ces colères.
1: Le tennis, c'est un sport obsessionnel, moi, que j'ai pratiqué assez jeune, j'ai commencé, j'avais 6 ans. Donc, je sais combien faire du mur parfois est difficile parce qu'il faut se mettre à hauteur de filet, mais rend le mouvement du corps, de la balle, avec le mouvement de la pensée, rend quelque chose quand même de très raccordé, de très... ça se correspond. Donc le mur n'est pas du tout le mur des lamentations, mais ce serait plutôt un mur de réponse, c'est-à-dire que cette jeune femme va expliquer tous les ressorts de la violence. Qu'est-ce que la violence quand elle devient identité ? Un pays violent, un État violent, un peuple violent transmet cette violence comme une maladie, comme un virus. Et elle raconte que comment cette violence de la ville, de tout un pays, va franchir le seuil de sa maison. Et l'espace-temps, il est très réduit. C'est une seule soirée. Mais pendant toute cette soirée, elle va raconter comment elle veut, elle, devenir championne d'elle-même. Parce que comme la violence est contagieuse, elle-même a un jour commis un acte délictuel.
5: Elle frappe sa colère, elle frappe sa haine, elle frappe sa honte surtout. Elle a été, elle, victime de la violence. On l'apprend au fil du récit. Elle est aussi rangée par les femmes, sa mère, la première, du côté de ces hommes qu'elle accuse de violence. Elle a, lui dit-on, ce physique de garçon manqué, l'esprit d'une femme et le corps d'un garçon. C'est aussi un des nœuds du malaise pour elle, cette androgynie, Nina Bouraoui.
1: Oui, puis c'est aussi, vous savez, moi je suis aussi obsessionnelle qu'elle, finalement. Et j'ai beaucoup écrit dans mes romans sur les différents, les fragiles. J'ai exercé une forme de militantisme en écrivant très jeune, enfin assez vite quand même, sur l'homosexualité et ce qu'elle pouvait engendrer dans les esprits des adolescents, c'est-à-dire la haine de soi.

0: soudain, elle va avoir des rapports familiaux très, très compliqués, très détruits. Souvent, la famille, je pense qu'un homme ou une femme dans un foyer, donc un père et une mère, représentent toutes les femmes et tous les hommes du dehors. C'est pour ça qu'elle est marginale, elle est solitaire, mais elle a sa raquette signée par Borg pour appréhender le monde d'une autre façon.
1: On va revenir tout à l'heure à Björn Borg. Il y a donc beaucoup de colère en elle. Il y a la question de la classe sociale aussi qu'on n'a pas évoquée, mais quand elle est admise à jouer au tennis avec les enfants de des villas alentour, elle se sent clairement et on lui fait sentir qu'elle est d'un autre monde. Mais il y a aussi au fond d'elle et qui émerge petit à petit une énergie positive, une envie de sortir de cet état. Elle se projette dans un monde futur, le monde des femmes, idéal, débarrassé de cette violence. C'est son utopie, c'est sa projection.
0: Oui, c'est son utopie, elle est idéaliste. Et justement, je sais qu'à chaque fois, on me raccorde à l'Algérie, parce que j'ai grandi à Alger, qui était un pays très viril, masculin. Pendant les années 70, donc qui était encore empreint de cette guerre d'indépendance qui était longue, qui était violente, qui était cruelle. Donc la violence était un peu partout, dans la nature, dans la ville. Et aussi, elle pouvait franchir aussi la porte de notre foyer. Mais ma championne, elle est entourée de montagnes, il n'y a pas la mer, donc il n'y a pas l'espérance. Il y a une montagne qu'elle vise, qu'elle cible, parce que derrière, il y a le monde des femmes. Mais quand elle dit le monde des femmes, c'est en fait le monde de l'amour.
1: Un monde débarrassé de cette violence.
0: Le monde débarrassé de cette violence. Et aussi, quand elle dit « je veux devenir championne », c'est elle veut devenir championne d'elle-même. Elle veut récupérer sa pureté, son innocence, qu'elle a perdue en effet dans le cercle des villas, avec des joueurs qui sont d'une catégorie sociale
1: un autre monde
0: différente de la sienne.
1: Pourquoi ne pas lui avoir donné de nom à cette championne?
0: Parce que je voulais vraiment quelque chose. On ne sait pas où c'est. C'est en 1979, mais championne dit aux femmes et aux hommes amis, parce qu'il y a des hommes amis, et que c'est très important pour elle. Et d'ailleurs, moi, personnellement, je pense que la véritable révolution féministe sera les femmes main dans la main, mais main dans la main avec les hommes amis. Ils sont nombreux, ils sont doux. Nous avons besoin d'eux, nous ne pouvons pas les exclure de notre combat. Ce serait injuste et dommage. Tous les hommes ne sont ni des violeurs, ni des agresseurs. Il y a des hommes qui aiment et respectent les femmes et qui sont égaux. Et nous sommes égales aussi. Et en fait, ne pas donner de nom, même l'enfant numéro 1, l'enfant numéro 2, la fille du jardinier, c'était pour une universalité et aussi ce côté dystopique, parce qu'elle parle depuis 1979... Elle nous prévient et elle nous dit à nous, femmes, trouver un abri.
1: Pour éviter ?
0: Pour éviter, parce qu'elle a une grande théorie qui est terrible, parce que pour elle, la violence est un désir de bien sûr, de prédation, de captation, mais de dévoration de l'autre. Elle compare le crime à l'anthropophagie. Et je pense que parfois, c'est ça, en fait. La violence exercée sur l'autre, c'est certes symboliquement le dévorer, mais c'est vraiment lui prendre ce qu'il y a de plus intime, de plus sacré. C'est lui retirer son humanité. D'ailleurs, toutes celles ou tous ceux qui ont été agressés se sentent, souvent ils le disent, dissociés, parce que la part humaine a été dérobée.
1: Elle veut devenir championne d'elle-même. Elle est aussi championne des mots, cette adolescente, des mots qui accompagnent son geste sportif, sauvé par les mots même, comme vous l'écrivez dans l'extrait, Nina Bouraoui, que vous avez accepté de nous lire. C'est à vous, quand vous le voulez.
0: Vous savez, j'ai appris durant ma petite vie, de l'enfance à ma jeunesse, que les mots, le langage, pouvaient aussi être un abri. Que savoir dire dans sa tête ce que l'on ressent avec les mots justes, avec la grammaire juste, avec l'image juste, image que je compare à de l'or, à une poudre d'or, ajoutée à la structure d'une phrase, d'une pensée. L'image donne de la magie à un discours, je trouve. Elle le poétise, elle invite le ciel dans son fil. Je disais donc que savoir dire et savoir protéger, que le langage peut être un abri. Et il peut être une arme aussi. Si l'on a les mots, on peut rendre les coups. Les mots ne laissent pas de bleu sur la peau, mais ils peuvent gifler le cœur, gifler l'esprit. Je veux signifier qu'un simple mot peut mettre à terre son ennemi, peut le dissuader aussi de vous faire à nouveau du mal.

Moi, j'ai les mots en moi, pour moi, mais ils ne parviennent pas à sortir quand ma famille me fait du mal, parce que je suis encore liée à eux, en raison de la culpabilité, de la soumission parfois, et aussi par des petits filaments d'amour qui sont restés. Je ne parviens pas à les couper, parce qu'ils sont difficiles à couper, mais je sais que je vais y arriver, et surtout, je sais qu'il faut les couper pour me libérer, pour me sauver.

0: Merci pour cette lecture, Nina Bourra. Oui, c'est très beau, cette image des filaments d'amour qu'il faudrait arriver à couper, trouver les mots pour elle, c'est se libérer, tout simplement.
1: Oui, je pense que pour elle et puis pour
0: vous
1: autres,
0: aussi,
1: et puis pour l'écrivain que je suis devenue, oui. C'est vrai que les mots ont brisé le silence. Et puis on sait que nommer, c'est faire exister. Que nommer. Alors les mots ne sont pas une réparation. Les mots ne soignent de rien. Ils sont essentiels quand ils pénètrent l'obscurité. D'un lecteur ou sa solitude, ça c'est la lectrice qui parle, mais pour un écrivain, ils ne guérissent pas, ce ne sont pas des médicaments, mais ils structurent une personnalité, ils structurent un être.
0: Mais c'est pour ça qu'ils sont importants. Vous avez l'impression, vous, d'avoir été libérée quelque part par les mots ?
1: Oui, je crois, parce que moi je suis française, je vis en France depuis très longtemps, je me sens très française. Mon père était algérien, j'ai grandi en Algérie. Je préfère dire, plutôt que franco-algérienne, je préfère dire française d'enfance algérienne, puisque Saint-Exupéry disait que l'enfance est un pays. Mais c'est vrai que dans les mots, j'ai trouvé enfin le choix de ne pas répondre toujours à l'injonction « Es-tu plus algérienne, plus française ?» Non, les mots, ce sont ma patrie. La littérature est mon pays, mon territoire, le seul qui vaille.

0: Elles sont britanniques. Elles se sont formées en 1978, le groupe Girls School, avec ce titre Race with the Devil, un groupe exclusivement composé de femmes, ce qui n'était pas si courant à l'époque dans cette discipline du hard rock. Nina Bouraoui est avec nous à l'occasion de la sortie de son dernier roman, Championne, paru chez Jean-Claude Lattès. Votre héroïne veut devenir championne et elle a aussi un champion, un modèle qui a été le joueur de tennis des années 80. Il s'appelle Björn Borg.
1: Madame, mademoiselle, monsieur, bonsoir. Eh oui, toute petite formalité pour Björn Borg. Il a été obligé de taper dans une balle de tennis pendant 106 minutes exactement afin de remporter la finale du tournoi de Roland-Garros. Face à lui, Gerulaitis a fait le maximum, mais ce n'était pas suffisant pour battre, ni même pour inquiéter, le champion suédois, Georges Dominic.
2: 106 minutes de match, autrement dit 1h46 minutes, ce fut donc une finale assez rapidement expédiée. Mais si elle manqua quelquefois d'émotion, elle nous valut quelques moments de choix, ici par exemple, au cours du deuxième set.
0: Les acclamations pour Borg, héros de Roland-Garros. Là, c'est la finale de 1980. Nina Bouraoui, votre héroïne, se projette en lui. Il est la figure masculine qui pourrait le réconcilier avec les hommes. La réconcilier avec les hommes, plutôt.
3: Mais en plus, Borg ressemble à une femme. Il avait quelque chose en plus d'assez christique, très, très fin, avec son bandeau dans les cheveux. On le nommait l'extraterrestre. On disait que son cœur battait plus lentement que les autres. Je crois que c'était un peu faux. Donc il avait
0: ce côté bête à sang froid quand même.
3: Oui, puis McEnroe lui cassait ses raquettes, devenait dingue. Et lui était très. Et d'ailleurs, il décide d'arrêter. Enfin, il gagne de nombreux grands chelems, Roland Garros, Wimbledon. Je crois que c'est à l'Open, en fait, quand McEnroe gagne, il ne veut pas être second. Et il arrête sa carrière très jeune, il a 24 ans. Et en fait, moi j'avais une raquette signée par Borg. Je pensais qu'elle était juste pour moi.
0: Ça, c'est un élément de votre vie que vous avez mis dans le roman.
3: C'était des raquettes en série, bien sûr, signées. Mais c'est vrai que tout s'arrêtait quand on regardait Roland-Garros à Alger. Parce que Borg, en fait, éliminait tous les grands champions, les uns après les autres. On ne savait pas d'où venait cet homme. Et puis, il venait de Stockholm. Et lui, il a commencé à 6 ou 7 ans le tennis. Et avant d'être inscrit à des cours, il faisait beaucoup de murs, mais sur la porte du garage de la maison de ses parents.
0: Il a dû se faire gronder pas mal. Et alors là, Marjorie et Solène boivent vos paroles parce qu'évidemment, elles n'ont pas connu Björn Borg champion en 1980.
4: Je ne connais pas du tout.
5: Non, mais moi, je ne connais pas le sport.
3: Ouais, mais lui, en plus, c'était un personnage. Il avait quelque chose d'assez sacré au-delà du sport. La personnalité de cet homme était envoûtante.
0: Ouais. Il y a l'image de Borg qui arrive par la télévision. Il y a aussi, pour votre championne, la figure de Bacha, l'entraîneur qui est une sorte de substitut au père, qui est un modèle en dehors de la famille, qui l'aide à avancer finalement.
3: Monsieur Bacha, c'est son premier professeur dans un club que son père va... Il payera les cours et puis quand il s'aperçoit qu'elle n'arrive pas à intégrer le circuit des tournois, il va la retirer parce que ça coûte cher et qu'il a l'impression qu'il perd de l'argent. Mmh. Et Monsieur Bacha, c'est vraiment la figure, en effet, du père ou du grand frère, mais comme j'ai dit tout à l'heure aussi, de l'homme ami.
0: La bienveillance.
3: Quand elle lui prend la main, il la lâche parce qu'il a un rapport totalement sain, normal et respectueux vis-à-vis des enfants. Il lui apprend à dire bonjour à sa raquette. Donc ça, c'était la prise. Borg, il y avait une prise western comme ça où on tenait sa raquette d'une certaine façon. Et puis, il sait en elle la puissance. La puissance de concentration et surtout de résilience, et surtout elle est très assidue, elle est très tenue, elle est très têtue, mais il sait aussi que
0: ce sont des qualités quand on veut être un sportif.
3: Mais les vertus du tennis, moi, m'ont appris aussi les vertus de la littérature, parce que je trouve qu'il y a quelque chose qui se correspond. Mais en revanche, il sait qu'il y a une sorte de faille et il comprend qu'en fait elle est victime de la violence de sa famille.
0: Il y a quelque chose qui la meurtrit profondément. Dans votre premier roman, Nina Bouraoui, La Voyeuse Interdite, en 1991, vous abordiez, dans votre style qui percute, la condition des femmes à Alger, maintenues dans l'espace intérieur, réduites à voir la vie à travers la vitre qui les sépare de la rue. Ici encore, ces femmes, la sœur de votre protagoniste, sont présentes. Vous diriez que toute votre œuvre, finalement, est un manifeste pour la reconnaissance des droits des femmes, un manifeste pour les femmes ?
3: Ah oui, je crois, parce que moi, j'ai souvent dit que, à l'extérieur de mes livres, j'avais beaucoup de mal à signer les pétitions, ou à me montrer, ou à avoir un avis sur tout, parce que je trouve que les artistes n'ont pas forcément à avoir un avis sur tout, et surtout, ils n'ont pas le meilleur des avis. Mais dans le cas de la littérature et des livres, je crois que ça fait 35 ans que je publie, et je crois savoir maintenant, à chaque fois, la justesse et peut-être la vérité des mots que j'emploie. Et c'est drôle que vous citiez La Louise Interdite, parce que pour moi, Championne a quelque chose à voir avec le personnage de Fikria. Ce serait Fikria sortie de chez elle, peut-être un peu plus mûre, je ne sais pas, en tous les cas avec une parole encore plus forte, parce que Fikria, La Louise Interdite, était vraiment entre quatre murs, tandis qu'elle sort un peu. Mais il y a une corrélation, il y a une correspondance, il y a une forme d'écho au personnage de mon premier roman et au personnage Championne.
0: Vous parliez tout à l'heure du pays de l'enfance, et c'est vrai que vous avez quitté l'Algérie enfant, précipitamment, vous l'avez raconté, parfois, sans avoir le temps de dire au revoir véritablement à ce pays-là et aux gens qui l'habitaient. Et vous dites, je ne me sens pas exilée d'Algérie en particulier, mais exilée de ce pays de l'enfance.
3: Oui, c'est vrai, même exilée de moi-même, souvent. Je me dis que, et surtout, j'ai toujours peur, en fait, comme quand j'aime quelqu'un, j'ai toujours peur que le destin me l'arrache, parce que j'ai perdu beaucoup d'amis en partant. En fait, je veux passer des vacances en France. Ma mère était française, qui rencontre mon père dans les années 60, en pleine guerre d'Algérie. Mon père est exfiltré de petite Kabylie pour continuer ses études à la faculté de droit et d'économie de Rennes. C'était un étudiant très brillant. Son frère aîné s'était engagé au maquis. Il voulait le suivre, mais en fait, dans la famille, ils avaient dit « ça suffit, un seul fils ». D'ailleurs, mon oncle a été porté disparu au maquis. Et donc, ils se rencontrent. Leur alliance, leur mariage est quasi politique, parce que le milieu bourgeois de ma mère à Rennes, c'était compliqué, ils avaient peur pour leur fille. Et puis ils arrivent en Algérie après 62 avec beaucoup, beaucoup d'espérance et même d'espoir de reconstruire un pays soudain libre, en tous les cas plus sous le joug français. Mais ils seront déçus, comme beaucoup d'intellectuels de gauche à l'époque. Mes parents étaient très à gauche et très révolutionnaires et très engagés. Je grandis donc dans ce pays, dans un milieu où il y a beaucoup de musique, beaucoup de poésie, beaucoup d'idées, où on parle beaucoup, où parfois aussi, quand même, la violence du dehors s'infiltre à l'intérieur. Dans les années 70, on pouvait être assez autoritaire avec les enfants. Et en fait, à l'âge de 14 ans, je suis en vacances en France et ma mère, en fait, en Algérie, a souffert beaucoup de racisme. Elle était blonde. Elle adorait l'Algérie, hein, amoureuse de son pays. C'est elle qui nous l'a fait connaître, qui nous a emmenés avec ma sœur dans le Tassili, dans le Hoggar, aux frontières du Niger. Très amoureuse de ce pays. Elle travaillait. Elle avait beaucoup d'amis algérienne, dont la peintre Baya, merveilleuse, mais elle n'arrivait plus à s'inscrire. Et ma mère était une sorte de visionnaire politique, voire géopolitique, et avait compris que tout d'un coup, Khomeini commençait à faire des petites sœurs et des petits frères à Alger, où on voyait de plus en plus de femmes porter le hijab, de jeunes filles. Et elle s'était dit, il va se passer quelque chose, il va y avoir des affrontements. On était en 81, bien avant la décennie noire, parce que ça commence en 88. Et donc ma mère décide, m'appelle et me dit, tu ne rentres pas. Et moi, j'ai 14 ans, je suis au lycée Descartes d'Alger. Et je laisse mes dessins, mes écrits, mes habits, et aussi cette idée très bizarre d'avoir laissé mon double. Et je me suis toujours dit, mais quelle aurait été la jeune fille et la femme et l'adulte si j'avais eu encore, pas cette rupture, mais si j'avais encore empreinte de cette terre, moi que j'adorais, mais parfois qui me faisait peur, mais que j'adorais. Je me sentais profondément ancrée en Algérie, algérienne. Et j'arrive à Paris, j'avais un accent pas possible. Et tout d'un coup, c'est ce qu'on appelle l'assimilation, l'intégration. Je ne sais pas si c'est bien, mais j'efface tout. Et je nais une seconde fois à l'âge de 14 ans. Et souvent, je me dis, voilà, c'est bien, il y a un spectre de 14 ans qui n'existe pas dans...
0: Une double vie. Vous n'y êtes jamais retourné?
3: Je ne suis jamais retournée. J'ai perdu mon père il y a 4 ans. Et aujourd'hui, avec la perte de mon père a importé, tel le pharaon, tous les objets mentaux, tout l'imaginaire algérien avec lui. Et ce pays, je le vois maintenant avec des frontières et des contours de plus en plus flous. Mais je pense que si je dois un jour me dire je suis une femme complète, entière,
0: il faudra y retourner.
3: J'aimerais bien.
0: C'est là-bas que vous avez commencé à écrire.
3: Toute petite, à 8 ans, c'est vrai. Et c'est pas une histoire inventée, hein. C'est vraiment cette fameuse histoire où un professeur vous demande une rédaction de fin d'année, le dernier devoir. Et je me souviens, moi, j'étais dans cet appartement, enfermée parce que mes parents n'étaient pas là, voilà. J'ouvre toutes les portes-fenêtres. Et tout d'un coup, je commence cette histoire. Et puis, j'écris un feuillet, deux feuillets, cinq feuillets. Et je suis complètement emportée. Donc, ça peut revenir à ce que, tout à l'heure, ce que j'ai lu. Et je comprends que l'écriture donne de la puissance, du pouvoir, mais aussi, écarte les murs et donne une liberté inouïe. Moi qui me sentais très enfermée, j'ai pas eu d'enfance. J'étais une enfant grave. La légèreté, la joie, je l'ai acquise quarantaine, cinquantaine, même encore aujourd'hui. Je m'autorise mes parts d'enfance. Enfin, je voulais m'affranchir de ma famille, de ce pays. Je voulais partir dans un cirque ou faire sport-études, ce qui m'a été refusé. Donc tout d'un coup, cette liberté-là, je l'ai trouvée dans le flux ininterrompu de l'écriture.
0: Vous avez plutôt bien fait, si je regarde le parcours.
3: C'est vrai.
0: Sur RFI, voici Nour. C'est une toute jeune chanteuse et compositrice égyptienne, extraite de son premier album studio sorti en juillet.

0: La voix de Nour sur le Pont des Arts, une trouvaille de notre réalisateur Pierre Plantier. On est avec Nina Bouraoui. Dans quelques instants, on va parler d'une poétesse admirée de Proust, mais qui dérangeait à son époque pas mal d'hommes de lettres, pas mal d'hommes tout court.
1: Oui.
0: C'est Anna de Noailles, notre pionnière de la culture. Mais d'abord, direction Le Caire, maintenant avec vous, Solène.

0: vous avez vu la pièce de théâtre Salma, mon amour, Solène de Ahmed El Attar, qui raconte l'histoire d'une riche famille égyptienne.
1: Et oui, et surtout de la fille Salma, la plus jeune de la famille, jouée par Kawtar Mohsen. Elle habite dans une belle maison avec son père, un commercial, sa mère qui adore faire du shopping et son frère qui veut suivre le chemin de businessman de son père. Ils ont deux domestiques et pas beaucoup de problèmes d'argent. Et dans ce luxueux environnement, Salma, elle, passe son temps à faire, devinez quoi ? Qu'est-ce
2: elle
1: qu'elle
2: danse.
1: Fait
0: elle danse. Elle se filme, non?
1: Elle fait des vidéos sur TikTok et son père adore, vous l'entendez, il la félicite après chaque chorégraphie. Sauf que Salma perd vite l'envie de danser quand elle découvre sur ses réseaux sociaux les attaques du 7 octobre 2023 en Israël, puis les massacres de la guerre à Gaza, des centaines de milliers de morts qui la choquent comme beaucoup de sa génération. Cette pièce, elle est sur cette génération Z et c'est même un hommage, nous explique le metteur en scène Ahmed El Attar.
3: À travers son téléphone, elle découvre le monde. Pas seulement le monde, mais elle découvre le vrai visage du monde cruel d'aujourd'hui. La génération Z était témoin de ça pour la première fois dans l'histoire. Tous les autres génocides, que ce soit la Shoah ou le génocide de Rwanda ou les Arméniens, on n'a que des images photographiques anciennes. Il y a une distance qu'on a avec ça. Mais là, on a vraiment été témoin en live. Et c'était ça la question. Qu'est-ce qu'on pense ces jeunes, cette nouvelle génération? Comment ils vont évoluer dans ce monde? C'est pas juste une question du génocide de Gaza, c'est la violence qui est aujourd'hui presque gratuite partout et dont les générations à venir vont devoir affronter et payer le prix pour ça.
1: Alors dans la pièce, tout ça est incarné par Salma qui veut en parler, mais ça gêne, qui veut faire des vidéos sur le sujet, mais son père l'interdit, ça pourrait contrarier ses affaires. Bref, ça ne passe pas du tout, même auprès de sa mère qui essaie de temporiser, nous explique Nanda Mohammad qui joue le rôle de Lubna, la maman.
4: Quand elle parle avec la fille, elle lui dit que je sais que c'est horrible ce qui se passe en Palestine. Et alors pour ça, moi et ma copine, on envoie tous les semaines beaucoup de choses à Gaza. Elle comprend pas que c'est pas ça qui est important pour la fille. Et que ça, c'est vraiment le minimum du minimum pour elle. Et c'est rien. Qu'est-ce qu'elle fait dans sa vie? C'est quoi la Palestine pour la fille? Elle connaît rien.
3: Elle est confrontée à cette cruauté qui n'est pas juste dans les images. C'est aussi chez elle, dans sa famille, dans la façon dont elle est réprimée pour ce qu'elle est, pour ses idées, ses pensées. Elle sombre parce qu'en fait, on la force à sombrer d'une certaine façon. On l'écoute pas, on essaie de l'opprimer.
1: Un drame feutré qui se déroule dans un beau décor d'intérieur, mais signe que quelque chose ne va pas. Les murs ont tendance à bouger et à s'écrouler. Ce sont de grands tubes imaginés par le scénographe Hussein Baydoun qui permettent de voir tous les personnages en même temps, chacun dans une pièce différente, un peu comme dans un vaudeville, ce qui dévoile leur double jeu, leur mensonge ou leur solitude.
0: Ces familles bourgeoises, Solène, c'est un des thèmes de prédilection d'Ahmed El Attar.
1: Et ses précédentes créations Mama et The Last Supper étaient aussi des huit clos sur des familles très riches. Pour Ahmed El Attar, c'est un microcosme de la société égyptienne.
3: Pour moi, la défaillance du monde, elle vient d'eux. Elle vient pas des classes qui souffrent, des classes populaires, des gens qui n'ont pas eu toutes ces opportunités financières, mais aussi dans l'éducation. Elle vient de ces gens qui ont tout en main et qui n'arrivent pas à faire évoluer leur entourage, leur société, évoluer eux-mêmes. Et en Égypte, et je dirais même dans le monde arabe, le racisme, c'est un racisme de classe.
1: Salma, mon amour, montre d'ailleurs des scènes horrifiantes où la famille de Salma se permet de frapper ses employés.
0: Pour Salma, la situation est moins violente, mais ne s'arrange pas.
1: Son père lui confisque son téléphone, elle ne peut plus s'exprimer honnêtement, se retrouve obligée de mentir pour côtoyer ses proches. Je ne vous dirai pas comment elle résout ce problème, mais pour elle, c'est une tragédie.
3: Elle doit faire un choix, elle doit choisir entre deux choses, sa conscience, ses valeurs et sa famille. Et dans les deux cas, elle perd. C'est une tragédie, c'est un personnage tragique et quand elle change, elle va vers des monologues. C'est des monologues inspirés, même copiés, d'une certaine façon, de Hécabe, Euripide et Hercule et d'Antigone.
1: De grands noms d'auteurs de tragédie ou de tragédie elle-même. Alors, même si Salma, mon amour, est assez sombre et cynique, finalement, la leçon, c'est de ne pas céder, nous aussi, à la tragédie.
3: Et il y a une phrase d'Antigone qu'elle dit à un moment dans son monologue. Je suis faite pour l'amour et pas pour la haine. Et je pense que c'est très important qu'on garde ça. Parce qu'aujourd'hui, dans ce monde violent, il faut savoir rester intègre à ses valeurs. On peut devenir très en colère à cause de ce qu'on voit. Et du coup, tomber dans les mêmes pièges. Il faut qu'on garde les valeurs et qu'on se batte pour ces valeurs-là.
1: Salma, mon amour, c'est grinçant, drôle et dramatique en même temps. Ça parlera à toutes les générations et c'est à voir absolument.
0: Et la pièce continue sa tournée après l'Égypte. Le spectacle est en France. Il sera à Valence, Bayonne ou Nantes d'ici la fin de l'année. En un tout petit mot, Nina Bouraoui, la révolte de Salma, elle a à voir avec celle de votre héroïne, de votre championne?
2: Ah oui, il y a un pont. Et puis moi, je suis fascinée par cette génération, la génération Z. Je trouve que c'est eux. Cette génération va nous sauver, je pense, parce qu'il y a une conscience de l'importance. De l'importance de la nature, on l'avait oublié. Ils nous en veulent, ils ont raison de nous en vouloir. Mais comme vous disiez tout à l'heure, le dramaturge disait, moi j'ai toujours pensé, alors c'est très idéaliste, mais qu'en effet la violence est générale partout. Mais ce qui peut nous sauver, c'est l'amour, mais un amour très très large des uns et des autres, de nos semblables.
0: Voici encore une femme révoltée, écorchée, c'est notre pionnière de la culture.

0: Marjorie, cette semaine, une pionnière qui a rarement été considérée comme telle, c'est la comtesse Anna de Noailles.
1: Subversive, étincelante, amante, révoltée, écorchée vive, grande amie de Proust, de Colette, de Cocteau, elle affirmait « J'écris pour que le jour où je ne serai plus, on sache combien l'air et le plaisir m'ont plu ». Alors, elle est née à Paris en 1876 dans un milieu très fortuné et cultivé. Son père est un prince d'origine roumaine, sa mère d'origine grecque est une virtuose du piano. En 1897, cerise sur le gâteau, elle épouse le comte Mathieu de Noailles, mais surtout en 1901, elle publie « Le cœur innombrable », un recueil dans lequel elle aborde la mort, le désir, beaucoup la nature, et cette splendide brune au regard flamboyant devient très célèbre.
0: Mais en même temps, on se moque d'elle.
1: Oui, bah comme elle écrit beaucoup sur la nature et que c'était pas très tendance, on la surnomme avec une ironie cruelle la muse du potager, on parle de son romantisme féminin, on la traite de folle, frivole, on la réduit à une exaltée naïve. C'est ce que m'a expliqué Barbara Vessy, autrice du magnifique Assise au bord du monde, donc un recueil de souvenirs fictifs d'Anna de Noailles. Et nous sommes allés pour cette interview sur la tombe d'Anna de Noailles au cimetière du Père Lachaise.
2: Voilà, on est devant le mausolée d'Anna. Là, tu vois, la porte est vitrée et elle est fermée, donc on ne peut pas pénétrer à l'intérieur. Là, tu vois... Il y a sa stèle, Anna de Brankovan, comtesse de Noailles, 1933, l'année de sa mort. C'était une rebelle, quoi. C'était pas qu'une posture. Elle s'est opposée à son camp d'aristocrate avec l'affaire Dreyfus. Elle a milité pour l'émancipation des femmes. Alors bon, je vais pas faire ma féministe de base, mais si quand même. Il y avait beaucoup de misogynie. C'est d'ailleurs pour ça qu'elle a créé le prix féminin. Parce que elle était en colère qu'on n'ait pas donné le prix Goncourt à une femme qui le méritait. Et elle se battait toutes pour exister. Mais quelque part, dès qu'elles avaient un défaut, dès qu'elles avaient quelque chose, elles étaient essentialisées en tant que femmes.
0: Mais Anna de Noailles et Marjorie a aussi des amitiés importantes.
1: Oui, Georges Clémenceau, Saint-Exupéry, Colette, André Gide ou encore Albert Einstein apprécient sa compagnie et viennent l'écouter dans son salon. Quant à Marcel Proust, il affirmait « Je n'admire aucun écrivain plus qu'elle ». Je vous propose qu'on écoute un groupe que vous aimez beaucoup, Nathalie, et moi aussi, qui ont repris l'un de ses plus beaux poèmes. L'an dernier, c'est « Birds on a Wire ». ».

0: Anna de Noailles chantée par Birds on the Wire. C'est très beau, mais c'est terrible.
1: Oui, c'est tout sauf mièvre. Hein. Dans ce poème, la jeunesse des morts, elle évoque les millions de jeunes hommes qui sont morts au combat pendant la Première Guerre mondiale. Et dans son livre, Barbara Bessy, elle raconte d'ailleurs qu'Anna de Noailles, elle va soigner des soldats des nuits entières, qu'ils soient français ou allemands, qu'elle va au front, à Verdun, et qu'elle soutient Dreyfus, ce capitaine accusé à tort de trahison en raison de son origine juive. Et elle s'engage considérablement, Barbara Bessy.
2: Elle a toujours été de sensibilité socialiste et bon, elle se déclarait anarchiste, ce qui faisait beaucoup rire ses compagnons de salon, parce qu'évidemment elle était très riche, aristocrate d'une grande famille. Alors qu'elle est vraiment engagée, qu'elle aidait les miséreux, qu'elle a été dreyfusarde contre tout son milieu qui l'a taxée de socialiste, qui était une insulte dans leur bouche, et elle a tenu bon. Alors que elle n'avait strictement aucune raison de prendre parti, sinon l'idée de justice.
1: Et surtout tout ça avec une maladie, elle était maniaco-dépressive, elle avait un corps très fragile, elle tient salon, elle écrit, elle publie beaucoup.
0: Et pas seulement de la poésie. Hein.
1: Mais non, elle a écrit aussi des romans, une autobiographie en 1932. Or, on ne connaît au mieux que quelques poèmes et les très beaux portraits d'elle par Zoologa, Van Dongen. Et son œuvre lui vaudra aussi le Grand Prix de l'Académie française en 1921. La même année, donc, Anna de Noailles devient la première femme élue à l'Académie royale de langue et de littérature française de Belgique, et pourtant on doutait de la sincérité de son engagement.
2: Finalement, elle se ferait beaucoup qu'on ne la croit pas dans sa sincérité de vraiment de vouloir que le peuple ait une vie meilleure, que les femmes puissent avoir obtenir l'égalité, et ça elle ne le supportait pas. Parce que depuis petite, disait-elle, et je la crois, et ça s'entend quand on lit ses poèmes, toute chose lui brisait, le fissurait son cœur. Enfin, c'était pas de la posture, quoi. Alors après, tout le monde en a fait, oui, je ne veux pas mourir, oui, oh, je pleure. Enfin, tout le monde se moquait un peu d'elle. Mais il n'en reste pas moins que c'était une grande poétesse qui était vraiment écorchée vive et qu'elle aimait tellement la vie que la vie l'a tuée.
1: Et après, c'est comme si elle avait été effacée, ce qui a motivé Barbara Bessy à écrire sur elle.
2: D'abord parce que je l'admire et je trouvais ça très injuste qu'elle soit à ce point oubliée. Parce que c'est une femme qui a fait beaucoup pour les femmes et pour les malheureux. Parce que j'aime ce qu'elle écrit. Et il me semblait important de la remettre, de la réinscrire dans les mémoires. C'était une vraie star. Même si elle agaçait beaucoup de gens, tout le monde était quand même d'accord pour dire que ce qu'elle écrivait, c'était quand même incroyable.
1: Vous l'aurez toute comprise, Anna de Noailles m'a conquise grâce à ce passionnant récit Au bord du monde assise de Barbara Bessy qui vient de paraître chez Flammarion.
0: Et dont on recommande évidemment la lecture.
1: Oui.
0: Merci Marjorie. Nina Bouraoui, dans ce parcours d'Anna de Noailles, que retenir ce féminin, ce prix féminin?
3: Oui, et je crois qu'il s'appelait La vie heureuse.
1: Absolument. Oui, voilà. Du nom d'un journal.
3: Oui, et moi j'ai écrit un roman La vie heureuse, et des années plus tard, je me suis rendu compte qu'il y avait voilà, cette espèce de jumelage. Moi, c'est une lecture de jeunesse, et je l'ai, je pense, rencontrée grâce à ma lecture de Colette, parce qu'en effet, je crois qu'elle traînait souvent ensemble.
1: Absolument. Oui. Ben oui. Forcément.
0: Merci en tout cas d'avoir été avec nous, Nina Bouraoui, championne.
3: Merci.
0: Est parue chez Jean-Claude Lattès. Et on en recommande aussi très vivement la lecture. Oui. Sur le Pont des Arts avec Damien Roucou à la coordination, Pierre Plantier à la réalisation. On se retrouve demain, 15h10, dans Universel. Et demain, on vous fera découvrir un incroyable duo, Serge Kakoudji, contre-ténor congolais, et David Demange à la guitare. Ils sortent ensemble un premier album intitulé Mwezi Unaangara. En swahili, ça signifie « La lune brille ». Ils interprètent ensemble, avec la même passion, Purcell, Handel ou des chansons traditionnelles congolaises. Ils seront avec nous et en live dans l'émission. On a beaucoup de chance, soyez au rendez-vous. Bonjour Hugo Moissonnier.
4: Bonjour Nathalie, bonjour à toutes et à tous.
0: Vous prenez le relais dans 10 minutes pour Radio Foot International. Quel est le programme?
4: La vie heureuse de Yann Diomandé, le joueur ivoirien, joueur africain le plus cher de l'histoire. Il a enfin marqué avec le Real Madrid.
0: A tout de suite, Hugo, pour
4: suite.
0: Radio Foot. Et d'ici là, dans une minute, c'est le journal en français facile sur RFI. A demain.
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0: Merci d'être à l'écoute de RFI, les 17h à Paris, 15h en temps universel et 20h30 à New Delhi. Le journal vous est présenté par Charlotte de Rouen. Bonjour Charlotte.
1: Bonjour Caroline, bonjour à tous. En Inde, la contestation grandit et se transforme en fronde généralisée contre le gouvernement de Narendra Modi. Une nouvelle manifestation a eu lieu ce lundi pour demander la démission du président de la commission électorale sur fond d'irrégularité présumée. Les marques automobiles chinoises très présentes au salon de l'auto à Paris pour tenter d'enrayer la déferlante de véhicules chinois en Europe. Bruxelles et Pékin se sont mis d'accord pour plafonner les véhicules hybrides chinois importés. En Israël, le Premier ministre demande une enquête sur les participants au film NASA. Benjamin Netanyahou réclame des poursuites contre les membres des forces de sécurité qui témoignent anonymement des frappes contre les civils à Gaza. Et puis le prix Nobel d'économie décerné aux Américains Michael Woodford et Robert Hall. On y revient à la fin de cette édition. Plusieurs milliers de personnes se sont encore rassemblées ce lundi après-midi à New Delhi. La mobilisation a été organisée par l'opposition au BJP, le parti du Premier ministre Narendra Modi. Les protestataires demandent la démission du président de la commission électorale après la radiation de quelques 130 millions de personnes des listes. L'instance, elle, se défend de toute irrégularité. À New Delhi, Emmanuel Derville.
2: L'opposition a mobilisé des milliers de partisans dans le quartier de la Cour suprême lundi. Ce rassemblement intervient deux jours après la manifestation organisée à Delhi à l'appel d'un mouvement de jeunes, le Parti des Cafards. Tous dénoncent un glissement vers la dictature. Ils soupçonnent la droite nationaliste hindoue de cibler les électeurs qui ne votent pas pour le Premier ministre Modi. Le droit de vote est un sujet sensible en Inde. Plus de 800 millions de personnes dépendent de l'aide alimentaire. L'avenir de millions de jeunes est bouché à cause du sous-emploi. Le droit de vote est le seul pouvoir dont il dispose. Mais Narendra Modi conserve sa coalition parlementaire. La droite se repose sur une douzaine de partis pour sa majorité. Ses formations politiques n'ont pas rejoint les manifestations. Du coup, le gouvernement durcit son bras de fer avec l'opposition et le mouvement des cafards. Ce dernier a déposé lundi une demande pour manifester dans la capitale, une requête que les autorités ont refusée. Emmanuel Derville, New Delhi, RFI.
1: Au Pakistan, des centaines de partisans d'Imran Khan arrêtés dans une province du nord du pays. Les membres du parti de l'ancien Premier ministre ont été placés en détention après l'instauration de l'état d'urgence dans cette province. Des milliers de partisans d'Imran Khan ont entamé il y a une semaine des manifestations pour exiger sa libération. C'est l'un des dossiers les plus sensibles entre l'Union européenne et la Chine. Les importations de voitures hybrides chinoises vont être plafonnées à 350 000 véhicules par an. En vertu d'un accord conclu entre Bruxelles et Pékin ce lundi, accord qui réduira donc de moitié les importations actuelles. Les constructeurs européens sont à la traîne dans ce domaine qui emploie pourtant des milliers de personnes en Europe. Cet accord va donc permettre de protéger au mieux le marché européen de la concurrence déloyale, s'est félicité le président français. Emmanuel Macron, qui a inauguré ce lundi le mondial de l'automobile, un temps boudé par les constructeurs. Cette 91e édition semble les attirer à nouveau. Une soixantaine de marques sont présentes sur le salon et pour la première fois un nombre record de constructeurs chinois. Preuve, Pierre-Olivier, d'une installation durable dans le paysage automobile européen.
3: Les chiffres sont sans appel. En l'espace d'un an, en Europe, les marques chinoises sont passées de 5 à 10% de parts de marché, tous véhicules confondus. C'est donc naturellement qu'elles se bousculeront à ce mondial de l'auto. 20 constructeurs sont attendus contre 9 lors de la dernière édition. Parmi eux, BYD, Geely, Jaecoo, le SUV dont l'acteur Jean Reno fait la publicité, mais aussi des petits nouveaux comme Omoda. Et toutes ces marques regardent l'Europe avec gourmandise. Privée du marché américain avec le protectionnisme de Donald Trump et confrontée à une demande asiatique en berne, l'Europe est devenue le nouveau terrain de jeu des constructeurs chinois. Mais face à cette offensive, l'industrie automobile européenne s'organise. Elle fait pression sur Bruxelles pour imposer des droits de douane sur les véhicules hybrides produits en Chine et s'appuie sur sa relation de confiance tissée depuis des décennies avec le consommateur. En s'affichant au salon de l'auto, les constructeurs chinois veulent donc développer leur réseau, convaincre de futurs clients. Leur prochain défi, assembler et produire certains véhicules au sein de l'UE.
1: Pierre-Olivier, le Premier ministre polonais appelle l'ensemble de l'Occident à être plus ferme avec la Russie. Déclaration de Donald Tusk au forum de Varsovie sur la sécurité. Ce lundi, l'Union européenne a acté la mise en place de nouvelles sanctions visant 1600 entités et individus tous liés à la guerre menée par la Russie contre l'Ukraine. L'Arabie saoudite, elle, reconnaît avoir été mise à l'épreuve par les frappes des rebelles yéménites houthis. La sécurité énergétique ne peut plus être considérée comme acquise, a reconnu le ministre saoudien de l'énergie après une série de frappes hier et avant-hier contre les aéroports et les infrastructures énergétiques du pays. En Israël, les auteurs du documentaire NASA, accusés de trahison par des ministres, Yuval Abraham et Rachel Shor, dont le film a été récompensé au Festival de Venise. Leur documentaire dénonce l'ampleur des frappes contre les civils palestiniens à Gaza et l'usage de l'intelligence artificielle dans la guerre. Le Premier ministre israélien Benjamin Netanyahou réclame maintenant des poursuites pénales contre les soldats qui ont témoigné anonymement dans le film. Le documentaire sera diffusé gratuitement sur Internet à partir de novembre, mais un site du même nom existe déjà. Il propose lui aussi un film nommé NASA. Il s'agit en fait d'une opération de désinformation promue par les autorités israéliennes. Oriane Verdier.
4: Cette vidéo reprend grossièrement les codes narratifs du documentaire primé à la Mostra de Venise. Son titre, NASA, la vraie histoire. Tout comme l'original, il présente des témoignages de membres des forces israéliennes interviewés de nuit sur les toits de Tel Aviv. Mais là où le documentaire de Yuval Abraham et Rachel Shor en a recueilli 24, la vidéo mise en ligne 6 jours après la première projection de NASA, elle, ne présente que 4 témoins. Le visionnage donne l'impression d'une parodie, pourtant le sujet n'a rien de comique. NASA dénonce les massacres de masse systématiques commis à Gaza. Sa copie reprend les arguments de l'armée israélienne qui affirme avoir des règles strictes d'engagement, renvoyant la responsabilité des morts sur le Hamas. Le site et sa vidéo sont traduits en 39 langues. Les propos des témoins et des militaires filmés in situ sont ainsi rejoués dans les différentes langues par ce qui semble être de l'intelligence artificielle. Reste que cette vidéo a été mise en ligne avant le documentaire qu'elle copie, qui lui ne sera accessible au grand public qu'en novembre. L'enjeu n'était donc pas de faire dans la finesse, mais dans l'efficacité et la vitesse. Au passage, la plateforme revient sur différents narratifs des autorités israéliennes, notamment l'appellation de Judée-Samarie, défendue comme plus juste que le terme internationalement reconnu de Cisjordanie, territoire palestinien occupé illégalement par Israël.
1: Précision signée Oriane Verdier. Human Rights Watch appelle le Sénégal à cesser la répression de l'homosexualité. Le pays a voté en mars une nouvelle loi doublant les peines pour les relations homosexuelles. Dans un rapport de l'ONG compilant une 40aine de témoignages, ils évoquent une répression grandissante contre les personnes de la communauté LGBT, portant atteinte à leurs droits, suscitant la peur et la stigmatisation. Human Rights Watch évoque aussi sa grande inquiétude sur le respect de la charte olympique, car le pays accueille bientôt les Jeux olympiques de la jeunesse. Ils débuteront à la fin du mois. Le prix Nobel d'économie décerné aux Américains Robert Hall et Michael Woodford. Les 5 membres du comité Nobel ont récompensé 2 économistes dits néo-keynésien. Emmanuel Auriol est professeur à l'école d'économie de Toulouse. Elle nous explique ce que ça veut dire.
5: Ce double prix Nobel vise à récompenser ce qu'on appelle donc des nouveaux keynésiens. Il suppose que les acteurs économiques, consommateurs et chefs d'entreprise sont rationnels, c'est-à-dire qu'ils anticipent correctement les politiques publiques et leurs effets. Mais en même temps, il suppose qu'il y a des frictions. Par exemple, les salaires ne baissent pas instantanément. S'il y a tout d'un coup une crise économique, par exemple un choc, sur les ressources naturelles, le pétrole, c'est plutôt des ajustements par les quantités. Donc, ça peut entraîner une crise. Et ces 2 auteurs donc s'intéressent à ce genre de, aux politiques publiques qui peuvent réagir face à ça. Donc, comment on fait par rapport à l'inflation? Comment on fait quand il y a le Covid? En intégrant donc des éléments classiques d'intervention publique, qu'on dit politique keynésienne, mais dans des modèles, dans des analyses où les acteurs microéconomiques donc sont rationnels et utilisent l'information qu'ils ont.
1: Emmanuel Auriol, joint par Claire Fage du service économie. Tout de suite, on retrouve Nathalie Amard. Bonjour Nathalie.
6: Bonjour Charlotte de Rouen et merci. Il est bientôt 17h10 à Paris, sur le Pont des Arts. Ça démarre dans 30 secondes.
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0: Bonjour à toutes et à tous, bienvenue. C'est un monologue puissant de près de 300 pages qui nous immerge dans la pensée rebelle et torturée d'une adolescente, une écorchée qui s'entraîne à devenir championne et qui voudrait bien surtout devenir elle-même. Avec la même énergie qu'elle met à frapper inlassablement le mur de sa balle de tennis, elle analyse, elle décortique la colère d'un père, l'amour mal placé d'une mère. On sait qu'elle a 16 ans, mais on ne connaît pas son nom. Le pays où elle habite n'est pas nommé non plus. Tout ce qu'elle nous dit et répète, c'est qu'elle vit au pays des fous, dans une famille de fous. Dès les premiers mots, le flux ininterrompu de sa pensée nous embarque. Championne est le dernier roman de Nina Bouraoui et on a le plaisir d'accueillir l'écrivaine aujourd'hui sur le Pont des Arts. Bonjour Nina Bouraoui.
1: Bonjour.
0: Merci d'avoir accepté l'invitation d'RFI. Il y a quelque chose de l'ordre de la séance d'hypnose quand on se plonge dans ce roman. Les mots de votre championne, sa pensée nous tiennent captifs, nous lecteurs, comme elle l'est, elle, de ce pays de fous et de cette famille de fous. C'est l'effet que vous avez recherché?
1: Oui, c'était un peu voulu. En fait, moi, je ne sais pas d'où, comment naissent. Enfin, la naissance des livres, elle est toujours assez étrange et surnaturelle. Souvent, le dernier livres, on appelle un prochain ou pas du tout. Et moi, j'étais en train d'écrire en fait un essai sur la féminité et puis un essai féministe, mais je me suis vite aperçue que j'étais une piètre essayiste. Je crois que le roman, la fiction, l'imaginaire et même aussi mêlé d'autobiographie, hein, toujours me donne un espace beaucoup plus large. Et Championne est arrivée ainsi, je ne sais pas d'où, parce que sa voix à la fois m'est totalement étrangère et à la fois m'est extrêmement familière. Et pour en parler, j'ai souvent cette image du fossile, de l'empreinte, du coquillage ou de la pierre. Donc j'ai été tour à tour le coquillage, l'empreinte, la pierre. Mais en tous les cas, une chose est certaine, c'est qu'elle est née d'un jour d'un visionnage d'un documentaire sur les femmes afghanes. Et je me suis dit que ces femmes sont en train de mourir en silence. Je n'entends pas beaucoup de voix pour les défendre, pour raconter leur vie cloîtrée. Je crois qu'elles peuvent même plus aller se faire soigner, ni siffler, ni chanter, ni se parler. Donc cette jeune fille qui en 79, depuis un pays imaginaire, ce qui donne au roman une forme
0: toute l'attitude, toute l'attitude à imaginer effectivement où on se trouve.
1: Et elle raconte en fait depuis 79 ce qui pourrait arriver aux femmes, mais pas seulement en Afghanistan, pas seulement en Iran, mais peut-être chez nous en France, dans certaines familles, dans certains quartiers. Et l'hypnose, c'était important de prendre en otage le lecteur, parce que cette jeune femme m'a prise en otage.
0: C'est très réussi. Elle aussi est une révoltée, Nina Bouraoui, comme votre championne. C'est l'héroïne de la pièce de théâtre que vous avez vue pour nous, Solène. Bonjour.
2: Bonjour Nathalie.
0: Il s'agit de Salma, mon amour, à la MC93 à Bobigny, au nord de Paris. Une pièce sur les envies de révolte d'une jeune égyptienne.
2: Et oui, l'histoire de Salma, donc, qui s'indigne de la guerre à Gaza et dont l'indignation va faire exploser sa famille de riches commerciaux qui ne veulent surtout pas que leur train de vie change. C'est grinçant et c'est signé du metteur en scène Ahmed El Attar.
0: Et puis dans cette émission, on met en lumière les pionnières de la culture avec Marjorie. Bonjour Marjorie.
3: Bonjour Nathalie.
0: Cette semaine, vous nous faites découvrir une poétesse un peu oubliée.
3: Oui, elle est absolument fascinante. La comtesse Anna de Noailles fut la première femme commandeur de la Légion d'honneur de l'histoire, grande amie de Proust, égérie des peintres, et c'est surtout une poétesse au lyrisme étincelant que Barbara Bessy remet en lumière avec feu dans Au bord du monde assise, qui vient de paraître chez Flammarion.
0: À tout à l'heure, Marjorie.
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0: On est à l'été 1979, vous nous l'avez dit Nina Bouraoui, votre héroïne est au pied de son immeuble. Dans l'appartement se trouvent son père, sa mère, sa sœur, mais elle ne veut pas monter, les rejoindre, elle frappe la balle. Je vais vous raconter, écrivez-vous pour commencer, comment je vais devenir championne, comment je m'entraîne, comment je frappe contre un mur pendant des heures, comment mes mouvements sont des obsessions, de la raquette à la balle, de la balle au mur qui la renvoie. Ce mur, il est pour elle le défouloir ultime, le réceptacle de toutes ces colères.
1: Le tennis, c'est un sport obsessionnel, moi, que j'ai pratiqué assez jeune. J'ai commencé, j'avais 6 ans. Donc, je sais combien faire du mur, parfois, est difficile parce qu'il faut se mettre à hauteur de filet. Mais rend le mouvement du corps, de la balle, avec le mouvement de la pensée, rend quelque chose quand même de très raccordé, de très... ça se correspond. Donc le mur n'est pas du tout le mur des lamentations, mais ce serait plutôt un mur de réponse. C'est-à-dire que cette jeune femme va expliquer tous les ressorts de la violence. Qu'est-ce que la violence quand elle devient identité ? Un pays violent, un État violent, un peuple violent transmet cette violence comme une maladie, comme un virus. Et elle raconte que comment cette violence de la ville, de tout un pays, va franchir le seuil de sa maison. Et l'espace-temps, il est très réduit. C'est une seule soirée. Mais pendant toute cette soirée, elle va raconter comment elle veut, elle, devenir championne d'elle-même. Parce que comme la violence est contagieuse, elle-même a un jour commis un acte délictuel.
5: Elle frappe sa colère, elle frappe sa haine, elle frappe sa honte surtout. Elle a été, elle, victime de la violence. On l'apprend au fil du récit. Elle est aussi rangée par les femmes, sa mère, la première, du côté de ces hommes qu'elle accuse de violence. Elle a, lui dit-on, ce physique de garçon manqué, l'esprit d'une femme et le corps d'un garçon. C'est aussi un des nœuds du malaise pour elle, cette androgynie, Nina Bouraoui.
1: Oui, puis c'est aussi, vous savez, moi je suis aussi obsessionnelle qu'elle, finalement. Et j'ai beaucoup écrit dans mes romans sur les différents, les fragiles. J'ai exercé une forme de militantisme en écrivant très jeune, enfin assez vite quand même, sur l'homosexualité et ce qu'elle pouvait engendrer dans les esprits des adolescents, c'est-à-dire la haine de soi, le dégoût de soi, inculqué par la société qui vous rejette. Et donc, en effet, cette androgyne n'est pas acceptée dans sa famille, mais elle peut quand même encore sortir de l'appartement, contrairement à sa sœur qui est cloîtrée.
5: C'est ce que j'allais vous dire.
1: Parce qu'elle ressemble à un garçon.
5: J'allais vous parler de sa sœur. C'est la troisième figure féminine de la famille qui, à ses yeux, aux yeux de cette championne, se soumet trop au diktat des hommes, qui est née proie, écrit-elle, dit-elle, quand moi, je suis née soldat.
1: Ouais, parce que c'est un pays où les hommes se cachent dans les forêts, dans les troncs des arbres, pour en sortir et tuer les jeunes filles, et en particulier les jeunes filles blondes, qui semblent être avoir un sang pur, précieux, elles sont plus recherchées. Et sa sœur, elle, rencontre un garçon, Jero, qui au début, quand le pays n'est pas encore totalement refermé sur lui-même et que les femmes peuvent encore aller se rendre à la rivière ou à la montagne, Jero l'emmène sur sa moto. Et puis cette sœur, tout d'un coup, est cloîtrée chez elle parce que le père a peur, mais il y a une forme de jalousie. Et en effet, elle est hantée par ce qu'elle nomme les nourritures de la terre. Alors, ce ne sont pas du tout les nourritures terrestres de Gide, mais ce serait plutôt les nourritures de la sensualité, tandis qu'elle, notre championne, elle est plus du côté des nourritures de l'âme. Elle est assez mystique, elle est assez croyante, elle invoque beaucoup le ciel,
5: cérébrale, oui,
1: les anges, et elle mâche cette fleur qui la rend fleur et qui lui donne le don des mots et le don de la clairvoyance.
5: Il y a la question de l'identité sexuelle qui la taraude, mais il y en a beaucoup d'autres, Nina Bouraoui. D'abord, celle de l'héritage de la violence, sans dévoiler effectivement trop de l'intrigue. Vous l'avez évoqué très rapidement tout à l'heure. Elle va se retrouver donc dépositaire de la violence paternelle, et malgré elle, héritière de cette violence qu'il va falloir refaire sortir à un moment.
1: Oui, parce que quand on a reçu la violence, on la réplique soit sur soi ou sur les autres. Ou parfois les deux à la fois. Alors la psychanalyse nous aide à pas répliquer sur soi ni sur les autres. Mais championne, elle explique justement le danger de la violence

0: Elle pense que son père va la tuer, donc elle va, toute l'humanité va s'effondrer, puisqu'un père c'est la protection, l'instruction, normalement la douceur. Et cet homme qui va la séquestrer et va la menacer, soudain elle va avoir des rapports familiaux très... très compliqué, très détruit. Souvent la famille, je pense qu'un homme ou une femme dans un foyer, donc un père et une mère, représentent toutes les femmes et tous les hommes du dehors. C'est pour ça qu'elle est marginale, elle est solitaire, mais elle a sa raquette signée par Borg pour appréhender le monde d'une autre façon.
1: On va revenir tout à l'heure à Björn Borg. Il y a donc beaucoup de colère en elle. Il y a la question de la classe sociale aussi qu'on n'a pas évoquée, mais quand elle est admise à jouer au tennis avec les enfants de des villas alentours, elle se sent clairement, et on lui fait sentir qu'elle est d'un autre monde. Mais il y a aussi au fond d'elle, et qui émerge petit à petit, une énergie positive, une envie de sortir de cet état. Elle se projette dans un monde futur, le monde des femmes, idéal, débarrassé de cette violence.
0: C'est son utopie, elle est idéaliste. Et justement, moi je sais qu'à chaque fois, on me raccorde à l'Algérie, parce que j'ai grandi à Alger, qui était un pays très viril, masculin. Pendant les années 70, donc qui était encore empreint de cette guerre d'indépendance qui était longue, qui était violente, qui était cruelle. Donc la violence était un peu partout, dans la nature, dans la ville. Et aussi, elle pouvait franchir aussi la porte de notre foyer. Mais ma championne, elle est entourée de montagnes, il n'y a pas la mer, donc il n'y a pas l'espérance. Il y a une montagne qu'elle vise, qu'elle cible, parce que derrière, il y a le monde des femmes. Mais quand elle dit le monde des femmes, c'est en fait le monde de l'amour.
1: Un monde débarrassé de cette violence.
0: Le monde débarrassé de cette violence. Et aussi, quand elle dit « je veux devenir championne », c'est... Elle veut devenir championne d'elle-même, elle veut récupérer sa pureté, son innocence, qu'elle a perdue en effet dans le cercle des villas, avec des joueurs qui sont d'une catégorie sociale
1: un autre monde.
0: Différente de la sienne.
1: Pourquoi ne pas lui avoir donné de nom à cette championne?
0: Parce que je voulais vraiment quelque chose, on ne sait pas où c'est. C'est en 1979, mais championne dit aux femmes et aux hommes amis, parce qu'il y a des hommes amis, et que c'est très important pour elle. Et d'ailleurs, moi, personnellement, je pense que la véritable révolution féministe sera les femmes main dans la main, mais main dans la main avec les hommes amis. Ils sont nombreux, ils sont doux, nous avons besoin d'eux, nous ne pouvons pas les exclure de notre combat. Ce serait injuste et dommage. Tous les hommes ne sont ni des violeurs, ni des agresseurs. Il y a des hommes qui aiment et respectent les femmes et qui sont égaux, et nous sommes égales aussi. Et en fait, ne pas donner de nom, même l'enfant numéro 1, l'enfant numéro 2, la fille du jardinier, c'était pour une universalité et aussi ce côté dystopique, parce qu'elle parle de depuis 1979, elle nous prévient et elle nous dit à nous, femmes, trouvez un abri.
1: Pour éviter ?
0: Pour éviter, parce que elle a une grande théorie qui est terrible, parce que pour elle, la violence est un désir de bien sûr, de prédation, de captation, mais de dévoration de l'autre. Elle compare le crime à l'anthropophagie. Et je pense que parfois, c'est ça, en fait. La violence exercée sur l'autre, c'est certes symboliquement le dévorer, mais c'est vraiment lui prendre ce qu'il y a de plus intime, de plus sacré, c'est lui retirer son humanité. D'ailleurs, toutes celles ou tous ceux qui ont été agressés se sentent souvent, ils le disent, dissociés, parce que la part humaine a été dérobée.
1: Elle veut devenir championne d'elle-même. Elle est aussi championne des mots, cette adolescente, des mots qui accompagnent son geste sportif, sauvé par les mots même, comme vous l'écrivez dans l'extrait, Nina Bouraoui, que vous avez accepté de nous lire. C'est à vous, quand vous le voulez.
0: Vous savez, j'ai appris durant ma petite vie, de l'enfance à ma jeunesse, que les mots, le langage, pouvaient aussi être un abri. Que savoir dire dans sa tête ce que l'on ressent avec les mots justes, avec la grammaire juste, avec l'image juste, image que je compare à de l'or, à une poudre d'or, ajoutée à la structure d'une phrase, d'une pensée. L'image donne de la magie à un discours, je trouve. Elle le poétise, elle invite le ciel dans son fil. Je disais donc que savoir dire et savoir protéger, que le langage peut être un abri. Et il peut être une arme aussi. Si l'on a les mots, on peut rendre les coups. Les mots ne laissent pas de bleu sur la

peau, mais ils peuvent gifler le cœur, gifler l'esprit. Je veux signifier qu'un simple mot peut mettre à terre son ennemi, peut le dissuader aussi de vous faire à nouveau du mal. Moi, j'ai les mots en moi, pour moi, mais ils ne parviennent pas à sortir quand ma famille me fait du mal, parce que je suis encore liée à eux, en raison de la culpabilité, de la soumission parfois, et aussi par des petits filaments d'amour qui sont restés. Je ne parviens pas à les couper parce qu'ils sont difficiles à couper, mais je sais que je vais y arriver, et surtout, je sais qu'il faut les couper pour me libérer, pour me sauver.

0: Merci pour cette lecture, Dina Bourra. Oui, c'est très beau cette image des filaments d'amour qu'il faudrait arriver à couper, trouver les mots pour elle, c'est se libérer, tout simplement.
1: Oui, je pense que pour elle et puis pour
0: vous
1: autres,
0: aussi,
1: et puis pour l'écrivain que je suis devenue, ouais. C'est vrai que les mots ont brisé le silence. Et puis on sait que nommer, c'est faire exister. Que nommer. Alors les mots ne sont pas une réparation. Les mots ne soignent de rien. Ils sont essentiels quand ils pénètrent l'obscurité d'un lecteur ou sa solitude. Ça, c'est la lectrice qui parle. Mais pour un écrivain, ils ne guérissent pas. Ce ne sont pas des médicaments. Mais ils structurent une personnalité. Ils structurent un être.
0: Mais c'est pour ça qu'ils sont. Vous avez l'impression, vous, d'avoir été libérée quelque part par les mots?
1: Oui, je crois, parce que moi, je suis française, je vis en France depuis très longtemps, je me sens très française. Mon père était algérien, j'ai grandi en Algérie. Je préfère dire, plutôt que franco-algérienne, je préfère dire française d'enfance algérienne, puisque Saint-Exupéry disait que l'enfance est un pays. Mais c'est vrai que dans les mots, j'ai trouvé enfin le choix de ne pas répondre toujours à l'injonction « Es-tu plus algérienne, plus française ?» Non, les mots, ce sont ma patrie. La littérature est mon pays, mon territoire, le seul qui vaille.

0: Elles sont britanniques. Elles se sont formées en 1978, le groupe Girl School, avec ce titre Race with the Devil, un groupe exclusivement composé de femmes, ce qui n'était pas si courant à l'époque dans cette discipline du hard rock. Nina Bouraoui est avec nous à l'occasion de la sortie de son dernier roman, Championne, paru chez Jean-Claude Lattès. Votre héroïne veut devenir championne et elle a aussi un champion, un modèle qui a été le joueur de tennis des années 80. Il s'appelle Björn Borg.
1: Madame, mademoiselle, monsieur, bonsoir. Eh oui, toute petite formalité pour Björn Borg. Il a été obligé de taper dans une balle de tennis pendant 106 minutes exactement afin de remporter la finale du tournoi de Roland-Garros. Face à lui, Gerulaitis a fait le maximum, mais ce n'était pas suffisant pour battre, ni même pour inquiéter, le champion suédois, Georges Dominic.
2: 106 minutes de match, autrement dit 1h46 minutes, ce fut donc une finale assez rapidement expédiée. Mais si elle manqua quelquefois d'émotion, elle nous valut quelques moments de choix, ici par exemple, au cours du deuxième set.
0: Les acclamations pour Borg, héros de Roland-Garros. Là, c'est la finale de 1980. Nina Bouraoui, votre héroïne, se projette en lui. Il est la figure masculine qui pourrait le réconcilier avec les hommes. La réconcilier avec les hommes, plutôt.
3: Mais en plus, Borg ressemble à une femme. Il avait quelque chose en plus d'assez christique, très, très fin, avec son bandeau dans les cheveux. On le nommait l'extraterrestre. On disait que son cœur battait plus lentement que les autres. Je crois que c'était un peu faux. Donc il avait
0: ce côté bête à sang froid quand même.
3: Oui, et puis McEnroe lui cassait ses raquettes, devenait dingue. Et lui était très... Et d'ailleurs, il décide d'arrêter. Enfin, il gagne de nombreux grands chelems, Roland-Garros, Wimbledon. Mais je crois que c'est à l'Open, en fait, quand McEnroe gagne, il ne veut pas être second, et il arrête sa carrière très jeune, il a 24 ans. Et en fait, moi j'avais une raquette signée par Borg, je pensais qu'elle était juste pour moi.
0: Ça, c'est un élément de votre vie que vous avez mis dans le roman.
3: C'était des raquettes en série, bien sûr, signées. Mais c'est vrai que tout s'arrêtait quand on regardait Roland-Garros à Alger, parce que Borg, en fait, éliminait tous les grands champions, les uns après les autres. On ne savait pas d'où venait cet homme. Et puis, il venait de Stockholm. Et lui, il a commencé à 6 ou 7 ans le tennis. Et avant d'être inscrit à des cours, il faisait beaucoup de murs, mais sur la porte du garage de la maison de ses parents.
0: Il a dû se faire gronder pas mal. Et alors là... Marjorie et Solène boivent vos paroles parce qu'évidemment elles n'ont pas connu Björn Borg champion en 1980.
4: Je ne connais pas du tout.
5: Non, mais moi je ne connais pas le sport. Donc, de toute façon.
3: Ouais, mais lui en plus c'était un personnage avec quelque chose d'assez sacré au-delà du sport. La personnalité de cet homme était envoûtante.
0: Ouais. Il y a l'image de Borg qui arrive par la télévision. Il y a aussi pour votre championne la figure de Bacha, l'entraîneur qui est une sorte de substitut au père, qui est un modèle en dehors de la famille, qui l'aide à avancer finalement.
3: Monsieur Bacha, c'est son premier professeur dans un club que son père va... Il payera les cours et puis quand il s'aperçoit qu'il n'arrive pas à intégrer le circuit des tournois, il va la retirer parce que ça coûte cher et qu'il a l'impression qu'il perd de l'argent. Mm-hmm. Et Monsieur Bacha, c'est vraiment la figure en effet du père ou du grand frère, mais comme j'ai dit tout à l'heure aussi de l'homme ami.
0: La bienveillance.
3: Quand elle lui prend la main, il la lâche parce qu'il a un rapport totalement sain, normal et respectueux vis-à-vis des enfants. Il lui apprend à dire bonjour à sa raquette. Donc ça, c'était la prise. Borg, il y avait une prise western comme ça où on tenait sa raquette d'une certaine façon. Et puis, il sait en elle la puissance. La puissance de concentration et surtout de résilience, et surtout elle est très assidue, elle est très tenue, elle est très têtue, mais il sait aussi que
0: ce sont des qualités quand on veut être un sportif.
3: Mais les vertus du tennis, moi après aussi les vertus de la littérature, parce que je trouve quelque chose qui se correspond. Mais en revanche, il sait que une sorte de faille, et il comprend qu'en fait elle est victime de la violence de sa famille.
0: Il y a quelque chose qui l'a meurtrie profondément. Dans votre premier roman, Nina Bouraoui, La Voyeuse Interdite, en 1991, vous abordiez, dans votre style qui percute la condition des femmes à Alger, maintenues dans l'espace intérieur, réduites à voir la vie à travers la vitre qui les sépare de la rue. Ici encore, ces femmes, la sœur de votre protagoniste, sont présentes. Vous diriez que toute votre œuvre, finalement, est un manifeste pour la reconnaissance des droits des femmes, un manifeste pour les femmes ?
3: Ah oui, je crois, parce que moi, j'ai souvent dit que, à l'extérieur de mes livres, j'avais beaucoup de mal à signer les pétitions, ou à me montrer, ou à avoir un avis sur tout, parce que je trouve que les artistes n'ont pas forcément à avoir un avis sur tout, et surtout, ils n'ont pas le meilleur des avis. Mais dans le cas de la littérature et des livres, je crois que ça fait 35 ans que je publie, et je crois savoir maintenant, à chaque fois, la justesse et peut-être la vérité des mots que j'emploie. Et c'est drôle que vous citiez La Louise interdite, parce que pour moi, Championne a quelque chose à voir avec le personnage de Ficria. Ce serait Ficria sortie de chez elle, peut-être un peu plus mûre, je ne sais pas, en tous les cas avec une parole encore plus forte, parce que Ficria, La Louise interdite, était vraiment entre quatre murs, tandis qu'elle sort un peu. Mais il y a une corrélation, il y a une correspondance, il y a une forme d'écho au personnage de mon premier roman et au personnage Championne.
0: Vous parliez tout à l'heure du pays de l'enfance, et c'est vrai que vous avez quitté l'Algérie enfant, précipitamment, vous l'avez raconté, parfois, sans avoir le temps de dire au revoir véritablement à ce pays-là et aux gens qui l'habitaient. Et vous dites, je ne me sens pas exilée d'Algérie en particulier, mais exilée de ce pays de l'enfance.
3: Oui, c'est vrai, même exilée de moi-même, souvent. Je me dis que... Et surtout, j'ai toujours peur, en fait, comme... Quand j'aime quelqu'un, j'ai toujours peur que le destin me l'arrache, parce que j'ai perdu beaucoup d'amis en partant. En fait, je passais des vacances en France. Ma mère était française, qui rencontre mon père dans les années 60, en pleine guerre d'Algérie. Mon père est exfiltré de Petite Kabylie pour continuer ses études à la faculté de droit et d'économie de Rennes. C'est un étudiant très brillant. Son frère aîné s'était engagé au maquis. Il voulait le suivre, mais en fait, dans la famille, ils avaient dit « ça suffit, un seul fils ». D'ailleurs, mon oncle a été porté disparu au maquis. Et donc, ils se rencontrent. Leur alliance, leur mariage est quasi politique, parce que le milieu bourgeois de ma mère à Rennes, c'était compliqué, ils avaient peur pour leur fille. Et puis ils arrivent en Algérie après 62 avec beaucoup, beaucoup d'espérance et même d'espoir de reconstruire un pays soudain libre, en tous les cas plus sous le joug français. Mais ils seront déçus, comme beaucoup d'intellectuels de gauche à l'époque. Mes parents étaient très à gauche et très révolutionnaires et très engagés. Je grandis donc dans ce pays, dans un milieu où il y a beaucoup de musique, beaucoup de poésie, beaucoup d'idées, où on parle beaucoup, où parfois aussi, quand même, la violence du dehors s'infiltre à l'intérieur. Dans les années 70, on pouvait être assez autoritaire avec les enfants. Et en fait, à l'âge de 14 ans, je suis en vacances en France et ma mère, en fait, en Algérie, a souffert beaucoup de racisme. Elle était blonde. Elle adorait l'Algérie, hein, amoureuse de son pays. C'est elle qui nous l'a fait connaître, qui nous a emmenés avec ma sœur dans le Tassili, dans le Hogar, aux frontières du Niger. Très amoureuse de ce pays. Elle travaillait. Elle avait beaucoup d'amis algérienne, dont la peintre Baya, merveilleuse, mais elle n'arrivait plus à s'inscrire. Et ma mère était une sorte de visionnaire politique, voire géopolitique, et avait compris que tout d'un coup, Khomeini commençait à faire des petites sœurs et des petits frères à Alger, où on voyait de plus en plus de femmes porter le hijab, de jeunes filles. Et elle s'était dit, il va se passer quelque chose, il va y avoir des affrontements. On était en 81, bien avant la décennie noire, parce que ça commence en 88. Et donc ma mère décide, m'appelle et me dit, tu ne rentres pas. Et moi j'ai 14 ans, je suis au lycée Descartes d'Alger, et je laisse mes dessins, mes écrits, mes habits, et aussi cette idée très bizarre d'avoir laissé mon double. Et je me suis toujours dit, mais quelle aurait été la jeune fille et la femme et l'adulte si j'avais eu encore, pas cette rupture, mais si j'avais été encore empreinte de cette terre, moi que j'adorais, mais parfois qui me faisait peur, mais que j'adorais. Je me sentais profondément ancrée en Algérie, algérienne. Et j'arrive à Paris, j'avais un accent pas possible. Tout d'un coup, c'est ce qu'on appelle l'assimilation, l'intégration. Je ne sais pas si c'est bien, mais j'efface tout. Et je nais une seconde fois à l'âge de 14 ans. Et souvent, je me dis, voilà, c'est bien, il y a un spectre de 14 ans qui n'existe pas dans...
0: Une double vie. Vous n'y êtes jamais retournée?
3: Je ne suis jamais retournée. J'ai perdu mon père il y a 4 ans. Et aujourd'hui, avec la perte de mon père a importé, tel le pharaon, tous les objets mentaux, tout l'imaginaire algérien avec lui. Et ce pays, je le vois maintenant avec des frontières et des contours de plus en plus flous. Mais je pense que si je dois un jour me dire je suis une femme complète, entière,
0: il faudra y retourner.
3: J'aimerais bien.
0: C'est là-bas que vous avez commencé à écrire.
3: Toute petite, à 8 ans, c'est vrai. Et c'est pas une histoire inventée, hein. C'est vraiment cette fameuse histoire où un professeur vous demande une rédaction de fin d'année, un dernier devoir. Et je me souviens, moi, j'étais dans cet appartement, enfermée parce que mes parents n'étaient pas là, voilà. Et j'ouvre toutes les portes-fenêtres. Et tout d'un coup, je commence cette histoire. Et puis, j'écris un feuillet, deux feuillets, cinq feuillets. Et je suis complètement emportée. Donc, ça peut revenir à tout à l'heure, ce que j'ai lu. Et je comprends que l'écriture donne de la puissance, du pouvoir, mais aussi écarte les murs et donne une liberté inouïe. Moi qui me sentais très enfermée, j'ai pas eu d'enfance, j'étais une enfant grave, la légèreté, la joie, je l'ai acquise quarantaine, cinquantaine, même encore aujourd'hui, je m'autorise mes parts d'enfance. Enfant, je voulais m'affranchir de ma famille, de ce pays, je voulais partir dans un cirque ou faire sport-études, ce qui m'a été refusé. Donc tout d'un coup, cette liberté-là, je l'ai trouvée dans le flux ininterrompu de l'écriture.
0: Vous avez plutôt bien fait, si j'en regarde le parcours.
3: C'est vrai.
0: Sur RFI, voici Nour. C'est une toute jeune chanteuse et compositrice égyptienne, extraite de son premier album studio sorti en juillet.

0: La voix de Nour sur le Pont des Arts, une trouvaille de notre réalisateur Pierre Plantier. On est avec Nina Bouraoui. Dans quelques instants, on va parler d'une poétesse admirée de Proust, mais qui dérangeait à son époque pas mal d'hommes de lettres, pas mal d'hommes tout court.
1: Oui.
0: C'est Anna de Noailles, notre pionnière de la culture. Mais d'abord, direction le Caire, maintenant avec vous, Solène.

0: vous avez vu la pièce de théâtre Salma, mon amour, Solène, de Ahmed El Attar, qui raconte l'histoire d'une riche famille égyptienne.
1: Et oui, et surtout de la fille Salma, la plus jeune de la famille, jouée par Kawtar Mohsen. Elle habite dans une belle maison avec son père, un commercial, sa mère qui adore faire du shopping et son frère qui veut suivre le chemin de businessman de son père. Ils ont deux domestiques et pas beaucoup de problèmes d'argent. Et dans ce luxueux environnement, Salma, elle, passe son temps à faire, devinez quoi ?
2: Bravo ya Salma. Bravo ya habibti.
1: Qu'est-ce qu'elle
0: danse.
1: Fait
0: Elle danse.
3: Elle se filme, non?
1: Elle fait des vidéos sur TikTok et son père adore, vous l'entendez, il la félicite après chaque chorégraphie. Sauf que Salma perd vite l'envie de danser quand elle découvre sur ses réseaux sociaux les attaques du 7 octobre 2023 en Israël, puis les massacres de la guerre à Gaza, des centaines de milliers de morts qui la choquent comme beaucoup de sa génération. Cette pièce, elle est sur cette génération Z et c'est même un hommage, nous explique le metteur en scène Ahmed El Attar.
4: À travers son téléphone, elle découvre le monde. Pas seulement le monde, mais elle découvre le vrai visage du monde cruel d'aujourd'hui. La génération Z était témoin de ça pour la première fois dans l'histoire. Tous les autres génocides, que ce soit la Shoah ou le génocide de Rwanda ou les Arméniens, on n'a que des images photographiques anciennes. Il y a une distance qu'on a avec ça. Mais là, on a vraiment été témoin en live. Et c'était ça la question. Qu'est-ce qu'on pense ces jeunes, cette nouvelle génération? Comment ils vont évoluer dans ce monde? C'est pas juste une question du génocide de Gaza, c'est la violence qui est aujourd'hui presque gratuite partout et dont les générations à venir vont devoir affronter et payer le prix pour ça.
1: Alors dans la pièce, tout ça est incarné par Salma qui veut en parler, mais ça gêne, qui veut faire des vidéos sur le sujet, mais son père l'interdit, ça pourrait contrarier ses affaires. Bref, ça ne passe pas du tout, même auprès de sa mère qui essaie de temporiser, nous explique Nanda Mohammad qui joue le rôle de Lubna, la maman.
5: Quand elle parle avec la fille, elle lui dit que je sais que c'est horrible ce qui se passe en Palestine. Et alors pour ça, moi et ma copine, on envoie toutes les semaines beaucoup de choses à Gaza. Elle comprend pas que c'est pas ça qui est important pour la fille. Et que ça, c'est vraiment le minimum du minimum pour elle. Et c'est rien. Qu'est-ce qu'elle fait dans sa vie? C'est quoi la Palestine pour la fille? Elle connaît rien.
4: Elle est confrontée à cette cruauté qui n'est pas juste dans les images. C'est aussi chez elle, dans sa famille, dans la façon dont elle est réprimée pour ce qu'elle est, pour ses idées, ses pensées. Elle sombre parce qu'en fait, on la force à sombrer, d'une certaine façon. On l'écoute pas, on essaie de l'opprimer.
1: Un drame feutré qui se déroule dans un beau décor d'intérieur, mais signe que quelque chose ne va pas. Les murs ont tendance à bouger et à s'écrouler. Ce sont de grands tubes imaginés par le scénographe Hussein Baydoun qui permettent de voir tous les personnages en même temps, chacun dans une pièce différente, un peu comme dans un vaudeville, ce qui dévoile leur double jeu, leur mensonge ou leur solitude.
0: Ces familles bourgeoises, Solène, c'est un des thèmes de prédilection d'Ahmed El Attar.
1: Et ses précédentes créations Mama et The Last Supper étaient aussi des huis clos sur des familles très riches. Pour Ahmed El Attar, c'est un microcosme de la société égyptienne.
4: Pour moi, la défaillance du monde, elle vient d'eux. Elle ne vient pas des classes qui souffrent, des classes populaires, des gens qui n'ont pas eu toutes ces opportunités financières, mais aussi dans l'éducation. Elle vient de ces gens qui ont tout en main et qui n'arrivent pas à faire évoluer leur entourage, leur société, évoluer eux-mêmes. Et en Égypte, et je dirais même dans le monde arabe, le racisme, c'est un racisme de classe.
1: Salma, mon amour, montre d'ailleurs des scènes horrifiantes où la famille de Salma se permet de frapper ses employés.
0: Pour Salma, la situation est moins violente, mais ne s'arrange pas.
1: Son père lui confisque son téléphone, elle ne peut plus s'exprimer honnêtement, se retrouve obligée de mentir pour côtoyer ses proches. Je ne vous dirai pas comment elle résout ce problème, mais pour elle, c'est une tragédie.
4: Elle doit faire un choix. Elle doit choisir entre deux choses, sa conscience, ses valeurs et sa famille. Et dans les deux cas, elle perd. C'est une tragédie, c'est un personnage tragique et quand elle change, elle va vers des monologues. C'est des monologues inspirés, même copiés, d'une certaine façon, de Hécabe, Euripide et Hercule et d'Antigone.
1: De grands noms d'auteurs de tragédie ou de tragédie elle-même. Alors, même si Salma, mon amour, est assez sombre et cynique, finalement, la leçon, c'est de ne pas céder, nous aussi, à la tragédie.
4: Et il y a une phrase d'Antigone qu'elle dit à un moment dans son monologue. Je suis faite pour l'amour et pas pour la haine. Et je pense que c'est très important qu'on garde ça. Parce qu'aujourd'hui, dans ce monde violent, il faut savoir rester intègre à ses valeurs. On peut devenir très en colère à cause de ce qu'on voit et du coup tomber dans les mêmes pièges. Il faut qu'on garde les valeurs et qu'on se batte pour ces valeurs-là.
1: Salma, mon amour, c'est grinçant, drôle et dramatique en même temps. Ça parlera à toutes les générations et c'est à voir absolument.
0: Et la pièce continue sa tournée après l'Égypte. Le spectacle est en France. Il sera à Valence, Bayonne ou Nantes d'ici la fin de l'année. En un tout petit mot, Nina Bouraoui, la révolte de Salma, elle a à voir avec celle de votre héroïne, de votre championne?
3: Ah oui, il y a un pont. Et puis moi, je suis fascinée par cette génération, la génération Z. Je trouve que c'est eux. Cette génération va nous sauver, je pense. Parce qu'il y a une conscience de l'importance de la nature. On l'avait oublié. Ils nous en veulent. Ils ont raison de nous en vouloir. Mais comme vous disiez tout à l'heure, le dramaturge, je disais, moi, j'ai toujours pensé, alors c'est très idéaliste, mais qu'en effet, la violence est générale partout. Mais ce qui peut nous sauver, c'est l'amour, mais un amour très, très large des uns et des autres, de nos semblables.
0: Voici encore une femme révoltée, écorchée. C'est notre pionnière de la culture.

0: Marjorie, cette semaine, une pionnière qui a rarement été considérée comme telle, c'est oui. La comtesse Anna de Noailles.
1: Subversive, étincelante, amante, révoltée, écorchée vive, grande amie de Proust, de Colette, de Cocteau, elle affirmait « J'écris pour que le jour où je ne serai plus, on sache combien l'air et le plaisir m'ont plu ». Elle est née à Paris en 1876 dans un milieu très fortuné et cultivé. Son père est un prince d'origine roumaine, sa mère d'origine grecque est une virtuose du piano. En 1897, cerise sur le gâteau, elle épouse le comte Mathieu de Noailles, mais surtout en 1901, elle publie « Le cœur innombrable », un recueil dans lequel elle aborde la mort, le désir, beaucoup la nature, et cette splendide brune au regard flamboyant devient très célèbre.
0: Mais en même temps, on se moque d'elle.
1: Oui, bah comme elle écrit beaucoup sur la nature et que c'était pas très tendance, on la surnomme avec une ironie cruelle la muse du potager, on parle de son romantisme féminin, on la traite de folle, frivole, on la réduit à une exaltée naïve. C'est ce que m'a expliqué Barbara Bessy, autrice du magnifique Assise au bord du monde, donc un recueil de souvenirs fictifs d'Anna de Noailles. Et nous sommes allés pour cette interview sur la tombe d'Anna de Noailles au cimetière du Père Lachaise.
2: Voilà, on est devant le mausolée d'Anna. Là, tu vois, la porte est vitrée et elle est fermée, donc on ne peut pas pénétrer à l'intérieur. Là, tu vois, il y a sa stèle. Anna de Brankovan, comtesse de Noailles, 1933, l'année de sa mort. C'était une rebelle, quoi. C'était pas qu'une posture. Elle s'est opposée à son camp d'aristocrates avec l'affaire Dreyfus. Elle a milité pour l'émancipation des femmes. Alors bon, je vais pas faire ma féministe de base, mais si quand même. Il y avait beaucoup de misogynie. C'est d'ailleurs pour ça qu'elle a créé le prix féminin. Parce que elle était en colère qu'on n'ait pas donné le prix Goncourt à une femme qui le méritait. Et elles se battaient toutes pour exister. Mais quelque part, dès qu'elles avaient un défaut, dès qu'elles avaient quelque chose, elles étaient essentialisées en tant que femmes.
0: Mais Anna de Noailles et Marjorie a aussi des amitiés importantes.
1: Oui, Georges Clémenceau, Saint-Exupéry, Colette, André Gide ou encore Albert Einstein apprécient sa compagnie et viennent l'écouter dans son salon. Quant à Marcel Proust, il affirmait « Je n'admire aucun écrivain plus qu'elle ». Je vous propose qu'on écoute un groupe que vous aimez beaucoup, Nathalie, et moi aussi, qui ont repris l'un de ses plus beaux poèmes l'an dernier, c'est « Birds on a Wire ».

0: Anna de Noailles chantée par Birds on a Wire. C'est très beau, mais c'est terrible.
1: Oui, c'est tout sauf mièvre. Hein. Dans ce poème, la jeunesse des morts, elle évoque les millions de jeunes hommes qui sont morts au combat pendant la Première Guerre mondiale. Et dans son livre, Barbara Bessy, elle raconte d'ailleurs qu'Anna de Noailles, elle va soigner des soldats des nuits entières, qu'ils soient français ou allemands, qu'elle va au front, à Verdun, et qu'elle soutient Dreyfus, ce capitaine accusé à tort de trahison en raison de son origine juive. Et elle s'engage considérablement, Barbara Bessy.
2: Elle a toujours été de sensibilité socialiste et bon, elle se déclarait anarchiste, ce qui faisait beaucoup rire ses compagnons de salon, parce qu'évidemment elle était très riche, aristocrate d'une grande famille. Alors qu'elle est vraiment engagée, qu'elle aidait les miséreux, qu'elle a été Dreyfusarde contre tout son milieu qui l'a taxée de socialiste, qui était une insulte dans leur bouche. Et elle a tenu bon, alors qu'elle, elle n'avait strictement aucune raison de prendre parti, sinon l'idée de justice.
1: Et surtout tout ça avec une maladie, elle était maniaco-dépressive, elle avait un corps très fragile, elle tient salon, elle écrit, elle publie beaucoup.
0: Et pas seulement de la poésie. Hein.
1: Mais non, elle a écrit aussi des romans, une autobiographie en 1932. Or, on ne connaît au mieux que quelques poèmes et les très beaux portraits d'elle par Zoologa, Van Dongen. Et son œuvre lui vaudra aussi le Grand Prix de l'Académie française en 1921. La même année, donc, Anna de Noailles devient la première femme élue à l'Académie royale de langue et de littérature française de Belgique, et pourtant on doutait de la sincérité de son engagement.
2: Finalement, elle se ferait beaucoup qu'on ne la croit pas dans sa sincérité de vraiment de vouloir que le peuple ait une vie meilleure, que les femmes puissent avoir obtenir l'égalité, et ça elle ne le supportait pas. Parce que depuis petite, disait-elle, et je la crois, et ça s'entend quand on lit ses poèmes, toute chose lui brisait, le fissurait son cœur. Enfin, c'était pas de la posture, quoi. Alors après, tout le monde en a fait, oui, je ne veux pas mourir, oui, oh, je pleure. Enfin, tout le monde se moquait un peu d'elle. Mais il n'en reste pas moins que c'était une grande poétesse qui était vraiment écorchée vive et qu'elle aimait tellement la vie que la vie l'a tuée.
1: Et après, c'est comme si elle avait été effacée, ce qui a motivé Barbara Bessy à écrire sur elle.
2: D'abord parce que je l'admire et je trouvais ça très injuste qu'elle soit à ce point oubliée. Parce que c'est une femme qui a fait beaucoup pour les femmes et pour les malheureux. Parce que j'aime ce qu'elle écrit. Et il me semblait important de la remettre, de la réinscrire dans les mémoires. C'était une vraie star. Même si elle agaçait beaucoup de gens, tout le monde était quand même d'accord pour dire que ce qu'elle écrivait, c'était quand même incroyable.
1: Vous l'aurez toutes comprise, Anna de Noailles m'a conquise grâce à ce passionnant récit Au bord du monde assise de Barbara Bessy qui vient de paraître chez Flammarion.
0: Et dont on recommande évidemment la lecture.
1: Oh oui.
0: Merci Marjorie. Nina Bouraoui, dans ce parcours d'Anna de Noailles, que retenir? Ce féminin, ce prix féminin?
3: Oui, et je crois qu'il s'appelait La vie heureuse.
1: Absolument. Oui, voilà. Oui. Du nom d'un journal.
3: Oui, et moi j'ai écrit un roman La vie heureuse, et des années plus tard, je me suis rendu compte qu'il y avait voilà, cette espèce de jumelage. Moi, c'est une lecture de jeunesse, et je l'ai, je pense, rencontrée grâce à ma lecture de Colette. Parce qu'en effet, je crois qu'elle traînait souvent ensemble.
1: Absolument. Oui. Ben oui. Forcément.
0: Merci en tout cas d'avoir été avec nous, Nina Bouraoui, championne, est parue chez Jean-Claude Lattès. Et on en recommande aussi très vivement la lecture sur le Pont des Arts avec Damien Roucou à la coordination, Pierre Plantier à la réalisation. On se retrouve demain, 15h10, dans Universel. Et demain, on vous fera découvrir un incroyable duo, Serge Kakoudji, contre-ténor congolais, et David Demange à la guitare. Ils sortent ensemble un premier album intitulé Mwezi Unaangara. En swahili, ça signifie « La lune brille ». Ils interprètent ensemble, avec la même passion, Purcell, Handel ou des chansons traditionnelles congolaises. Ils seront avec nous et en live dans l'émission. On a beaucoup de chance, soyez au rendez-vous. Bonjour Hugo Moissonnier.
4: Bonjour Nathalie, bonjour à toutes et à tous.
0: Vous prenez le relais dans 10 minutes pour Radio Foot International. Quel est le programme?
4: La vie heureuse de Yann Diomandé, le joueur ivoirien, joueur africain le plus cher de l'histoire. Il a enfin marqué avec le Real Madrid.
0: A tout de suite, Hugo, pour Radio Foot. Et d'ici là, dans une minute, c'est le journal en français facile sur RFI. À demain.
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0: Merci d'être à l'écoute de RFI, les 17h à Paris, 15h en temps universel et 20h30 à New Delhi. Le journal vous est présenté par Charlotte de Rouen. Bonjour Charlotte.
1: Bonjour Caroline, bonjour à tous. En Inde, la contestation grandit et se transforme en fronde généralisée contre le gouvernement de Narendra Modi. Une nouvelle manifestation a eu lieu ce lundi pour demander la démission du président de la commission électorale sur fond d'irrégularité présumée. Les marques automobiles chinoises très présentes au salon de l'auto à Paris pour tenter d'enrayer la déferlante de véhicules chinois en Europe. Bruxelles et Pékin se sont mis d'accord pour plafonner les véhicules hybrides chinois importés. En Israël, le Premier ministre demande une enquête sur les participants au film NASA. Benjamin Netanyahou réclame des poursuites contre les membres des forces de sécurité qui témoignent anonymement des frappes contre les civils à Gaza. Et puis le prix Nobel d'économie décerné aux Américains Michael Woodford et Robert Hall. On y revient à la fin de cette édition. Plusieurs milliers de personnes se sont encore rassemblées ce lundi après-midi à New Delhi. La mobilisation a été organisée par l'opposition au BJP, le parti du Premier ministre Narendra Modi. Les protestataires demandent la démission du président de la commission électorale après la radiation de quelques 130 millions de personnes des listes. L'instance, elle, se défend de toute irrégularité. À New Delhi, Emmanuel Derville.
2: L'opposition a mobilisé des milliers de partisans dans le quartier de la Cour suprême lundi. Ce rassemblement intervient deux jours après la manifestation organisée à Delhi à l'appel d'un mouvement de jeunes, le parti des cafards. Tous dénoncent un glissement vers la dictature. Ils soupçonnent la droite nationaliste hindoue de cibler les électeurs qui ne votent pas pour le Premier ministre Modi. Le droit de vote est un sujet sensible en Inde. Plus de 800 millions de personnes dépendent de l'aide alimentaire. L'avenir de millions de jeunes est bouché à cause du sous-emploi. Le droit de vote est le seul pouvoir dont il dispose. Mais Narendra Modi conserve sa coalition parlementaire. La droite se repose sur une douzaine de partis pour sa majorité. Ses formations politiques n'ont pas rejoint les manifestations. Du coup, le gouvernement durcit son bras de fer avec l'opposition et le mouvement des cafards. Ce dernier a déposé lundi une demande pour manifester dans la capitale, une requête que les autorités ont refusée. Emmanuel Derville, New Delhi, RFI.
1: Au Pakistan, des centaines de partisans d'Imran Khan arrêtés dans une province du nord du pays. Les membres du parti de l'ancien Premier ministre ont été placés en détention après l'instauration de l'état d'urgence dans cette province. Des milliers de partisans d'Imran Khan ont entamé il y a une semaine des manifestations pour exiger sa libération. C'est l'un des dossiers les plus sensibles entre l'Union européenne et la Chine. Les importations de voitures hybrides chinoises vont être plafonnées à 350 000 véhicules par an. En vertu d'un accord conclu entre Bruxelles et Pékin ce lundi, accord qui réduira donc de moitié les importations actuelles. Les constructeurs européens sont à la traîne dans ce domaine qui emploie pourtant des milliers de personnes en Europe. Cet accord va donc permettre de protéger au mieux le marché européen de la concurrence déloyale, s'est félicité le président français. Emmanuel Macron qui a inauguré ce lundi le mondial de l'automobile, un temps boudé par les constructeurs. Cette 91e édition semble les attirer à nouveau, une soixantaine de marques sont présentes sur le salon et pour la première fois un nombre record de constructeurs chinois. Preuve, Pierre-Olivier, d'une installation durable dans le paysage automobile européen.
3: Les chiffres sont sans appel. En l'espace d'un an, en Europe, les marques chinoises sont passées de 5 à 10% de parts de marché, tous véhicules confondus. C'est donc naturellement qu'elles se bousculeront à ce mondial de l'auto. 20 constructeurs sont attendus contre 9 lors de la dernière édition. Parmi eux, BYD, Geely, Jaecoo, le SUV dont l'acteur Jean Reno fait la publicité, mais aussi des petits nouveaux comme Omoda. Et toutes ces marques regardent l'Europe avec gourmandise. Privée du marché américain, avec le protectionnisme de Donald Trump, et confrontée à une demande asiatique en berne, l'Europe est devenue le nouveau terrain de jeu des constructeurs chinois. Mais face à cette offensive, l'industrie automobile européenne s'organise. Elle fait pression sur Bruxelles pour imposer des droits de douane sur les véhicules hybrides produits en Chine et s'appuie sur sa relation de confiance tissée depuis des décennies avec le consommateur. En s'affichant au salon de l'auto, les constructeurs chinois veulent donc développer leur réseau, convaincre de futurs clients. Leur prochain défi, assembler et produire certains véhicules au sein de l'UE.
1: Pierre-Olivier, le Premier ministre polonais appelle l'ensemble de l'Occident à être plus ferme avec la Russie. Déclaration de Donald Tusk au forum de Varsovie sur la sécurité. Ce lundi, l'Union européenne a acté la mise en place de nouvelles sanctions visant 1600 entités et individus, tous liés à la guerre menée par la Russie contre l'Ukraine. L'Arabie saoudite, elle, reconnaît avoir été mise à l'épreuve par les frappes des rebelles yéménites houthis. La sécurité énergétique ne peut plus être considérée comme acquise, a reconnu le ministre saoudien de l'énergie après une série de frappes hier et avant-hier contre les aéroports et les infrastructures énergétiques du pays. En Israël, les auteurs du documentaire NASA, accusés de trahison par des ministres, Yuval Abraham et Rachel Shor, dont le film a été récompensé au Festival de Venise. Leur documentaire dénonce l'ampleur des frappes contre les civils palestiniens à Gaza et l'usage de l'intelligence artificielle dans la guerre. Le Premier ministre israélien Benjamin Netanyahou réclame maintenant des poursuites pénales contre les soldats qui ont témoigné anonymement dans le film. Le documentaire sera diffusé gratuitement sur Internet à partir de novembre, mais un site du même nom existe déjà. Il propose lui aussi un film nommé NASA. Il s'agit en fait d'une opération de désinformation promue par les autorités israéliennes. Oriane Verdier.
4: Cette vidéo reprend grossièrement les codes narratifs du documentaire primé à la Mostra de Venise. Son titre, NASA, la vraie histoire. Tout comme l'original, il présente des témoignages de membres des forces israéliennes interviewés de nuit sur les toits de Tel Aviv. Mais là où le documentaire de Yuval Abraham et Rachel Shor en a recueilli 24, la vidéo mise en ligne 6 jours après la première projection de NASA, elle, ne présente que 4 témoins. Le visionnage donne l'impression d'une parodie, pourtant le sujet n'a rien de comique. NASA dénonce les massacres de masse systématiques commis à Gaza. Sa copie reprend les arguments de l'armée israélienne qui affirme avoir des règles strictes d'engagement, renvoyant la responsabilité des morts sur le Hamas. Le site et sa vidéo sont traduits en 39 langues. Les propos des témoins et des militaires filmés in situ sont ainsi rejoués dans les différentes langues par ce qui semble être de l'intelligence artificielle. Reste que cette vidéo a été mise en ligne avant le documentaire qu'elle copie, qui lui ne sera accessible au grand public qu'en novembre. L'enjeu n'était donc pas de faire dans la finesse, mais dans l'efficacité et la vitesse. Au passage, la plateforme revient sur différents narratifs des autorités israéliennes, notamment l'appellation de Judée-Samarie, défendue comme plus juste que le terme internationalement reconnu de Cisjordanie, territoire palestinien occupé illégalement par Israël.
1: Précision signée Oriane Verdier. Human Rights Watch appelle le Sénégal à cesser la répression de l'homosexualité. Le pays a voté en mars une nouvelle loi doublant les peines pour les relations homosexuelles. Dans un rapport de l'ONG compilant une 40aine de témoignages, ils évoquent une répression grandissante contre les personnes de la communauté LGBT, portant atteinte à leurs droits, suscitant la peur et la stigmatisation. Human Rights Watch évoque aussi sa grande inquiétude sur le respect de la charte olympique, car le pays accueille bientôt les Jeux olympiques de la jeunesse. Ils débuteront à la fin du mois. Le prix Nobel d'économie décerné aux Américains Robert Hall et Michael Woodford. Les 5 membres du comité Nobel ont récompensé 2 économistes dits néo-keynésien. Emmanuel Auriol est professeur à l'école d'économie de Toulouse. Elle nous explique ce que ça veut dire.
5: Ce double prix Nobel vise à récompenser ce qu'on appelle donc des nouveaux keynésiens. Il suppose que les acteurs économiques, consommateurs et chefs d'entreprise sont rationnels, c'est-à-dire qu'ils anticipent correctement les politiques publiques et leurs effets. En même temps, il suppose qu'il y a des frictions. Par exemple, les salaires ne baissent pas instantanément. S'il y a tout d'un coup une crise économique, par exemple un choc, sur les ressources naturelles, le pétrole, c'est plutôt des ajustements par les quantités. Donc, ça peut entraîner une crise. Et ces 2 auteurs donc s'intéressent à ce genre de, aux politiques publiques qui peuvent réagir face à ça. Donc, comment on fait par rapport à l'inflation? Comment on fait quand il y a le Covid? En intégrant donc des éléments classiques d'intervention publique qu'on dit politique keynésienne, mais dans des modèles, dans des analyses où les acteurs microéconomiques donc sont rationnels et utilisent l'information qu'ils ont.
1: Emmanuel Auriol, joint par Claire Fage du service économie. Tout de suite, on retrouve Nathalie Amard. Bonjour Nathalie.
6: Bonjour Charlotte de Rouen et merci. Il est bientôt 17h10 à Paris, sur le Pont des Arts. Ça démarre dans 30 secondes.
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0: Bonjour, bonjour à toutes et à tous, bienvenue. C'est un monologue puissant de près de 300 pages qui nous immerge dans la pensée rebelle et torturée d'une adolescente, une écorchée qui s'entraîne à devenir championne et qui voudrait bien surtout devenir elle-même. Avec la même énergie qu'elle met à frapper inlassablement le mur de sa balle de tennis, elle analyse, elle décortique la colère d'un père, l'amour mal placé d'une mère. On sait qu'elle a 16 ans, mais on ne connaît pas son nom. Le pays où elle habite n'est pas nommé non plus. Tout ce qu'elle nous dit et répète, c'est qu'elle vit au pays des fous, dans une famille de fous. Dès les premiers mots, le flux ininterrompu de sa pensée nous embarque. Championne est le dernier roman de Nina Bouraoui et on a le plaisir d'accueillir l'écrivaine aujourd'hui sur le Pont des Arts. Bonjour Nina Bouraoui.
1: Bonjour.
0: Merci d'avoir accepté l'invitation d'RFI. Il y a quelque chose de l'ordre de la séance d'hypnose quand on se plonge dans ce roman. Les mots de votre championne, sa pensée nous tiennent captifs, nous lecteurs, comme elle l'est, elle, de ce pays de fous et de cette famille de fous. C'est l'effet que vous avez recherché?
1: Oui, c'était un peu voulu. En fait, moi, je ne sais pas d'où, comment naissent. Enfin, la naissance des livres, elle est toujours assez étrange et surnaturelle. Souvent, le dernier livre, on appelle un prochain ou pas du tout. Et moi, j'étais en train d'écrire en fait un essai sur la féminité et puis un essai féministe. Mais je me suis vite aperçue que j'étais une piètre essayiste. Je crois que le roman, la fiction, l'imaginaire et même aussi mêlé d'autobiographie, hein, toujours me donne un espace beaucoup plus large. Et championne est arrivée ainsi, je ne sais pas d'où, parce que sa voix à la fois m'est totalement étrangère et à la fois elle m'est extrêmement familière. Et pour en parler, j'ai souvent cette image du fossile, de l'empreinte, du coquillage ou de la pierre. Donc j'ai été tour à tour le coquillage, l'empreinte, la pierre. Mais en tous les cas, une chose est certaine, c'est que elle est née d'un jour d'un visionnage d'un documentaire sur les femmes afghanes. Et je me suis dit que ces femmes sont en train de mourir en silence. Je n'entends pas beaucoup de voix pour les défendre, pour raconter leur vie cloîtrée. Je crois qu'elles peuvent même plus aller se faire soigner, ni siffler, ni chanter, ni se parler. Donc cette jeune fille qui est en 79, depuis un pays imaginaire, ce qui donne au roman une forme
0: toute l'attitude, à imaginer effectivement où on se trouve.
1: Et elle raconte en fait depuis 79 ce qui pourrait arriver aux femmes, mais pas seulement en Afghanistan, pas seulement en Iran, mais peut-être chez nous en France, dans certaines familles, dans certains quartiers. Et l'hypnose, c'était important de prendre en otage le lecteur, parce que cette jeune femme m'a prise en otage.
0: C'est très réussi. Elle aussi est une révoltée, Nina Bouraoui, comme votre championne. C'est l'héroïne de la pièce de théâtre que vous avez vue pour nous, Solène. Bonjour.
2: Bonjour Nathalie.
0: Il s'agit de Salma, mon amour, à la MC93 à Bobigny, au nord de Paris. Une pièce sur les envies de révolte d'une jeune égyptienne.
2: Et oui, l'histoire de Salma donc, qui s'indigne de la guerre à Gaza et dont l'indignation va faire exploser sa famille de riches commerciaux qui ne veulent surtout pas que leur train de vie change. C'est grinçant et c'est signé du metteur en scène Ahmed El Attar.
0: Et puis dans cette émission, on met en lumière les pionnières de la culture avec Marjorie. Bonjour Marjorie.
3: Bonjour Nathalie.
0: Cette semaine, vous nous faites découvrir une poétesse un peu oubliée.
3: Oui, elle est absolument fascinante. La comtesse Anna de Noailles fut la première femme commandeur de la Légion d'honneur de l'histoire, grande amie de Proust, égérie des peintres, et c'est surtout une poétesse au lyrisme étincelant que Barbara Bessy remet en lumière avec feu dans Au bord du monde assise, qui vient de paraître chez Flammarion.
0: À tout à l'heure, Marjorie.
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0: On est à l'été 1979, vous nous l'avez dit Nina Bouraoui, votre héroïne est au pied de son immeuble, dans l'appartement se trouvent son père, sa mère, sa sœur, mais elle ne veut pas monter, les rejoindre, elle frappe la balle. Je vais vous raconter, écrivez-vous pour commencer, comment je vais devenir championne, comment je m'entraîne, comment je frappe contre un mur pendant des heures, comment mes mouvements sont des obsessions, de la raquette à la balle, de la balle au mur qui la renvoie. Ce mur, il est pour elle le défouloir ultime, le réceptacle de toutes ces colères.
1: Le tennis, c'est un sport obsessionnel, moi que j'ai pratiqué assez jeune, j'ai commencé, j'avais 6 ans. Donc, je sais combien faire du mur parfois est difficile parce qu'il faut se mettre à hauteur de filet, mais rend le mouvement du corps, de la balle, avec le mouvement de la pensée, rend quelque chose quand même de très raccordé, de très... ça se correspond. Donc le mur n'est pas du tout le mur des lamentations, mais ce serait plutôt un mur de réponse, c'est-à-dire que cette jeune femme va expliquer tous les ressorts de la violence. Qu'est-ce que la violence quand elle devient identité ? Un pays violent, un État violent, un peuple violent transmet cette violence comme une maladie, comme un virus. Et elle raconte que comment cette violence de la ville, de tout un pays, va franchir le seuil de sa maison. Et l'espace-temps, il est très réduit. C'est une seule soirée. Mais pendant toute cette soirée, elle va raconter comment elle veut, elle, devenir championne d'elle-même. Parce que comme la violence est contagieuse, elle-même a un jour commis un acte délictuel.
5: Elle frappe sa colère, elle frappe sa haine, elle frappe sa honte surtout. Elle a été, elle, victime de la violence. On l'apprend au fil du récit. Elle est aussi rangée par les femmes, sa mère, la première, du côté de ces hommes qu'elle accuse de violence. Elle a, lui dit-on, ce physique de garçon manqué, l'esprit d'une femme et le corps d'un garçon. C'est aussi un des nœuds du malaise pour elle, cette androgynie, Nina Bouraoui.
1: Oui, puis c'est aussi, vous savez, moi je suis aussi obsessionnelle qu'elle, finalement. Et j'ai beaucoup écrit dans mes romans sur les différents, les fragiles. J'ai exercé une forme de militantisme en écrivant très jeune, enfin assez vite quand même, sur l'homosexualité et ce qu'elle pouvait engendrer dans les esprits des adolescents, c'est-à-dire la haine de soi, le dégoût de soi, inculqué par la société qui vous rejette. Et donc, en effet, cette androgyne n'est pas acceptée dans sa famille, mais elle peut quand même encore sortir de l'appartement, contrairement à sa sœur qui est cloîtrée.
5: C'est ce que j'allais vous dire.
1: Parce qu'elle ressemble à un garçon.
5: J'allais vous parler de sa sœur. C'est la troisième figure féminine de la famille qui, à ses yeux, aux yeux de cette championne, se soumet trop au diktat des hommes, qui est née proie, écrit-elle, dit-elle, quand moi, je suis née soldat.
1: Ouais, parce que c'est un pays où les hommes se cachent dans les forêts, dans les troncs des arbres, pour en sortir et tuer les jeunes filles, et en particulier les jeunes filles blondes qui semblent être avoir un sang pur, précieux. Elles sont plus recherchées. Et sa sœur, elle rencontre un garçon, Jero, qui au début, quand le pays n'est pas encore totalement refermé sur lui-même et que les femmes peuvent encore aller se rendre à la rivière ou à la montagne, Jero l'emmène sur sa moto. Et puis cette sœur, tout d'un coup, est cloîtrée chez elle parce que le père a peur. Mais il y a une forme de jalousie. Et en effet, elle est hantée par ce qu'elle nomme les nourritures de la terre. Alors, ce ne sont pas du tout les nourritures terrestres de Gide, mais ce serait plutôt les nourritures de la sensualité, tandis qu'elle, notre championne, elle est plus du côté des nourritures de l'âme. Elle est assez mystique, elle est assez croyante, elle invoque beaucoup le ciel,
5: cérébrale, oui,
1: les anges, et elle mâche cette fleur qui la rend fleur et qui lui donne le don des mots et le don de la clairvoyance.
5: Il y a la question de l'identité sexuelle qui la taraude, mais il y en a beaucoup d'autres, Nina Bouraoui. D'abord, celle de l'héritage de la violence, sans dévoiler effectivement trop de l'intrigue. Vous l'avez évoqué très rapidement tout à l'heure. Elle va se retrouver donc dépositaire de la violence paternelle, et malgré elle, héritière de cette violence qu'il va falloir refaire sortir à un moment.
1: Oui, parce que quand on a reçu la violence, on la réplique soit sur soi ou sur les autres. Ou parfois les deux à la fois. Alors la psychanalyse nous aide à ne pas répliquer sur soi ni sur les autres. Mais championne, elle explique justement le danger de la violence. Quiconque a reçu la violence va avoir une difficulté à s'inscrire au monde, à s'inscrire même dans son intimité, dans sa sexualité, à embrasser les autres. Il n'y a pas de douceur. C'est-à-dire quiconque donne la violence va vous délier de la douceur, de la tendresse.
5: Les racines noires de la violence poussent à l'intérieur du ventre des petits enfants maltraités, écrivez-vous.
1: Mais c'est vrai, parce que c'est un livre vraiment sur la soumission des enfants, sur la maltraitance des enfants, sur pourquoi les enfants sont des sujets, pourquoi les enfants sont parfois à la merci de leurs parents. Moi, je crois beaucoup en l'éducation avec le langage, la pensée, et non avec les coups. Quiconque a reçu des coups pourra les répliquer. En tous les cas, c'est le cas de championne, parce qu'un jour, comme ce livre d'Annie Ernaux qui commence ainsi, un jour j'ai cru que mon père allait tuer ma mère, et en fait championne, un jour,